0: Et basé sur un ensemble ouais. d'angélique, voilà.
1: L'angélique, ces petits bâtonnets de couleur verte, hein, c'est
0: exactement.
1: Ça, je ne dis pas de bêtises.
0: Il y a beaucoup de particuliers qui ont aussi de l'angélique à la maison.
1: Voilà. C'est la tige.
0: On confie la tige, tout à fait.
1: D'accord, oui. Ok. Et aujourd'hui, vous en faites toujours. Vous avez toujours des producteurs d'angélique qui bossent avec vous.
0: Oui, tout à fait. C'est un agriculteur qui vient nous livrer en tracteur chaque année. C'est au mois d'août, quand la récolte est prête, on se met d'accord avec lui l'année d'avance sur les quantités dont on aura besoin, et puis il vient nous livrer, on la travaille, on la prépare, et puis après on va la faire confire. Donc c'est un produit auquel on tient beaucoup.
1: Il y a toujours une grosse tradition autour de ça. Enfin, en Auvergne, on offrait des pâtes de fruits, c'était un incontournable.
0: Effectivement, la création de la pâte de fruits a été faite en Auvergne. Hein, à la base, la pâte de fruits s'appelait la pâte d'Auvergne, et c'était vraiment une spécialité, on va dire, régional. Ce qui a fait que l'Auvergne était une terre de fruits confits, c'est que on va dire que la noblesse venait descendait de Paris dans le 16e, 17e siècle et venait dans les cures à Roya ou autre. Ils découvraient, ils dégustaient les fruits d'Auvergne. Et la méthode de conservation à l'époque, hein, puisqu'on n'avait pas toute la pasteurisation, etc., là, c'était de confire les fruits. Ce qui faisait que, du coup, les confiseurs auvergnats ont prospéré sur la base des gens qui venaient en cure et qui ramenaient leurs fruits à Paris en général. C'est comme ça que la confiserie et le métier de confiseur a démarré en Auvergne.
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4: Bonjour Olivier, vous nous racontez une expérience professionnelle aujourd'hui.
3: Vouille, linguistico-professionnelle. Méblé. Aujourd'hui, je vais vous raconter l'histoire d'une jeune kiné qui s'est installée à Saint-Té. Toute fraîche diplômée et persuadée que chez nous, tout le monde parlait comme dans les manuels de l'école de kiné. Le travail, pas de souci, elle en a d'abord, comme tous les kinés. Mais ce qu'elle n'avait pas prévu, c'était une aide pour les séances de traduction simultanée en gaga. Premier cas, un patient vient pour une rééducation à une prothèse de hanche. Il s'assied, soupire et déclare « Mon problème principal, c'est que j'arrive plus à m'acacasser. » « À vous quoi ?» qu'elle lui rebique, perplexe. « Ben, à me mettre à cacasser, pardi. » Et là, notre kiné reste planté, croyant qu'il parlait d'un nouveau mouvement de yoga. Alors qu'en fait, bien sûr, il voulait juste s'accroupir. Deuxième séance de la matinée, deuxième quiproquo. Une patiente entre en se tenant le dos et lui dit « Ma sciatique, elle m'a fait kiné !» La jeune praticienne la regarde, ébahie. « Ah, vous vous êtes découvert une vocation ?» Mais la patiente ne voulait pas dire « kiné » au sens de kinésithérapeute, mais bien « kiné », Q-U-I-N-E-R, qui veut dire « gémir, pleurer, couiner ». La jeune femme s'imaginait qu'à peine arrivée, la patiente voulait lui faire de la concurrence. Troisième épisode, un monsieur arrive, pas très en forme, et déclare « J'ai du mal à me concentrer sur les exercices, j'ai le bas beau depuis quelques jours. » Et la kiné de rebiquer « Mais si vous avez le bas du corps qui est beau, c'est plutôt positif, non ?»« Mais non, kiné, ma blette, avoir le bas beau, c'est ne pas avoir le moral. » Et pour finir, la palme de la consultation la plus confuse, une dame entre et lui dit « J'ai une consulte. » 5 minutes d'incompréhension plus tard, la jeune kiné découvre que « consulte », ici, ça veut dire « ordonnance ». La tatin, elle est allée la voir, la jeune kiné. Elle m'a dit qu'elle avait bien progressé, parce que, après 2 mois à Saint-Té, la kiné lui a dit « Allez, on s'acacasse doucement, tâchez moyen d'y aller doucement pour pas kiné. » Moi, je suis été la voir, la kiné, pour lui remettre le diplôme du Gagalauréat.
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1: Alicia Maglio a 33 ans, elle est employée dans les ressources humaines au Luxembourg. Elle a remporté en octobre dernier un concours qui vise à valoriser des femmes aux formes généreuses, le concours de Miss Curvry. Bonjour Alicia.
2: Bonjour Jérémy.
1: Que vous a apporté cette participation finalement à ce concours de Miss Curvy?
2: Cette participation était très importante pour moi. J'ai longtemps eu du mal à accepter mes formes. Pendant des années, je voulais absolument perdre du poids pour m'accepter, être plus heureuse. Et cette aventure a vraiment permis de changer mon regard et d'oser m'accepter telle que je suis aujourd'hui.
1: S'accepter et faire de ses complexes une force, c'est vraiment le but de cette participation?
2: Exactement. C'est bien plus qu'un concours de beauté finalement. C'est vraiment une aventure humaine à travers laquelle on évolue, on se développe. Il y a beaucoup d'ateliers de développement personnel qui sont mis en place par les bénévoles de l'association, puisque je tiens aussi à souligner que c'est une association qui met tout ceci en place, et tout ça permet de faire un vrai travail sur le regard qu'on porte sur soi.
1: Vous parlez beaucoup d'acceptation de soi. À quel moment de votre vie le sujet est devenu un peu central?
2: Je pense qu'après être devenue maman, ça a été central, puisque c'était aussi l'exemple que je voulais montrer à mon fils, de pouvoir s'accepter tel qu'on est, et qu'importe les diversités qu'on peut avoir, s'accepter tous les jours à différents niveaux de sa vie, c'est vraiment quelque chose d'important, et c'est vraiment quelque chose que je voulais montrer en exemple à mon fils, et je pense que la maternité a été un peu un déclic pour moi.
1: De nombreuses personnes sont victimes de grossophobie sur les réseaux sociaux, ça touche aussi bien les anonymes que les célébrités. Pour vous, c'est un facteur de pression, ces réseaux sociaux, ou plutôt un allié pour participer à ce concours?
2: Je pense que les réseaux sociaux, aujourd'hui, on y trouve beaucoup de choses, mais on y trouve aussi une façon et une forme de visibilité. Ça permet de porter ses messages un peu plus haut, un peu plus fort, et de toucher des gens qui peut-être aussi ont du mal à s'accepter. Et donc pour moi, c'est vraiment un vecteur de partager des messages d'acceptation de soi et de confiance.
1: Quel message vous aimeriez justement transmettre aux femmes qui n'osent pas encore s'assumer pleinement?
2: J'aimerais vraiment qu'on puisse en tout cas se voir tel qu'on est, vraiment au-delà d'un chiffre, d'une taille. On est tellement beaucoup de choses, on a énormément de valeurs, et c'est vraiment de se regarder avec beaucoup plus de douceur et de bienveillance, et qu'on mérite toutes, chacune, toutes et tous aussi, puisque ça peut toucher aussi plus largement, de se voir autrement et de porter un regard vraiment bienveillant et respectueux envers son corps.
1: La finale de Miss Curvy France se déroule dans les Landes le 11 avril prochain. Vous y allez avec l'envie de remporter le titre. Quelles sont les différences finalement avec un concours classique comme Miss France?
2: Les différences, c'est vraiment un concours qui va porter sur la beauté des courbes. Donc déjà, on se retrouve ici sur une différence. Mais c'est aussi vraiment, comme je le disais, un chemin d'acceptation, et donc c'est un peu la concrétisation de pouvoir aller porter ces belles valeurs sur une scène nationale, et aussi de pouvoir faire briller la région par la même occasion. Et c'est en tout cas avec tout ça que je vais porter les couleurs de la Lorraine en France, avec l'envie de pouvoir faire évoluer les regards justement sur les courbes et sur l'acceptation de soi d'une façon générale.
1: Merci Alicia, à bientôt.
2: Avec plaisir, merci beaucoup Jérémy.
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3: Bonjour à toutes et tous, bienvenue dans Affaires Classées, le podcast. Je vous emmène faire un petit tour deux siècles en arrière. Nous sommes dans la soirée du 1er mai 1827. Un paysan de Barcus rentre de la célèbre foire d'Oloron. Il est abattu par un inconnu. Question, qui lui en voulait donc? Réponse dans un instant.
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3: Chaque année, le 1er mai, la ville d'Oloron-Sainte-Marie organise sa traditionnelle foire au bétail. Un rendez-vous inspiré des grandes foires d'antan et qui attire plusieurs milliers de visiteurs depuis le XIVe siècle. Ce lundi 1er mai 1827, Dominique, un habitant de Barcus, l'a passé, comme beaucoup, dans la capitale du Haut-Béarn. Rentrant seul, à pied, il est 22h lorsqu'il parvient à l'entrée d'un petit pont dit de Choco, à une courte distance de sa maison d'habitation. À peine pose-t-il le pied sur l'ouvrage qu'une soudaine lueur déchire la nuit. Une lueur doublée d'une détonation. Pas de doute, Dominique vient d'essuyer un coup de fusil. Blessé, le fermier tombe en criant « À l'aide ! À l'aide !» Au loin, il y a un homme qui court le long du ruisseau, enjambant une barrière. Pas de doute, c'est l'agresseur. Marianne, une jeune servante occupée à ses prières, entend les hurlements plaintifs de cet homme qui appelle au secours. La bonne dame s'empresse d'alerter le maître de maison, l'instituteur et quelques paysans qui accourent afin de porter assistance au malheureux, blessé à la poitrine et au bras gauche. Dominique Etchegoyen est transporté à son domicile où le médecin vient lui prodiguer les soins que son état grave nécessite. Au petit matin, le maire de Barcus se rend à son chevet. Il lui demande de décrire en détail ce qui s'est passé. Dominique est formel. L'obscurité l'a empêché de reconnaître l'agresseur qui semblait posté au loin en embuscade. Les gendarmes de Mauléon rappliquent. À leurs yeux, c'est une vraie tentative d'assassinat. Les blessures de Dominique sont graves. Il aurait bien pu y passer.
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3: L'enquête criminelle débute. Dominique jure qu'il ne se connaît aucun ennemi. Ses affaires sont saines et il est, dit-on à l'époque, de bonne mœurs. Les soins appliqués du docteur Alcat et sa constitution robuste lui vaudront une incapacité totale de travail de 20 jours. Mais il se rétablira de ses plaies, fort heureusement. Barcus, l'affaire jette un émoi certain dans la population, à tel point que les rumeurs les plus folles circulent. Certains disent Dominique Etchegoyen décédé, quand d'autres désignent déjà le nom de l'assassin présumé. Dans leur procès-verbal, les gendarmes rapportent en effet que des soupçons insistants circulent sur la personne du premier voisin de la victime, un certain Etcheoun, du nom de la maison basque qu'il occupe ici, identifié comme étant Pierre Topet, né au village en 1786. Les gendarmes vérifient. Topet traîne la réputation d'être un mauvais sujet, un repris de justice aussi. À peine quadragénaire, il sort de la prison d'Ace où il a purgé 5 années de prison pour des violences graves sur l'ex-amant de sa femme. Et selon la rumeur, il ne rêvait que d'une chose, se faire justice lui-même et expédier en enfer celui qui l'a envoyé derrière les barreaux, un certain Egiafal, qui a passé lui aussi la journée du 1er mai à la foire d'Oloron. À Barcus, la clameur publique ne parle que de lui. C'est Topet, alias Etcheoun, le suspect, point final. Certains habitants affirment qu'il a guetté le retour de son rival en se postant aux aguets. Trompé par l'obscurité régnant dans ce chemin creux et sinistre, il se serait trompé de cible, tirant par erreur sur Etchegoyen. Le scénario est séduisant, en apparence.
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3: Les gendarmes ne voient pas qui en voulait au malheureux Etchegoyen. En revanche, la piste menant à Etcheoun semble beaucoup plus fructueuse. Ces derniers temps, par jalousie ou par haine, toutes les occasions étaient bonnes pour chercher querelle à son rival. Une voisine affirme qu'Etcheoun lui a demandé si Egiafal avait bien l'intention de se rendre à la foire d'Oloron. Étonnante curiosité sur l'emploi du temps de son ennemi juré. Mieux encore, le métayer d'Etcheoun affirme qu'il était bizarrement absent de sa maison la nuit du drame. Et ses enfants, ses propres enfants, le confirment. D'ailleurs, personne ne l'a revu depuis. Pour les gendarmes, Les soupçons s'accumulent. Plusieurs villageois rapportent qu'Etcheoun se cacherait dans les bois, sur les sommets de la Roue. Pourquoi diable pareille fuite s'il n'a rien de se reprocher ? Bizarre. Au tribunal de Saint-Palais, le procureur du roi, M. de la Régoyenne, discerne dans cette cavale comme un aveu de culpabilité. Il délivre donc un mandat d'arrêt contre le fugitif dont tout le monde parle, mais que personne ne voit. Il faut dire qu'en Soule, la personnalité de Pierre Topé, alias Etcheoun, laisse peu indifférent. Doué d'une âme ardente, d'une susceptibilité que beaucoup disent excessive, l'homme a connu une jeunesse orageuse. Fâché avec ses parents, sa jalousie l'a conduit à suspecter l'infidélité de son épouse et à asséner un coup de hache au visage de son amant supposé, le fameux Egiafal. À l'époque, nombre de paysans basques s'expriment dans leur langue natale. Peu d'entre eux ont eu la chance d'aller à l'école. À la différence d'Etcheoun qui, lui, a appris le français qu'il parle à la perfection.
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3: Au Pays Basque, Etcheoun passe pour être un poète. Né en pleine période romantique, il est l'auteur de nombreux chants dramatiques, des poèmes émouvants, dont les vers racontent les principaux événements de sa vie, souvent tragiques, comme son mariage avec une fille de niveau social inférieur. Une union qui a déshonoré sa famille alors qu'il n'avait que 20 ans. Vexé, son père l'avait menacé de le déshériter. Couchant ses malheurs sur le papier, le jeune homme devint poète et écrivain. Quand son épouse le trompa, Etcheoun se mit à écrire sur le thème de l'amour trahi. Un sujet cher aux auteurs romantiques, mais ses écrits vont aussi se retourner contre lui. Alors qu'il est en cavale, après les coups de feu tirés le 1er mai contre son voisin Etchegoyen, le poète se console en écrivant quelques vers. Planqué dans une cabane de berger, il compose un chant qui deviendra célèbre et dont voici le dernier couplet. Dans le village de Barcus, ne cherchez pas Etcheoun. Vous qui, désirant l'arrêter, êtes à sa poursuite, il compose des chants à Iguelou, désignant ainsi le lieu de sa cache. Il n'y a pas de plus beau pâturage en Soule, conclut-il. Mais quand les gendarmes mettront la main sur ce poème, ils vont l'utiliser contre lui comme une pièce à conviction, à charge. Etcheoun est en effet interpellé 4 mois plus tard chez un notaire de Tardets alors qu'il s'apprêtait à signer un acte de vente par lequel il tentait de mettre sa propriété de campagne à l'abri de ses créanciers. Redoutait-il que la justice la confisque au cas où il serait reconnu coupable de la tentative d'assassinat sur Etchegoyen, son voisin, la nuit du 1er mai 1827 ?

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1: Son procès aux assises s'ouvre le 18 août 1828 dans les murs du Parlement de Navarre, à deux pas du château palois. Vu la personnalité de l'accusé, l'audience défraie la chronique judiciaire. Ce n'est pas tous les jours, en effet, qu'on juge un poète écrivain. Face aux 12 hommes tirés au sort comme jurés, l'accusé a préféré s'habiller avec de misérables haillons. Lui qui est propriétaire de sa ferme, un luxe rare pour l'époque, il joue le pauvre. Une foule de dames élégantes se masse dans les rangs du public. Face à l'exposé de l'avocat général, M. Lamothe Duncan, Etcheoun ne varie pas. Il est innocent, voire persécuté. Ses malheurs datent de son mariage, clame-t-il, dans un français excellent. Et tandis qu'il purgeait une peine de prison, sa femme a, dit-il, continué à le tromper avec son rival, le sieur Égiafale. Une fois libéré de la prison d'Eis, Etcheoun trouva l'amant de son épouse installé dans son propre lit, régnant en maître chez lui. Il le mit certes à la porte, mais l'accusé poète peinait à calmer sa peine. Scélérat, tu buvais mon vin, tu mangeais mes jambons, tu devrais être à ma place, lance-t-il plein de haine à Égiafale, qui est cité comme témoin à la barre de la cour d'assises. Pour l'accusation, ce récit de souffrance, de haine, illustre à merveille le mobile du crime. Le soir du 1er mai 1827, selon l'avocat général, Etcheoun voulait faire la peau à Égiafale, et il l'a patiemment attendu, en guet-apens. Et c'est par erreur, parce qu'il faisait nuit, qu'il s'est trompé, faisant feu sur Dominique Etchegoyen, qu'il faillit bien tuer. En leur intime conviction, les jurés vont pourtant absoudre le poète soultan aux mille malheurs. Etcheoun est acquitté. Il rentre à Barcus le soir même.
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1: 1er mai, jour de foire, c'était ce rendez-vous avec l'histoire en 1827 du côté de Barcus. Je vous retrouve dans un prochain numéro à la rencontre de la Deuxième Guerre mondiale et un épisode qui s'intitulera « Mort aux traîtres ». Nous sommes en février 45, les Allemands ont quitté le Béarn, le Pays Basque, et pourtant, on juge à Pau un traître qui a livré aux Allemands les deux frères du célèbre cancérologue Léon Schwarzenberg. De quoi s'agit-il ? Réponse dans un prochain numéro. À bientôt.
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3: Itinéraire bis à Chablis cette semaine, et aujourd'hui je me suis arrêtée à l'obédiencerie du domaine La Roche, ici à Chablis. Margot Meunier, bonjour.
4: Bonjour.
3: Vous êtes responsable marketing, communication, domaine La Roche. Une obédiencerie, Margot, c'est quoi ?
4: Alors, une obédiencerie, c'est un ancien monastère qui recueillait les chanoines de l'ordre de Saint-Martin de Tours, et donc qui louait obédience au Seigneur, donc un lieu de prière et également un haut lieu de vin.
3: Ici, on est à l'origine des vins de Chablis, c'est ça ?
4: Exactement, l'obédiencerie est le berceau des vins de Chablis. Il faut imaginer que les chanoines sont arrivés à Chablis, ont cultivé la vigne et ont vinifié les vins ici à l'intérieur de nos caves pour la première fois.
3: On est dans une cave très très ancienne ici.
4: Tout à fait, la partie la plus historique est datée du 9e siècle.
3: Et ici, on entrepose quel type de vin de Chablis ?
4: Au domaine La Roche, on est fiers de continuer de vinifier, d'élever l'intégralité de nos premiers grands crus dans ces caves, qui nous permet de perpétuer cet héritage de plus de 1000 ans et d'avoir une qualité exceptionnelle au niveau des vins.
3: Cette obédiencerie, elle est ouverte à la visite et au public.
4: Tout à fait, on a à cœur de faire vivre et de partager cet héritage et ces monuments. Donc nous accueillons le grand public sur des créneaux fixes deux fois par jour tout au long de l'année, et nous disposons aussi également de différentes prestations qui peuvent être sur mesure ou à la demande.
3: Qu'est-ce qu'on explique ? Quelle est l'histoire que l'on raconte aux visiteurs ?
4: Lorsqu'on reçoit des visiteurs, on leur fait partager l'histoire de l'obédiencerie et du domaine La Roche. C'est un voyage de plus de 1000 ans d'histoire à travers l'héritage culturel et vinicole que l'on détient.
3: Et puis, on peut voir et peut-être retoucher quelques grandes bouteilles.
4: Tout à fait, on a la chance d'avoir une vinothèque assez exceptionnelle, aussi bien en qualité qu'en démonstration. Donc c'est possible de découvrir des flacons aussi bien en format que des vieux millésimes que vous ne pouvez pas trouver partout.
3: Et puis un magnifique, exceptionnel pressoir.
4: Exactement, lors de la visite, vous êtes amené à découvrir un pressoir authentique du XIIIe siècle à l'intérieur de nos caves. C'est vraiment une découverte grandiose et qui retrace des siècles d'héritage vinicole en Bourgogne et particulièrement à Chablis.
3: Ici donc le berceau de ce vin exceptionnel qui est le Chablis, et puis c'est un endroit qui vit toujours.
4: Exactement, donc toutes les équipes se rendent quotidiennement dans les caves, que ce soit pour faire visiter au grand public ou que ce soit pour veiller sur le bon déroulement des vinifications et des élevages de nos vins.
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3: Itinéraire bis à Chablis, et aujourd'hui on ne va pas parler de vin à Chablis, on va parler de bière. Alexis Madelin, bonjour.
5: Bonjour.
3: Nous sommes aux bières Madame. Ces bières Madame, Alexis, elles sont nées comment et quand ?
5: Eh bien, elles sont nées il y a bientôt 10 ans, donc c'était en octobre 2016, la fondation des bières Madame, avec une première bière qui s'appelait la Porte Romane.
3: C'est plutôt étonnant de voir une entreprise, une microbrasserie comme ça, dans une des capitales du vin français.
5: Oui. Aussi, bien sûr, mais moi j'ai des origines viticoles, vigneronne, et du coup ça me semblait absolument normal pour moi de créer une brasserie ici. Et on retrouve beaucoup de similitudes entre la bière et le vin. On parle de fermentation, de mise en bouteille, de refermentation en bouteille, de méthode champenoise, donc on a beaucoup de similitudes, mes boissons, donc mes bières, dans le cas concret, et puis bien sûr ça reste des produits plaisir qu'on peut consommer entre amis, en famille. Sans problème.
3: Et qu'on consomme bien sûr avec modération. Les caractéristiques des bières Madame, quelles sont-elles, Alexis ?
5: Alors, les caractéristiques principales, c'est bière avec une bulle très fine, une aromatique, une belle longueur en bouche, parce que justement pour faire le parallèle avec le monde du vin, on fait un élevage sur lit, donc en bouteille, et ce qui permet d'avoir des bières très aromatiques avec de la matière.
3: Et une belle gamme.
5: Et une gamme maintenant qui s'est bien densifiée depuis le démarrage il y a 10 ans, puisqu'on a aujourd'hui une dizaine, voire un petit peu plus de bières qui étudient un peu tous les styles, les grands styles des bières françaises et internationales, et aussi des bières un peu plus impactantes sur le territoire, puisqu'on a des bières qui sont élevés en fûts de chêne, donc des fûts de Chablis, des fûts de Bourgogne-Rouge, qu'on élève à la manière d'un vin, 10, 12, 15 mois d'élevage en fût, voilà.
3: Je voudrais qu'on parle ici de l'établissement où on se situe. C'est un établissement qui est presque neuf.
5: Oui, au début on a recherché pour s'installer en centre-ville, dans un bâtiment ancien, mais c'est compliqué à trouver quand même. Donc on s'est installé là où on a trouvé, donc un petit bâtiment au début, et en 2016, et ensuite on a agrandi en 2020-2021, pour avoir aujourd'hui une belle surface et de production et de vente, puisqu'on a aussi un bar maintenant avec de quoi accueillir également des séminaires d'entreprise.
3: Voilà, les bières pression, des tables où on peut déguster et quelquefois même manger, dîner.
5: Eh oui, on peut faire un petit peu tout ce qu'on veut, puisqu'on a même de la musique, des soirées musicales, des concerts de rock, de musique celtique, avec de la bière, ça se marie très très bien.
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3: Itinéraire bis, toujours à Chablis cette semaine, et aujourd'hui j'ai décidé de m'arrêter au musée Vinea Passion. Alexandre Gautrin, bonjour.
6: Bonjour à tous.
3: Ce musée, Alexandre, il porte bien son nom, puisque vous avez réuni ici le fruit d'une vraie passion, le vin.
6: Oui, exactement. J'ai commencé de collectionner les outils de la vigne et du vin dès mon plus jeune âge, à l'âge de 16-17 ans, jusqu'à aujourd'hui, et j'ai 48 ans.
3: Alors, on va parler de ce musée. Il est sur deux étages, c'est ça ?
6: Il est sur deux niveaux. Et le musée Vinea Passion retrace l'évolution de la vigne et du vin depuis le 19e jusqu'à nos jours. On a environ 3000 objets, à peu près. Il faudrait les recompter, ce qu'on en rajoute toujours. Hein, quand on trouve de nouvelles pièces, on les rajoute. Mais bon, ça fait déjà une collection assez conséquente.
3: Des pièces qui sont les vôtres, vous l'avez dit, mais qui vous sont données, que vous achetez, que vous trouvez où ?
6: Toute ma collection, c'est dû à 30 ans de Chine, sur les brocantes, les vigreniers, les foires aux outils spécialisés, en fait un vrai métier d'outil de la vigne et du vin.
3: Et c'est important pour vous d'ouvrir ce musée pour les montrer au grand public et pour expliquer ce qu'était le travail de la vigne.
6: Ben oui, c'est très important de déjà premièrement de mettre en valeur les outils d'autrefois que les anciens utilisaient pour faire voir l'évolution en laquelle nous en sommes arrivés au jour d'aujourd'hui avec des outils ultra modernes par rapport à il y a 150 ou 200 ans. Hein.
3: On peut donner des exemples là autour de nous. On a un gros pressoir qui date du début du XXe siècle, c'est ça ?
6: Oui, ben ça c'est une particularité, c'est peut-être l'outil le plus vieux du musée. On ne peut pas le dater parce que ce sont des outils qui ont été fabriqués artisanalement. Des visseries faites à la forge, enfin vraiment des belles choses.
3: Combien de mètres carrés vous avez ici, Alexandre ?
6: Environ 800 mètres carrés.
3: Et une salle de projection également.
6: Oui, effectivement, une salle cinéma sur un grand écran. Pour y parler du vignoble de Chablis, on a une vidéo autre sur les gelées de printemps, la nuit.
3: Et puis ici, il y a également un petit train touristique, Alexandre.
6: Alors oui, c'est une activité qu'on propose depuis 2 ans. Découvrir le vignoble de Chablis en petit train touristique et le village de Chablis. Tout ça, c'est une balade qui dure environ 1 heure. 30 minutes dans les vignes, 30 minutes dans Chablis. Et tous les édifices où on passe dans Chablis sont commentés.
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3: Itinéraire bis à Chablis. Aujourd'hui, on va parler de patrimoine. Je suis en compagnie de Joël Bouchard. Joël, bonjour.
7: Bonjour.
3: Ça s'entend peut-être. Nous sommes à la Collégiale Saint-Martin et avec vous, on va parler de l'association Chablis Terre d'Histoire. Cette association, quels sont ses buts, ses missions ?
7: Je dois déjà commencer par le commencement, c'est-à-dire elle a été créée en 2019, ce qui n'est pas si ancien. Et ça n'a l'air de rien, mais à l'heure actuelle, nous voilà rendus à 70 adhérents. Et c'était notre objectif de parler patrimoine, de parler histoire et de parler richesse et intérêt de notre histoire.
3: Parce que Chablis, ce n'est pas que le vin.
7: Alors, Chablis, ça n'est pas que le vin, mais c'est quand même principalement le vin. On tourne autour du vin dans les recherches que nous faisons, dans les découvertes que nous faisons.
3: Alors ici, on est dans la Collégiale, Joël, et eh bien, il y a eu des recherches de fait et des choses extraordinaires de découvertes. On peut le dire.
7: Quand on dit découverte, c'est en fait des choses qui étaient au vu et au su de tout le monde depuis quasiment le 19e siècle, à savoir des toiles, des tableaux de grands noms de la peinture française, déjà comme Pierre Mignat, ensuite Philippe de Champaigne, qui était le portraitiste officiel du roi Louis XIII, et une toile attribuée au peintre Bassano, qui est une référence de la Renaissance italienne.
3: Joël, lorsque j'ai poussé

0: entièrement gratuit.
1: Et puis en parlant de cette association, moi je suis allée faire un petit tour sur votre site internet et là, il est magnifique. Avant de venir visiter Chablis, regardez-le.
0: Je vous ai parlé de 2019, la création de notre association, ça a été notre tout premier objectif, première réalisation. On trouve sur ce site toute la documentation, l'explication, la vitrine de ce qu'est l'histoire de Chablis avec des éléments documentaires qui n'ont jusqu'alors jamais été publiés, donc d'un intérêt majeur.
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1: Itinéraire bis à Chablis cette semaine, et vous l'attendez tous, c'est la partie gourmande de ma balade. Ici à Chablis, je suis à la boulangerie-pâtisserie, le pilier de Chablis dans la famille Boucher. Je voudrais Amandine. Amandine, bonjour.
3: Bonjour.
1: Présentez-vous à nos auditeurs. Ici, on est dans une affaire totalement familiale.
3: Oui, je suis la fille de la maison. Ma maman est la chef pâtissière de l'entreprise et mon papa, chef boulanger.
1: C'est pour ça, dites-moi, qu'ils vous ont prénommé Amandine.
3: Je pense que ça vient un peu de là. C'était soit Amandine, soit Charlotte.
1: On va parler des spécialités de la maison. Alors ici, quand on rentre, on a envie de tout manger. On va commencer par les spécialités de pain, là, qui sont juste à côté de nous, si vous le voulez bien, Amandine.
3: Oui, alors en spécialité de pain, donc, on peut retrouver chez nous la tradition. Après, on a tout ce qui est pain spéciaux, donc le pain au maïs, le bûcheron, qui est un petit peu plus prononcé en goût, le 7 céréales, et plein d'autres variétés.
1: On passe à la pâtisserie. Je suis dans mon élément, moi, ici. Hein.
3: Moi aussi. Alors, la pâtisserie, on fait tout ce qui est pâtisserie classique, on va dire pâte à choux, tartelettes, et puis gâteaux un petit peu plus travaillés.
1: Et c'est la maman qui les fait.
3: Exactement.
1: Et puis, les chocolats, avec un chocolat qui a donné son nom à cette boulangerie-pâtisserie, c'est le pilier de Chablis.
3: Oui, c'est ça. Alors, le pilier de Chablis, c'est vraiment notre spécialité ici. C'est une marque qui est déposée, donc qui existe déjà depuis plus de 30 ans maintenant. Donc, c'est un bonbon de chocolat, donc avec un enrobage chocolat noir, lait ou blanc. Et à l'intérieur, on retrouve une ganache pralinée au marc de Bourgogne avec des raisins macérés au ratafia.
1: C'est une recette qui existe depuis plus de 30 ans. C'est une recette qui a été transmise à votre maman ou votre papa ?
3: Exactement. On a repris la recette avec la boulangerie.
1: Il y a d'autres spécialités gourmandes comme ça ? On m'a dit qu'on se déplaçait le dimanche pour la gougère de la boulangerie-pâtisserie, le pilier de Chablis ici.
3: C'est vrai que le dimanche, c'est le jour du marché ici à Chablis. Et la gougère, c'est quelque chose qui accompagne parfaitement le Chablis. Donc le dimanche, oui, c'est une grosse journée gougère. Et en période estivale, on la détourne aussi avec des lardons, de l'andouillette, de l'escargot, tout ce qu'il faut.
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1: Nous sommes de retour dans la famille. En ce moment, il fait beau, il fait froid. Ben, on est dans le nord. Il y avait un indice. Hein. Et en plus, il y a un vent de voleur. C'est une situation que j'aime peu parce qu'en général, quand on dit « Oh, il fait froid », on nous répond « Ben non, il fait pas froid. C'est le vent qui est froid. » Je pourrais la taper, la personne qui me dit ça. Parce que la conséquence directe du vent froid, c'est qu'il fait froid. Du coup, avance et ferme votre gif. Donc, je résume. Il fait froid, mais il fait beau. Il y a quelqu'un qui a allumé la lumière et d'un coup, vous voyez votre cousine enlever son manteau, tirer sur son col et pousser un soupir. Je sais pas ce que j'ai, étouffe d'un coup. Et son mari répond, qu'est-ce que t'as tes vapeurs de belle-mère? Ne paniquez pas, Wikizef est là pour vous aider. Je vous comprends, ça surprend. Bon, ce n'est pas très 21e siècle comme expression. Mais c'est celle qu'utilisait ma grand-mère quand elle avait une bouffée de chaleur. Ou quand elle remarquait que quelqu'un avait anormalement chaud. Cocteau, tête rouge, t'as des vapeurs de belle-mère ou quoi?
2: Définition.
1: Les vapeurs de belle-mère sont originellement les bouffées de chaleur dont souffre la majorité de la gente féminine lors du dérèglement hormonal conséquent de l'arrivée de la ménopause. Quand je parle des filles et de leurs soucis, en général, je préfère partir dans le médical par les temps qui courent, c'est plus sûr. Et puis c'est imagé, parce que dans l'esprit de ma grand-mère, que je rappelle est enterrée au cimetière de l'Est depuis les années 80, je replace dans le contexte. Hein. La ménopause atteignait essentiellement les belles-mères. Ou si vous préférez, si t'es belle-mère, t'es forcément ménopausée. Et je tiens à préciser qu'elle disait ça aussi aux hommes. Mais quand est-ce que ça peut vous arriver d'avoir des vapeurs de belle-mère, par exemple?
2: Exemple.
1: En écoutant le discours de Vladimir Poutine, en s'apercevant que son match Tinder, ben, c'est sa sœur, avec leur nouvelle mode de pas mettre la photo en plus. Et alternative à vapeur de belle-mère, il y a « J'ai chaud, je crois que j'ai une buée ».
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1: On doit faire un reportage avec les R3, Moggio Carnon, mais je ne sais pas sur quel terrain ils sont.
2: Ils vont venir là ou là-bas?
3: Là, le terrain ici est allumé
1: 24 sur 24.
3: 24 sur 24.
4: Virginie et vous.
5: Il y a quelques jours, le monde du football héraultais a vécu un moment historique. Quatre clubs étaient en effet en 7e tour de la Coupe de France.
6: Le numéro que vous demandez n'est pas attribué.
5: Point P foot pour ceux qui n'y voient pas très clair. En gros, on part des professionnels de la Ligue 1, 2, 3, ensuite les semi-pros avec les nationales 1, 2, 3, et les amateurs avec les régionales et départementales 1, 2, 3. La Coupe de France a cette particularité qui permet aux équipes de toutes les divisions de s'inscrire et de se rencontrer entre elles. Avoir quatre clubs à ce niveau de la compétition est donc dingue. Quelques jours avant leur élimination, je suis allée à l'entraînement des R3 de l'Union sportive Moggio Carnon. Rendez-vous à la plaine des sports de Moggio, un mercredi soir, 19h. Il fait déjà bien nuit. Tous les terrains sont allumés, ça joue dans tous les sens. Arrivé sur le bord du terrain avec Mathis, le technicien du son, on tombe sur Mehdi, le directeur sportif du club. Posté juste à la sortie du vestiaire, il voit tous les joueurs arriver.
7: Bonsoir.
1: Bonsoir,
8: vous allez bien?
1: Bonsoir, aussi, merci. Je trouve super bien, le jeune,
8: il
1: dispose de bonsoir.
8: Moi, il le sort bien. Ce que je leur dis souvent, c'est il y a des gens qui préparent la buvette, qui préparent celui. Quand vous finissez le match, première chose que vous faites, vous allez leur dire bonjour, vous mangez un morceau, vous dites bonjour à tout le monde. Là, le respect, c'est...
5: Tout en regardant les joueurs faire des jongles et des passes en attendant le coach, je demande à Mehdi depuis combien de temps il est au club.
8: Moi, je suis resté pendant 30 ans à Vendargue.
5: Ah.
8: Après, je suis parti dans un gros club à Palavas, R1, tout ça. Là. J'ai fait 2 ans, puis après, ceux qui sont venus me chercher ici. Après, la politique d'ici ne m'a pas plu, je suis reparti. Après, ils sont revenus me rechercher.
1: La politique a changé ou quoi?
8: Ouais.
1: Ah oui, d'accord. Et c'est quoi le boulot d'un directeur sportif?
8: Toute la coordination des éducateurs, des joueurs. Quand il y a un problème, au lieu de se prendre le chou avec l'entraîneur, de venir me rencontrer, discuter.
1: D'accord.
8: Faire les planifications des matchs à l'extérieur quand on se déplace, tout gérer, tout.
1: Ah oui, c'est un sacré boulot.
8: Ah oui.
1: Et ça, c'est du bénévolat?
8: On me paye mes frais d'essence.
1: Oui, d'accord. Oui,
8: mais après, je j'attends pas ça pour vivre.
1: Oui, hein, d'accord.
8: Moi, j'ai un boulot. Hein,
1: Vous faites quoi dans la vie?
8: Je suis responsable de maintenance dans une grosse société, Vendargue.
1: Et donc, le foot, ça a toujours été votre truc?
8: Ah, toujours.
1: Vous avez toujours fait deux métiers tout le temps?
8: Ah oui, moi, le foot, c'était... J'y jouais, j'entraînais.
1: Il n'y a jamais eu de truc de... Quand je serai grand, je serai Zidane?
8: Les Zidane, il y en a... On croit tout le monde des Zidane, mais il n'y en a pas beaucoup. Hein. Oui. Après... Il y a des regrets, bien sûr, parce que nous, quand à notre époque, on avait des copains, et quand tu avais tes copains, tu restais avec tes copains. J'aurais pu partir ailleurs, hein. je dis la vérité, j'aurais pu partir ailleurs. Mais quand les copains du village et tout, bon, après, c'est des choix, quoi, on fait de la vie. Hein. Bon.
1: Et les copains, ils sont toujours là?
8: Oui, je les vois toujours.
1: Ah, bah alors, ça valait la peine, peut-être.
8: Alors, mon collègue, c'est cool.
5: On ne sait pas si Mehdi aurait été un grand joueur pro, mais comme directeur sportif du club amateur de Moggio Carnon, il fait l'unanimité.
1: Bonsoir.
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10: Balaison, dans le Bas-Chablais, on domine le lac Léman. Et là, nous rencontrons Henri Déturche. Il est viticulteur, producteur d'un vin tout à fait exceptionnel. Un vin qui est déjà appellation depuis 1948. C'est le fameux Crépy, ah, évidemment. Oui. Aujourd'hui, on le connaît sous le nom de l'AOP, appellation d'origine protégée. Vin de Savoie Crépy aujourd'hui. Et Henri nous rappelle que le Crépy a été un temps la seule appellation d'origine contrôlée en Pays de Savoie avec un autre vignoble très connu, Laurent.
9: La Roussette.
10: La Roussette de Frangy, bravo.
9: Eh oui. Alors, c'est quoi le Crépy?
10: Alors le Crépy, c'est d'abord un cépage Chasselas. On l'a déjà dit, mais un cépage qui se plaît énormément sur les bords du Léman, vu les conditions climatiques. Et Henri nous explique qu'il s'agit d'un cépage de première époque, qui a un cycle de végétation très court. Et comme on est à 500 mètres d'altitude, il lui faut beaucoup de soleil, qu'il soit bien exposé, contrairement au cépage Chardonnay, Laurent, que vous connaissez aussi. Et là, on trouve le Crépy uniquement sur 3 communes, Douvaines, Balaison et commune d'à côté, Laurent, peut-être.
9: Ça doit être Loisin.
10: C'est bravo. C'est Loisin à côté, 3 communes. Et en tout, il y a 85 hectares de production de ce bon Crépy. Henri nous explique qu'il y a aussi des contraintes de production. Ils doivent produire pas plus de 72 hectolitres à l'hectare. En gros, 85 hectares, 62 hectolitres, faites le calcul, c'est 4000 à 4500 hectolitres crépi par année, c'est le calcul.
9: J'ai jamais été bon dans ce genre de calcul. Hein. Quelles sont les qualités du crépi?
10: Je vous vois dire, Laurent, c'est un vin tranquille. C'est un vin blanc qui comme n'est moi. Pas pétillant, comme vous. Comme vous. C'est un vin à boire rapidement. Attention, un vin frais, comme on dit. Il faut le boire dans les 2 ans qui suivent la mise en bouteille. Ah. Parfois, il se boit encore un peu plus vite.
9: C'est pas un vin de garde, alors.
10: C'est pas un vin de garde, pas du tout. Il ne faut pas attendre pour le boire, nous dit-il. C'est un vin léger qui a un goût, tenez-vous bien, de pierre à fusil. On aime ces expressions-là. Ou de violette, selon les années. Et parfois même, Laurent, il sent l'aubépine, l'abricot, ou même la brioche. Imaginez.
9: On peut le prendre au petit déjeuner, c'est ça?
10: Au petit déjeuner ce matin pour votre matinale. Ouais. C'est un vin extrêmement agréable qui se boit facilement. Et c'est surtout pas un vin gras, nous dit-il. Un vin gras, ça nous fatigue, nous dit Henri. Et il s'accompagne merveilleusement bien des poissons du lac, des filets de perche, des fondus, des raclettes. Et aujourd'hui, ce domaine continue, domaine de Sénoche, famille d'Éturche. Ils sont en agriculture bio. Voilà, tout sur le vin. Crépi, le bon vin à consommer avec
9: modération.
10: Évidemment.
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2: Bienvenue dans Décibels, Joachim. Je suis trop, trop contente qu'on se retrouve ce soir.
3: Je suis content d'être ici. Chez toi, c'est tellement bien ici.
2: C'est vrai, t'es bien. Alors,
3: bon, comme à la maison.
2: Tant mieux. Ah ben voilà, on va faire ça. Surtout que, comme dans une excellente soirée à la maison, quand tout le monde est très détendu et commence à raconter sa vie, son œuvre.
3: Oui, c'est vrai.
2: Eh ben, c'est ce qu'on vit dans ton bouquin.
3: Oui.
2: I love my DJ life. Et je le dis vraiment, je ne te connaissais pas aussi bon conteur.
3: Ouais.
2: Vraiment, en lisant ce bouquin, on fait, alors évidemment, ton parcours, mais du coup, le parcours des musiques électroniques en France depuis 40 ans.
3: Voilà, l'idée, c'était ça, de regrouper dans un album 40 ans de passion de musique électronique et puis expliquer comment notre métier de DJ a évolué, tu vois.
2: Ouais.
3: Et comme je suis un archiviste et que j'avais la chance d'avoir conservé les enregistrements, les premières photos, les premières vidéos,
2: ouais.
3: Eh bien, j'ai dit, ce serait quand même bien de faire un livre un peu interactif et de regrouper ça au sein d'un livre où tu as le temps d'écrire, parce que c'est aussi ce que j'ai adoré dans le fait de se livrer et de prendre le temps d'écrire, c'est qu'on a une langue française qui est magnifique, qui nous permet de choisir vraiment des mots sur mesure, tu vois, vraiment. Et j'ai pris le temps de m'exprimer, parce que bien souvent, on est dans une société où on n'a que 17 secondes pour s'exprimer, 13 secondes, 12 secondes. Et donc là, je me suis dit, mais là, je peux raconter à fond une histoire, et puis en plus je peux rendre cette histoire en plus interactive avec un petit QR code que tu vas scanner, et puis avec ton smartphone tu vas aller voir la vidéo qui correspond à la page que je suis en train de raconter.
2: C'est ça, la vidéo, le son.
3: L'audio, ouais, bien sûr.
2: C'est pour ça que c'est vraiment un livre, alors qui se regarde aussi parce qu'il est très richement illustré.
3: Oui.
2: Beaucoup de photos. Et donc oui, il s'écoute puisque voilà, grâce au QR code vous allez trouver des trésors.
3: Ouais, c'est ça.
2: Tu dis au tout début du bouquin, en aidant mon père à fabriquer ma première régie DJ il y a 40 ans, j'étais loin de m'imaginer que j'aurais un jour, donc 528 pages de souvenirs et d'anecdotes liées à une vie guidée par la musique. Tes parents, ils sont là au début du bouquin.
3: Oui,
2: Alain,
3: sûr.
2: Marie-Christine.
3: C'est vrai.
2: C'est pour ça, c'est évidemment oui, une vie, une carrière, beaucoup de musique, beaucoup de technique, mais il y a aussi beaucoup de cœur, beaucoup d'émotions.
3: Ouais, passion,
2: hein.
3: C'est une passion, j'ai eu vraiment la chance d'avoir enfin, pour moi, on tombe amoureux de la musique. Tu sais, on dit souvent, on peut tomber amoureux d'une musique. Il y a un vrai rapport affectif, mais passionnel à la musique.
2: Oui, hein.
3: Et c'est vrai que quand j'ai les premières lignes qui ouvrent ce livre, ça explique effectivement que j'étais bien loin de penser que je pourrais en faire toute ma vie. Parce que pour moi, la musique était vraiment une passion qui, au tout début, quand tu es bénévole, ça me coûtait de l'argent parce que juste pour acheter des disques, acheter du matériel, te déplacer, faire des soirées, il était hors de question pour moi de faire payer les gens, parce que c'est ce que j'aimais le plus. Et puis un jour, on te donne la possibilité d'avoir ton hobby, ta passion, et en plus t'es payé. Tu te dis, mais c'est incroyable, c'est-à-dire que non seulement je peux faire un truc que j'aime tous les jours, et en plus je vais toucher de l'argent. Et puis, la chance fait que tu en fais de plus en plus, tu commences à acquérir de l'expérience, tu rencontres les bonnes personnes au bon endroit, avoir une bonne étoile qui te suit, et puis un jour, tu te retrouves, tu es passé du garage de chez tes parents, enfin des garages de chez mes parents où je fais une fête pour mes 10 copains, et puis 20 ans après, tu te retrouves dans un stade au Mexique pour 80 000 personnes et tu fais danser 80 000 personnes. Tu te dis, mais tu vois le parcours en 20 ans, c'est juste incroyable. Je voulais raconter ça au sein d'un bel objet, d'un beau livre.
2: I love my DJ life. Et c'est vrai que la DJ life de Joachim Garraud, elle est pas banale, ne serait-ce que par ton éclectisme. Joachim Garraud and Friends, sorti en 2024.
3: Ah oui. Techno, c'est parti.
2: Voilà. Complètement techno.
3: Ah oui, c'est sûr. Ça fait danser. Hein.
2: Direct. Le titre du morceau, XWBBIHC.
3: Alors, je suis tellement content que tu fasses ça. Parce que quand j'ai écrit cet album, je me suis dit, il faut que je fasse 14 titres qui sont imprononçables pour quelqu'un à la radio.
2: Parce qu'il a démarré à la radio, Joachim. Donc il se dit, tiens, les animateurs, je vais les faire galérer un peu.
3: Parce que je disais, attends, pourquoi je vais chercher un titre facile? On va donner que des titres. Et tu regardes les 14 titres, c'est que
2: l'enfer.
3: C'est que. même si t'es polonais, non, c'est que des consonnes. Il y a une voyelle.
2: Une voyelle de temps en temps. Donc Joachim Garraud, c'est ça, c'est techno. Mais c'est aussi des remixes de Kylie.
3: Ah oui, l'australienne.
2: Et c'est évidemment une collaboration dingue, et t'en parles beaucoup dans le livre, avec David Guetta.
3: Ouais.
2: C'est un truc qui caractérise beaucoup ta carrière, l'éclectisme,
3: ouais.
2: De ne pas être snob. C'est-à-dire que tout ce que tu aimes, tu n'as pas de plaisir caché, tu n'as pas de guilty pleasure en musique. Toi, tu assumes tout ce que tu aimes.
3: Mais... Oui, je suis très naïf.
2: Ouais, mais je trouve que c'est hyper rafraîchissant. Et quand on voit tes débuts, on comprend. On te voit voilà, dans une boîte de nuit à 30 km de Nantes, ça s'appelle Les Mille et Une Nuits. Alors quand il vous dit qu'il est archiveur et qu'il a tout gardé, je vais même vous dire, il est zinzin. Il y a le flyer de la soirée, Joachim, votre nouveau DJ.
3: Oui, mais parce que
2: voilà.
3: Je pense que c'est important de raconter la vérité.
2: Oui.
3: Et puis la vérité, c'est un parcours. Il y a des fois, tu fais des. C'est... Je ne vais même pas dire des fautes de parcours, parce que ça fait partie de ton expérience. Et je veux te dire, le flyer, j'étais super fier d'avoir mon nom sur un flyer.
2: Ben oui.
3: Alors c'est marqué votre nouveau DJ, c'est un peu ringard. Oui, c'est vrai. Mais
2: c'est une étape.
3: C'est une étape importante de se dire pour aller, pour monter en haut d'un escalier, tu as plein de marches.
2: Ouais.
3: Et tu as des marches qui sont différentes, qui sont mal taillées, mais qu'importe. Mais là, c'est vrai que, pour te dire, les mille et une nuits, d'avoir mis le QR code où on m'entend en train d'animer, on dirait un peu la fête foraine, il faut bien dire les choses, il y a un peu d'écho sur la voix et tout ça. Oui, j'assume ça, parce que c'est ce qui m'a donné l'expérience et qui m'a permis un jour de faire de la musique pour Jean-Michel Jarre, de faire des titres pour Bob Sinclair, mais aussi de
2: voilà. Oui, puis d'être dans les plus grands festivals du monde.
3: Voilà, de faire Coachella. Quoi. Je suis très fier d'être un artiste qui a joué deux fois à Coachella. Il n'y a pas beaucoup d'artistes qui ont fait deux fois Coachella dans leur, dans leur carrière. Moi, je suis très fier d'avoir fait deux fois. Mais c'est un peu grâce aux Mille et Nuits, grâce au Luxor,
2: à ta première
3: clubs,
2: saison d'été à Pornic, où tous les soirs tu jouais Madonna, U2 et Prince.
3: C'est vrai.
2: Parce qu'il fallait jouer tous les soirs les mêmes chansons pour faire plaisir aux gens. Je trouve ça hyper rafraîchissant, en fait, parce que t'es une star mondiale de l'électro, Joachim, et pour autant, voilà, tu nous racontes tes tout débuts.
3: Le parcours,
2: même chose, hein. Et alors là, est-ce qu'on peut parler d'erreur de parcours? Je ne sais pas, tu vas me dire. Mais tout ce qui est stylisme et coiffure, voilà.
3: Mais...
2: à tes tout débuts.
3: Non, mais quand tu gardes les photos, il faut les publier.
2: Et je trouve ça canon.
3: Voilà. Mais non, mais c'est vrai. Et alors, on n'a retouché aucune photo, bien évidemment. Et c'est pour ça aussi que j'ai mis un petit disclaimer au début du livre en disant qu'il n'y a aucune photo dans ce livre qui a été produite par l'intelligence artificielle.
2: Non.
3: Parce que c'est tellement facile aujourd'hui de produire des faux documents que j'ai voulu dire ce livre est authentique. Alors, même s'il y a des photos qui sont un peu floues, un peu loupées, un peu sales, un peu petites, qu'importe, elles sont vraies, tu vois.
2: Ouais.
3: Et je voulais vraiment que ce livre-là soit vrai, avec des choses qui sont moins reluisantes que d'autres, parce que c'est sûr que c'est mieux de dire j'ai fait de la musique avec Beyoncé. Oui, je suis fier de dire ça, mais je suis aussi fier de dire que j'ai joué dans un club à côté de Angers qui s'appelait le Soupirail, et je peux te dire que la soirée au Soupirail, qu'est-ce que je voyais quand j'étais au Soupirail, j'étais dans la cave et je voyais. Pourquoi ça s'appelait Soupirail? Parce que je voyais la piste de danse via un soupirail de 20 cm.
2: Wow.
3: Sur 5 cm, je ne voyais que les pieds des gens.
2: Incroyable.
3: Mais tu vois, et après, c'est vrai que tu te retrouves sur la scène à Coachella ou dans des festivals de dingue devant 50 000 personnes. Mais oui, mais j'ai aussi joué dans un club ou pour 30 personnes, quoi, voilà.
2: Les musiques électroniques françaises viennent d'entrer au patrimoine immatériel de l'UNESCO. On parlait de fierté tout à l'heure. Forcément, tu as participé à ça. Et forcément, commençant, il y a 40 ans, il n'y avait pas de modèle à suivre. Vous avez, défricheurs, vous avez inventé ce truc-là, patrimoine immatériel culturel de l'UNESCO. Qu'est-ce que ça te fait?
3: Je suis très fier, et parce qu'en plus, j'ai participé réellement au dossier, parce qu'on m'a interviewé assez longuement, la personne qui a déposé le dossier officiel. Et il était très content parce que j'avais beaucoup, justement, de choses à raconter sur l'évolution de notre métier dans la musique électronique, avec des choses très précises, des dates.
2: Ouais.
3: Et heureusement, parce que comme quand il m'a posé cette question, c'était, je pense, durant l'été dernier, j'étais justement dans l'écriture de mon livre, et donc j'avais
2: ce qu'on appelle
3: un
2: ours,
3: course. C'est ce qu'on a fait. J'avais déjà mon sommaire.
2: Ouais.
3: Et donc pour lui c'était super parce que j'ai dit en 95 est arrivé ça, en 2000 on a fait ça, et en 2001 la French Touch c'était ça. Et donc il était super. Il m'a dit t'as les dates précises. Oui. Alors j'ai le 23 septembre. Et donc j'ai dit que la première techno parade en France et tout ça. J'ai expliqué un peu la montée en puissance de la musique électronique. Et donc j'étais très content de participer à ce dossier et j'étais encore plus heureux d'avoir le résultat de voir que on était considéré et je vais te dire quel parcours parce que quand dans les premières pages du livre et que j'ai commencé à jouer de la techno on était les petits diables des gens drogués
2: et c'était
3: surtout pas de la musique et se dire qu'un jour on se retrouve au patrimoine de l'UNESCO c'est pour nous c'est dingue. Tu vois le parcours passé, c'est-à-dire que je raconte justement dans le livre des soirées où je me suis retrouvé interdit de jouer, où les gens venaient subtiliser le matériel, où on avait la gendarmerie qui venait parce qu'on était des pirates, tu vois. Alors que j'avais une très bonne éducation, j'ai fait le conservatoire de musique, je pense avoir lu quelques livres quand j'étais jeune, et donc on était considérés comme des dépravés parce qu'on était dans la musique électronique, tu vois.
2: Et voilà.
3: Donc, le parcours est immense, c'est vrai.
2: I love my DJ life comme Joachim Garraud a toujours un peu fonctionné en marge pour sa musique. Et bien pour les maisons d'édition, c'est la même. C'est en marge que ça se passe. Le bouquin, il est donc une édition limitée à 500 exemplaires.
3: Ouais.
2: Donc c'est sur ton site joachimgarraud.com.
3: Voilà.
2: C'est là que ça se trouve. T'aimes bien être en marge.
3: Indépendant.
2: Indépendant artisan.
3: La liberté, tu sais, la liberté de faire ce que tu veux. J'ai jamais réellement, j'ai travaillé avec des maisons de disques ou des labels ou des équipes, mais j'aime bien être, j'aime bien piloter les choses, faire des expériences, perdre du temps sur certaines choses, quelquefois faire des albums un peu expérimentaux. Tu vois, voilà. Je pense que franchement, c'est une de mes plus grandes chances dans la vie, c'est d'être libre. Et cette liberté-là, elle fait que, t'as pas forcément un éditeur, mais je suis responsable du livre. On fait cette petite édition. C'est pas un livre qui a vendu à énormément d'exemplaires. 500, c'est vraiment pas grand chose. Mais, je voulais vraiment faire un truc ultra qualité, prendre mon temps et puis être responsable de tout, quoi. J'aime bien le côté artisan, un peu, tu vois.
2: Tu parles d'album expérimental. Je saute sur l'occasion pour parler de OVP, oscillation, vibration, pulsation. Le volume 2, c'était comme ça.
3: Plus de la musique de film, tu vois un peu.
2: Ah
3: toi.
2: Ouais, ouais. De film de l'espace.
3: Voilà. Ah oui, forcément.
2: Oui.
3: Pourquoi il y a des films qui font pas. Y a pas
2: je sais pas, c'est pas la vérité si je mens, quoi. Ah tu vois, tu sens que c'est quand même un film un peu. Non, mais c'est vrai. Tu vois ce que je veux dire? C'est quand même un style de film spécial.
3: Voilà. Le choix.
2: Je sais pas, j'ai pensé à la musique.
3: C'est pas Rabbi Jacob, ton truc.
2: Non, et c'est pas, non mais tu vois, c'est pas toutes ces musiques de films, ou même les BO de Tarantino qui seraient avec des chansons qui existent déjà.
3: Là, on est
2: quand même sur un truc planant.
3: Oui.
2: Donc, OVP3.
3: Et sorti. Voilà. Exactement. Voilà.
2: Exactement. Donc ça aussi, c'est sur joachimgarraud.com.
3: Voilà. Et je l'ai fait en vinyle. Et puis, les gens qui commandent le vinyle, ils ont un lien pour écouter les fichiers digitaux parce que c'est un album qui s'écoute en 3D, bien souvent au casque, globalement, que j'ai fait en collaboration avec Hervé Desjardins qui travaille dans la maison de Radio France, ici.
2: Radio France, la qualité, la confiance.
3: Qui est le responsable du pôle développement un petit peu.
2: Innovation.
3: Tout ce qui est recherche et innovation, tu vois. Ouais. Et donc, on a mixé cet album-là ensemble en 3D. Et c'est un nouveau système qui permet d'avoir un très grand confort d'écoute. Voilà. Et donc, je suis très fier de cet album OVP3. Et donc, voilà.
2: Il est là.
3: Il est là. Tu vois, j'en ai ramené
2: un. Voilà. Moi, j'en ai un, les amis. Et vous, si vous le voulez, pareil. C'est comme pour le bouquin, c'est joachimgarraud.com.
3: Voilà.
2: Alors, le livre, donc, on le disait, richement illustré de photos d'époque, pas d'IA, que des vraies photos, que des vraies anecdotes et des QR codes qui vous permettent d'aller chercher la musique et les vidéos dont Joachim vous parle. Mais il y a un moment qui a l'air assez fou et t'as des photos vraiment qui sont impressionnantes. C'est le festival Burning Man aux États-Unis. Est-ce que tu peux raconter un petit peu ce que c'est?
3: Ah oui, c'est un festival. Pour moi, c'est le plus gros festival de déjanté sur Terre.
2: Ouais.
3: C'est-à-dire, c'est aux États-Unis, c'est dans le désert du Nevada, c'est à 2 heures de route de la plus petite ville. Donc, il faut imaginer, tu quittes une ville et tu te retrouves sur un chemin de goudronné qui après devient un chemin de terre, qui après devient du sable. Et là, tu roules et ça dure 2 heures. Et au bout de 2 heures, t'as des coordonnées GPS qui t'emmènent dans une espèce de village qui est reconstruit, qui ressemble un petit peu à à Star Wars, quoi. Ouais. C'est entre Star Wars et Mad Max, tu vois, cet univers-là, parce qu'on est au cœur de ce qu'on appelle les BLM, Bureau Land of Management, qui sont toutes les terres qui sont gérées, qui sont des déserts, si tu veux. Ça dure une semaine, et donc ce festival-là, c'est un festival de multi-art, c'est-à-dire que tu as des structures qui sont montées et qui sont de l'art éphémère, qui dure une semaine. Alors quand c'est en bois, il est brûlé, d'où le nom Burning Man, puisque certaines œuvres éphémères sont brûlées durant le festival ou le dernier jour. Et ça regroupe 70 000 personnes qui sont dans un état de folie absolue. C'est un des festivals où tous les spectateurs sont acteurs. C'est-à-dire que tu n'as personne qui vient voir le festival.
2: Non, on participe.
3: Tout le monde participe. Tu as 70 000 participants qui font le festival. Tout le monde est artiste dans sa tête. Et donc, toi, Émilie, tu vas préparer ton joli costume de girafe, parce que je sais que tu aimes bien les girafes.
2: Oui, j'adore les girafes, voilà. Bien sûr.
3: Donc, toi, tu vas préparer ton costume de girafe. Et donc, pendant un an, tu prépares un costume de girafe dingue. Et après, tu arrives sur la playa, donc l'endroit où il y a Burning Man. Et pendant une semaine, tu es une girafe.
2: Ouais.
3: Et donc, tu vas te balader.
2: Et tu vis ta vie de girafe.
3: Et tu vis ta vie de girafe. Et tu rencontres des gens, tu fais des câlins avec des gens, parce que les gens, ils adorent les girafes. Et objectivement, c'est un festival de dingue, parce que les gens se lâchent. Et je dirais, c'est nos limites, mais c'est quand même très respectueux quand même des gens. C'est-à-dire que t'as pas d'agressivité. C'est un retour festival Love and Peace. On dirait un truc d'amour. Je sais pas comment te dire. C'est bizarre. C'est les gens, ils sont revenus dans les années 70 et pendant une semaine, bien sûr, il y a des concerts parce qu'il y a 200 discothèques à peu près. Enfin, 200 discothèques. Alors, ça va du petit ghetto blaster pour 20 personnes à la grosse sono pour 5000 personnes. Et tout ça, c'est jour et nuit. C'est du non-stop. Et donc, pendant 7 jours et 7 nuits, tu es sur une autre planète avec des gens qui sont carrément ailleurs. Donc, Burning Man, il fallait vraiment que je mette un chapitre important.
2: Ah ouais,
3: Alors, si vous scannez les QR codes, vous allez voir qu'il y a des gens qui...
2: Il y a des girafes.
3: Ouais, il y a des girafes. même des requins, enfin, tu verras. Et il y a des gens qui ont pris un 747, donc un avion 747, et ils l'ont fait cabriolet. Ils ont coupé le toit. Non, mais quand je vous dis ça, je vous jure, j'ai rien fumé.
2: Allez voir ça. Vous verrez aussi. Le réveillon de l'an 2000 aux pyramides avec Jean-Michel Jarre. Vous apprendrez aussi que Joachim Garraud a failli mettre un boxon pas possible dans le syndicat des ingé-sons américains quand il est allé bosser
3: pour
2: Will.i.am. Et que du coup, ça l'a un peu mis dans la merde pour Beyoncé, mais que voilà. Non mais en fait, partout où il passe, il se passe des trucs complètement fous. Il raconte tout ça dans le livre. Mais le truc le plus fou, et ça... Pardon, nous les franco-français, on est très fiers quand c'est une anecdote qui nous concerne.
3: Une anecdote, oui.
2: Je coupe le son et je remets le son.
3: Ah oui, c'est
2: Luxor,
3: vrai.
2: J'adore, Philippe, Catherine. C'est toi.
3: Non, alors je pense être un peu responsable, oui.
2: Mais c'est complètement ta faute, puisque tu étais le DJ de la boîte, le Luxor, j'adore.
3: C'est ça. Donc j'étais DJ à 17 ans, oui, j'étais au Luxor. Et si tu veux, à l'époque, pour faire crier les gens, j'avais une façon pour faire crier les gens. J'arrêtais la musique, je coupais le son, et j'attendais que les gens crient jusqu'à ce que je remette le son. Donc je coupe le son, et je dis attention, tu as un micro comme ça, je dis attention, et je remettais le son comme ça. Bon. Et puis, ça, on est en 1986. Et en 2006, donc 20 ans après, je reçois un mail de Barclay, une maison de disques Barclay, qui me dit « Oh, il y a un titre d'un artiste français qui s'appelle Philippe Catherine. Il a fait un titre dont je pense qu'il a demandé à ce que tu le remixes, toi. » Je dis « Mais pourquoi moi ?» J'écoute le titre et j'entends « Attention !» et je remets le son. Je dis « Mais attends, je regarde la pochette Luxor, j'adore. »
2: Alors...
3: Je dis « Est-ce qu'il y a un truc ?» Et là, oui, ben, il faut qu'on te dise, il était client du Luxor, il venait à tes soirées. Ah, je dis « Ben voilà, un bel hommage, tu vois. » Et donc, quand le titre est sorti, à chaque fois que j'écoute ce titre, ça me rappelle quand j'avais 16 ans et que je faisais crier les gens en arrêtant le son, et je me dis ben, « Au moins, quelqu'un l'a mis en son d'une façon intelligente et puis d'une façon tellement magnifique avec Philippe Catherine, c'était parfait. » Donc,
2: évidemment.
3: Merci Philippe Catherine d'être venu danser sur mes sets quand il est... Ben, il doit avoir 20 ans, 18 ans, il est un petit peu plus âgé que moi, je crois, 2-3 ans de plus que moi, mais voilà.
2: Quand on s'inscrit à la SACEM, on peut être auteur, compositeur, interprète, musicien, producteur, plein de choses à la SACEM, vous savez, c'est ce grand organisme français, d'ailleurs, que le monde entier nous envie, et qui rémunère tous les gens qui participent à la création d'un morceau de musique pour leur travail. Sauf que quand le jeune Joachim Garraud appelle la SACEM en disant « Dites donc, j'ai fait un remix !» Alors c'est quoi un remix ? Vous, maintenant, vous savez. Un remix, c'est prendre une chanson que vous connaissez, par exemple celle d'Indochine, et puis lui remettre un petit coup de...
4: Oui. Quand je suis
3: super.
4: Cerné,
3: un été français, ouais, j'adore.
2: Français.
3: J'adore ces titres. Ouais.
2: Ça marche avec tout, hein, avec les tubes Eurodance des années 90 aussi.
3: Ah ouais, super, mais t'as tout trouvé.
2: J'ai
3: alors.
2: Tout, moi.
3: T'as
2: tout. Yeah.
3: Tu es limité. Ah oui, c'est vrai.
2: Et la musique de La Vérité si je mens.
3: Allez, Dubin.
2: C'est pour ça que je disais ça tout à l'heure.
3: Oui. Oui, c'est vrai, j'avais fait ça aussi, ouais, t'as raison. Ouais.
2: À la Bina.
3: À la Bina, ouais, c'est ça.
2: Donc voilà, on prend un morceau qui existe, on lui donne un coup de frais, de jeune, de un puissance, remix, etc. On remixe. Sauf que toi, quand t'appelles la SACEM pour dire, bah voilà, j'appelle pour déclarer mes remixes, ils sont bien embêtés parce que ça n'existe pas.
3: Oui, ils me disent un quoi ? Je dis, ben un remix, ils disent, ah, vous avez fait un... vous êtes arrangeur, vous avez fait une nouvelle version. Je dis, non, alors j'ai gardé que la voix et j'ai refait donc toute la musique. Je dis, attendez, ne quittez pas.
2: Musique d'attente.
3: Bienvenue à la SACEM.
2: Ne
3: quittez pas. Et au bout de 2-3 minutes, j'ai une personne qui me repose les mêmes questions, en fin de compte. Et en fin de compte, je me rends compte qu'effectivement, ma demande fait que le mot n'existe pas dans le vocabulaire de la SACEM, puisqu'on est en 1991. Et le mot remixeur n'existe pas. Donc, ils disent, ben non, ça n'existe pas. Il faut que vous soyez arrangeur. Et en fin de compte, j'avais posé une question qui avait un peu 10 ans d'avance, globalement, enfin, sur, pour oui. le déclaratif, quoi, tu vois.
2: Bien sûr.
3: Et donc, bah, du coup, bon, moi, ça m'a, ils m'ont dit, ben non, faut être arrangeur. Donc, j'ai passé le concours d'arrangeur. Je suis allé à la SACEM, devant le piano, j'ai fait mes trucs d'arrangeur. Mais, quelques années après, en 97, le concours que j'ai passé à la SACEM d'arrangeur a été supprimé parce que tout le monde pouvait être mixeur, parce que c'est de rentrer dans le vocabulaire un peu commun. Mais c'est vrai que, ce livre-là raconte tous les territoires qu'on a défrichés, pardon.
2: Mais bien sûr.
3: Parce que ça n'existait pas.
2: Il n'y a que des premières fois.
3: Voilà, il n'y a que des premières fois. Créer un instrument de musique parce que tu ne trouves pas ce dont tu as besoin.
2: Donc tu fabriques.
3: Voilà, tu fabriques. Tu essaies de trouver des outils que tu n'as pas. Et donc là, c'est vrai que la SACEM, ce petit coup de fil était assez amusant. Je voulais vraiment en parler parce que la SACEM est partenaire, m'a aidé aussi à être professionnel. Sans
2: bien
3: la SACEM,
2: sûr.
3: J'aurais pas pu être professionnel et vivre de la musique, en tout cas. Et donc, du coup, c'est important de raconter un petit peu cette évolution de ce métier, parce que au sein du comment dire, les gens connaissent les DJ sous David Guetta, Bob Sinclair, mais c'était pas comme ça au départ. Et je voulais expliquer d'où on est parti et où on est arrivé. Mais ce qui était le plus important, c'est le voyage globalement. C'est pas forcément la destination, tu vois. Ce qui m'a plu, c'était beaucoup ce voyage. Et donc voilà.
2: Et le voyage, évidemment, ne se fait pas en solitaire. Un de mes chapitres préférés, oh, c'est un tout petit chapitre à la fin. Merci Annabelle, ah oui. I love my DJ life ne pouvait se terminer sans que je remercie celle qui a vécu cette vie dans l'ombre, en acceptant certains sacrifices, des périodes d'absence répétées, un mari égocentrique et des changements de dernière minute dans l'organisation de vacances, forcément calquées sur mes tournées. Oui. Ça, c'est pour Annabelle, donc, qui a éduqué vos enfants, qui a géré la vie de famille et qui, en plus, est professeure des écoles.
3: C'est vrai. Je la remercie énormément parce que sans elle, j'aurais pas pu faire cette carrière-là parce que voilà, elle fait pas vraiment partie intégrante du fait de m'avoir donné cette liberté, d'avoir assuré beaucoup plus que moi parce qu'elle était capable de faire une carrière professionnelle en même temps la famille. Enfin, elle a géré beaucoup plus de choses. Moi, j'ai eu la chance de trouver la perle rare.
2: Ouais.
3: Et donc voilà, c'était important pour moi de pouvoir la remercier justement dans le livre. Parce qu'on dit pas assez souvent merci aux gens qu'on aime et c'est vrai que tu vois ce soir c'est moi qui est derrière le micro, je prends toute la lumière, je parle de mon livre et tout ça, mais ce livre là il existe parce que justement parce que j'ai une femme, parce que voilà, parce qu'on a aussi un équilibre de vie.
2: Bien sûr.
3: Et c'est aussi et aussi je voulais marquer le fait que qu'on pouvait être DJ et avoir une vie de famille, avoir des enfants.
2: C'était
3: pas incompatible,
2: mieux,
3: tu vois.
2: Et c'est même indispensable parce que on parle de temps en temps et c'est hyper triste de jeunes DJ ou moins jeunes d'ailleurs,
3: seuls,
2: des gens qui sont dans la musique électronique et puis il y en a qui disparaissent, il y en a qui meurent, qui sont très malheureux.
3: J'ai eu la chance d'avoir les deux, c'est ça. Ce que je disais à Annabelle, j'ai gagné sur tous les tableaux.
2: Mais le fait que tu démarres ton livre par tes parents et que tu le termines par ta femme, je trouve que ça te dit beaucoup de choses. Et puis dedans il y a tes enfants aussi dans le livre.
3: C'est vrai.
2: Et voilà, c'est
3: un parcours. parcours, quoi.
2: Bah voilà. Ouais, mais c'est vrai que c'était parcours, important. Ouais.
3: Donc je suis contente de cette page-là, effectivement. Je suis très heureux que t'aies choisi ce petit paragraphe, parce que d'abord, ma femme va écouter cette émission de
2: Salut
3: radio.
2: Salut Annabelle, bravo, t'es ma star.
3: Et donc voilà, donc je pense que voilà, ça va lui faire très plaisir. Mais voilà, ça me fait très plaisir.
2: Joachim Garraud était dans Décibel, les gars, vous l'avez entendu.
3: Merci,
2: on était Billy. Très très contents. Merci.
3: Ah, merci,
2: Joachim.
3: Merci vraiment du fond du cœur.
2: OVP 3 disponible. JoachimGarraud.com pour le livre. Voilà. I Love My DJ Life. 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
3: Tout à fait, merci, c'est parfait. Écoute, je te remercie encore de m'avoir accueilli.
2: Tu sais où on habite, si tu reviens quand tu veux.
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5: Bonjour, bonsoir, pardon.
2: Mais oui, comme tu veux.
5: Oui, bienjour. Oui. Bonjour. Bienjour. Bonjour.
2: Bonjour.
5: Bonjour.
2: Benabar, aujourd'hui, c'est jour de sortie de cet album, Le Soleil des Absents. Comment tu te sens?
5: Raisonnablement traqueur. C'est-à-dire pas serein, parce que bien sûr c'est normal, c'est quand même un pincement à chaque fois, mais joyeux quand même de pouvoir sortir un album, parce que je reste quand même conscient que c'est inespéré pouvoir sortir 11 disques, pouvoir m'exprimer, pouvoir faire de la musique, pouvoir en vivre. Donc j'ai quand même aussi cette grande reconnaissance, puis je sais bien à qui je le dois, hein, c'est bien sûr au public, et ça m'a jamais quitté. Donc il y a un peu un mélange de tout ça. La sortie d'un album, c'est pas très confortable sentimentalement.
2: Je faisais une blague parce que voilà, nous avons vieilli, c'est normal, depuis le siècle dernier. En vrai, au siècle dernier, et même sur tes
5: premiers
2: albums du 21e siècle, tu devais attendre les concerts pour avoir les retours du public. Là, avec les réseaux sociaux, est-ce que tu vas chercher les commentaires des uns et des autres, des gens qui te suivent depuis des années sur le disque ou pas?
5: Non, parce que à chaud, c'est pas, enfin pour moi, c'est pas recevable, parce que c'est ou bien je vais être fou de joie sur un truc et complètement désespéré sur l'autre, ça fait des montagnes russes émotionnelles ingérables. C'est plus sur la longueur, ou en tout cas il y a les premiers retours, notamment les interviews, des trucs comme ça, qui donnent un peu un début de tendance, mais c'est vraiment trop tôt pour le savoir. Après, il faut vraiment que ça revienne des personnes qui veulent bien l'écouter, quoi.
2: Et vous allez l'écouter, et vous allez l'aimer, je pense, ce nouvel album de Benabar, Le Soleil des Absents. Alors, il faut parler d'un endroit absolument incroyable qui rentre dans la conception de cet album pour toi. Mais ça tombe bien, t'en parles très bien dans le disque.

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1: Effectivement, qu'est-ce que je fous là à Saint-Pierre-et-Miquelon? Est-ce que tu peux nous raconter comment tu t'es retrouvé là-bas? Comment, pourquoi, enfin toutes les questions en fait.
2: Là, c'était une envie que j'avais depuis longtemps, qui faisait un peu partie de ces envies qu'on n'est pas sûr de réaliser. Pour certains, c'est je sais pas, traverser l'Atlantique, monter une navire, faire le Mont Ventoux pour tous les cyclistes de France. Enfin voilà, chacun a des trucs comme ça qu'on fait plus ou moins, et il se trouve que là j'avais un peu de temps devant moi, et c'est mon épouse Stéphanie qui a dit bon bah viens, on y va
1: à Saint-Pierre-et-Miquelon.
2: À Saint-Pierre-et-Miquelon.
1: Mais ça vient d'où? Parce que c'est pas commun.
2: Oui, j'ai pas su trop le dire, à vrai dire. Je sais que Michel Delpech m'en avait parlé il y a longtemps, ça m'avait marqué. Ouais. Puis je crois qu'à ce côté un peu hors du temps, déjà c'est en France, je voulais aller en France, au bout de la France un petit peu.
1: Oui.
2: J'avais la chance d'avoir déjà été dans les Antilles.
1: Ouais, la Polynésie aussi déjà.
2: Non, pas la Polynésie, pas encore.
1: Ah, faut faire un concert à Tahiti.
2: Ouais. Me plaisait bien le côté le nord entre le Canada et Terre-Neuve, le fait qu'il faille 2-3 jours pour y aller en passant par Halifax, tous les noms m'inspiraient.
1: Ça fait très aventurier.
2: Ça fait un petit côté 19e, ouais, voyage périple, oui. Du 19e, ça m'attirait beaucoup, ça me fait un truc de gosse un peu.
1: Alors on embrasse d'ailleurs, parce que je le sais, il nous envoie de temps en temps des messages, Saint-Pierre-et-Miquelon, la première qui écoute Décibel. Voilà, c'est la radio là-bas,
2: Oui, c'est la même boutique.
1: C'est la même boutique.
2: Ouais. Oui, j'ai eu la chance d'y aller là-bas.
1: C'est génial.
2: Ah oui, c'était super. Je suis tombé amoureux de l'archipel, hein, franchement. Je ne veux pas tourner autour du pot.
1: T'as pas fait que le touriste? T'as fait de la musique à Saint-Pierre-et-Miquelon.
2: Oui, j'ai écrit beaucoup. J'étais parti pour écrire, et puis j'ai joué dans la salle, le club de Saint-Pierre. J'ai joué à l'école pour les gosses. J'ai joué dans la prison où il y avait 4 détenus, et c'était un bonheur de rencontrer tous ces gens-là. Alors bien sûr, il y a l'endroit, il y a la géographie étonnante de cet endroit-là qui a vraiment un décor d'un film de Tim Burton, ouais. Saint-Pierre-et-Miquelon. Et puis bien sûr les habitants qui sont un peu comme les Corses. Ils m'ont vraiment fait penser aux Corses.
1: Les Mayous.
2: Voilà, les Mayous, c'est nous.
1: Les Mayous, c'est nous.
2: C'est les métropolitains.
1: D'accord.
2: Et Mayou, d'ailleurs, c'est pas méchant, c'est même plutôt tendre. Ce qu'il faut pas, c'est être un modicon de Mayou.
1: Ah oui. Là, c'est chaud. Là, t'as dépassé.
2: Là, faut reprendre l'avion dans l'autre sens.
1: Ouais. Retourne à Halifax, même en trottinette, mais 20 ans.
2: Là, il faut se casser.
1: C'est un album qui s'est fait en plein d'étapes. Tu l'expliques finalement, et je trouve ça très rafraîchissant et très honnête de ta part. C'est pas facile de faire un album. Parfois, on écrit une première salve de chansons, puis finalement, on n'est pas content et on recommence. Toi, c'est ce qui t'est arrivé sur Le Soleil des Absents. Il a fallu plusieurs fois, plusieurs essais pour arriver à ce que tu voulais. Pourquoi ?
2: Au début, surtout parce que c'est parti tout ça d'un drame amical, puisque mon plus vieux musicien s'est suicidé au moment où je préparais l'album, et on a commencé ensemble avec Denis, on a vraiment commencé en 95, et donc ça a été bien sûr une tragédie, notamment pour ses filles à qui je pense, bien sûr.
1: Et un choc
2: ouais. Complet, et puis ça a remis en cause, on était très amis, donc bien sûr le côté sentimental, mais un peu toute la façon de faire de la musique. Est-ce qu'il faut faire de la musique? Est-ce que ça sert à quelque chose? Je suis jamais monté sur scène sans Denis encore. Ça sera la première fois là, dans la prochaine tournée. Enfin, ça m'a évidemment complètement tourneboulé, si le terme existe.
1: Oui.
2: Et plutôt que de... les deuils comme ça, les crises comme ça majeures qu'on peut croiser dans notre vie, de tous malheureusement, à mon avis faut se questionner sur le deuil. C'est-à-dire faut se demander qu'est-ce qu'on va faire de ce deuil là voilà, est-ce qu'on va plonger dans le chagrin définitif, ce qui est une option, ou est-ce qu'on va essayer d'en faire quelque chose, ou est-ce qu'on le contourne, enfin à chacun de vivre ça comme il le peut. Et moi je me suis dit on va faire un album, mais par contre avec évidemment la présence de Denis permanente, mais joyeux, parce que sinon ça allait être un album trop triste.
1: Donc c'est son souvenir qui est dans le disque plutôt que son départ.
2: Oui, exactement, tout à fait. Ouais. C'est ça. J'avais pas exprimé comme ça, mais c'est exactement ça. Et puis on avait tellement la trouille de faire un album triste qui parle un peu que du chagrin, que de la perte, que de l'absence, qu'on sait tous, même dans les chansons. C'est pour ça que j'ai réécrit des chansons. Il y a des chansons joyeuses, des chansons rigolotes. Il y a des chansons plus tristes, mais qui sont pas du tout des chansons plombantes, je crois. Et d'où le titre, Le Soleil des Absents, qui s'est imposé, quoi. Les absents sont très présents, sans faire une formule un peu facile.
1: Ouais, Le Soleil des Absents sort aujourd'hui. Dessus, vous retrouverez des chansons, et ça, c'est une partie de ton travail que j'aime beaucoup, à l'intérieur des maisons. Je sais pas si vous voyez ce que je veux dire, mais Benabar, c'est quand même... Non, mais c'est vrai, c'est une de tes caractéristiques, c'est que t'écris des scènes de vie dans les maisons, dans les familles, dans l'intimité, et forcément... on s'y retrouve. Vous pouvez choisir de changer de rôle, hein, c'est à vous de voir. Mais par exemple, il y a une chanson dingue qui s'appelle « Trois jours, trois nuits » où la femme a disparu pendant trois jours, trois nuits. On imagine bien qu'elle s'est taillée avec un autre mec, mais elle est revenue.
0: Trois jours.

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1: La parentalité, j'espère. Ça aussi, c'est un de tes thèmes de prédilection. Là. Il y en a beaucoup, hein, là, sur le soleil oui. absent. Les enfants sont là.
2: Oui, les enfants sont là. Et puis là, dans cette chanson, typiquement, elle est un peu vicieuse parce qu'il y a le côté, le chagrin d'amour du mari. Bon, mais ça, bon, c'est les adultes. Mais ouais. il y a en plus, je lui ai rajouté une difficulté de plus, c'est de gérer les gosses qui se doutent de tout, comme on le sait tous, qui sentent tout. Et il ne sait pas si la maman va revenir, s'il faut faire une annonce, qu'est-ce qu'il faut faire. Et c'est un peu ça qui m'amusait. Alors, oui. le terme est un peu bizarre, mais en fait, quand on écrit une chanson, même triste, il y a quelque chose d'amusant, essayer de trouver qu'est-ce qui va se passer, dans quelle situation.
1: Mais c'est des petits films.
2: Celui-là, ouais, celle-là vraiment.
1: Oui. Bah oui. Ouais. Parce qu'en plus, c'est vrai que tu peux faire une comédie française, alors soit terriblement dramatique, soit romantique, soit comique, sur maman part 3 jours et on ne sait pas si elle va revenir.
2: Exactement, c'est ça.
1: Je vous rappelle que Benabar est aussi acteur, donc ami producteur qui nous écoutait. Là, il y a quelque chose dans cette chanson. Elle danse, bah évidemment, les enfants sont là.
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1: Sur cette chanson, elle danse, et sur celle qu'on va écouter maintenant, une playlist de Daron. Et c'est drôle parce que tu joues très très bien sur ce décalage très tendre et à la fois un peu vexant qu'on a, nous les adultes, quand nos enfants grandissent et qu'on réalise qu'ils nous trouvent un peu plouques en fait.
2: Ben oui, il y a un peu de ça, et puis ça les amuse beaucoup. Même si souvent, j'ai noté qu'il y a un retour aussi grâce au réseau.
1: Ouais.
2: Enfin, j'étais enchanté d'apprendre que les mômes ont découvert la chanson La Maritza de...
1: Oui,
2: c'est Sylvie Vartan, une chanson que je vénère, et les mômes l'ont découvert via TikTok. Donc il y a aussi ce côté très vertueux des réseaux sociaux qui est assez troublant. Mais c'est vrai, le jeu des playlists de Daron. Alors ce qui est dur, c'est surtout quand les enfants disent blagues de Daron. Parce que playlist de Daron, il y a un côté sympa et tout ça, un peu taquinage, mais bon, ce qui est sympa. Mais blague de Daron, ça veut dire vraiment blague pourrie, quoi.
1: C'est dur. Mais Daron, c'est tendre. C'est quand ils nous appellent les boomers, où là, on est foutus.
2: En plus, nous ne sommes pas des boomers.
1: Pas du tout. On était cool il y a encore. Quoi,
2: oui.
1: 10 ans.
2: Et puis boomer, c'est la génération avant nous deux.
1: Mais bien sûr.
2: Alors ne vieillissez pas, bordel.
1: Bien sûr. Calmez-vous, les enfants.
0: La journée s'annonçait radieuse. Cubi et barbecue, comme quoi les journées prometteuses ne le restent pas jusqu'au bout. Les adultes aux grillades, avec notre musique de fond. Une phrase à la cantonade nous fit l'effet d'un coup de canon.
3: C'est une playlist de

0: Daronne, daron de France et d'ailleurs, révoltons-nous, levons-nous, ne nous laissons pas humilier par nos ados et nos enfants. Elle est super, vraiment, cette chanson, une playlist de daron sur le nouvel album de Benabar, on fait ça ensemble. Comment tu fais la sortie d'un album, tiens, toi ?
1: Je le fais pas forcément.
0: Pas un petit rituel ?
1: Non, pas un petit rituel, il y a les copains qui envoient des petits textos, ouais. Des trucs comme ça, mais c'est surtout souvent une journée consacrée à pas mal de promos.
0: Ouais.
1: Donc en fait c'est mieux d'ailleurs parce que c'est une journée on est très occupé, ça évite de ruminer chez soi, de flipper tout seul dans son coin.
0: Le son de cet album est étonnant et c'est un compliment de ma part parce que je t'écoute depuis longtemps et c'est toujours du Benabar. On se dit pas tiens qui est cette personne, on te reconnaît, mais je trouve qu'il y a un travail qui a été fait sur le son que t'avais pas forcément fait avant. On va vous faire écouter quelques extraits pour que vous vous rendiez compte. Il y a par exemple cette chanson La Gravité.
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0: La gravité, ça fait comme une production un peu, tu sais, de la belle chanson des années 70.
1: Oui, un peu de
0: ça. Tu vois, du Yves Simon, des trucs comme ça. Ouais. D'où ça vient, cette idée, cette envie ?
1: C'est François Delabrière, qui est un grand producteur et mixeur, avec qui j'ai vachement travaillé, et en tant que producteur et en tant que mixeur. Je crois qu'il a quasiment mixé tous mes albums.
0: D'accord.
1: Et qui a fait des milliards de trucs, de Florent Pagny à Marc Lavoine, enfin, je pourrais pas tous les citer. Et puis, on s'entend très bien, on est bien copains. Et puis là, sur cet album-là, je l'ai laissé faire, en fait, les chansons. Et puis, c'est lui qui a apporté tout ce son-là, qui est très affirmé, en fait, quand on a fait une chanson un peu country, comme
0: oui,
1: les
0: là,
1: darons,
0: le son des darons.
1: On l'a fait volontiers.
0: Ouais, voilà.
1: Et en effet, ce côté un peu 70, un peu organique, avec des nappes, mais pas forcément tout de suite électro, en gardant aussi c'est un peu ces références, une certaine nostalgie dans les chansons, comme Les Coups, qui a un petit côté film érotique des années 70. Quoi. Non, mais maintenant que je t'ai dit, tu vas l'entendre.
0: Vous aussi, vous allez l'entendre. Mais avant de basculer dans le film érotique, avant qu'Emmanuel fasse son entrée, je pense aussi, alors, dis-moi si je me trompe, si je surinterprète, mais justement, tu disais tout à l'heure, quand tu commences cet album, t'es malheureux comme les pierres parce que ton meilleur copain est mort. Tu veux pas faire des paroles tristes, donc tu t'interdis les paroles tristes, et du coup, dans la production, dans le son, il y a quand même une certaine mélancolie. Tu disais nostalgie pour les années 70, mais quand on écoute Fuck la peine...
2: La radio diffusait un morceau nostalgique, bien sûr, il pleuvait sur le périphérique, comme pour

0: se sent pas encore plus sur ma banlieue vue de drone. Pour moi, c'est vraiment, si vous pouvez en écouter qu'une là sur l'album, parce que vous n'avez pas le temps, vous avez des vies de dingue, écoutez-la celle-là.
1: C'est pas les cités qu'on cite, à tout va dans le journal, ni ces consoeurs de l'Ouest que câline la capitale, de commune en commune, sans se rendre compte, on dirait qu'il n'y en a qu'une, et si encore on monte.
0: Tes chansons, elles ont quand même ces ambiances-là.
2: Oui, et d'ailleurs, je dois remercier aussi et féliciter Jean-François Berger, qui a fait les pré-prod, qui est un pianiste, et qui a fait les pré-prod, parce que j'y ai pensé sur ce son-là, ce son qui est super beau quand ils l'ont envoyé.
0: Hyper beau, mais t'as vu, très mélancolique, très poignant.
2: Ouais, hein. Ils ont fait vraiment un super boulot, et je m'en rends vachement compte d'ailleurs, là, depuis la promo, en le réécoutant comme ça, je m'aperçois que...

0: fait un bon boulot. Mais revenons à moi.
1: Oui, c'est vrai. Ça va bien deux secondes, les producteurs.
0: On ne va pas parler des techniciens, des musiciens, et tout ça. Non, arrêtons.
1: S'ils étaient méritants, ils seraient sur scène.
0: Je les embrasse. Et Bertrand Lamblot aussi, qui a été DA sur l'album.
1: Bisous, Bertrand Lamblot. Reste-t-il du bonheur? Ça, c'est une bonne question que tu as posée avec Pascal Obispo. Ça vous a fait un joli duo. À l'époque, je ne connaissais pas exactement l'histoire du disque. Donc, la question, elle ne résonnait pas pareil. Maintenant que tu nous as raconté dans quel état d'esprit tu étais, tout ce que tu as fait justement pour essayer de retrouver la lumière, alors, reste-t-il du bonheur?
0: Oui, j'en suis convaincu. Autant je ne suis pas le plus optimiste des hommes, mais j'ai plus du tout, c'est bien une question d'âge, j'ai plus du tout envie d'être pessimiste. Je le pense, c'est un peu fumeux quand même, mais que c'est aussi idiot d'être optimiste que d'être pessimiste. C'est-à-dire qu'il faut être lucide, et puis après on choisit de quel côté on veut aller. Et évidemment, il y a des drames plus graves que d'autres, hein, donc bien sûr, chacun vit comme il veut, mais voilà, moi j'ai plus envie d'être pessimiste, qui est un peu une facilité, un peu une habitude aussi, des fois. Donc, de lutter contre ça un petit peu. Bah, d'où fuck la peine, par exemple. C'est à un moment, il y en a marre d'être triste, quoi.
1: Tout à l'heure, quand on s'est dit bonjour et que je t'ai demandé comment t'allais, tu m'as dit que oui, ça allait, mais que quand même, tu te rappelais que c'était inespéré d'avoir une carrière comme la tienne, de sortir 11 albums. En fait, depuis tout à l'heure, ça trotte dans ma tête. Je me dis, mais c'est fou, c'est quoi, t'as un syndrome de l'imposteur?
0: Oui, c'est vrai, je l'ai. Je crois que ça part jamais. Bon, on vit très bien avec, hein, mais c'est.
1: On vit angoissé quand même un peu.
0: Ouais,
1: du
0: y a
1: coup,
0: cette
1: quand
0: angoisse
1: on fait
0: là.
1: Des choses. Ouais.
0: Alors c'est aussi assez sain parce que dans ce genre de boulot, c'est bien aussi d'avoir un peu de recul sur soi-même, de voir le recul sur le succès quand on en a, ce qui permet aussi d'avoir du recul sur l'insuccès ou un peu de distance du public quand ça arrive. Mais le syndrome de l'imposteur, c'est quelque chose qu'on a. Une fois pour toutes, quoi. C'est-à-dire, mais ça vient pas forcément, c'est pas forcément méchant d'ailleurs, ça vient petit à petit. C'est pas un gros dossier qu'on vous livre, c'est plutôt plein de petits post-it qu'on met au fur et à mesure de votre vie.
1: Mais rien n'arrache les petits post-it, pas des compliments d'artistes que tu admirerais, pas les chiffres quand tu vends 3 millions de disques.
0: C'est très passager, mais en effet, ça, parce que ça m'arrive d'avoir le melon, mais c'est hyper furtif. Mais par contre, c'est très fort. Je me dis, je suis un génie, quoi. Attention, c'est Jacques Brel. Et puis, mais ça tombe tellement hyper vite que j'arrive pas à me tenir là-dessus.
1: J'aime bien l'idée du melon furtif.
0: Ah ouais, mais
1: c'est excellent. Alors, il y a une chanson qui parle du fait de. Il faut assurer dans la vie du mieux qu'on peut, et parce que voilà, on n'est quand même pas là que pour jouer à la belote sur Terre. C'est une chanson qui s'appelle Quoi qu'on dise.
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0: gros clin d'œil à Higelin, mais qui fait plaisir, qui fait chaud au cœur. Et ce que tu dis dans cette chanson, quand j'essaye de me mettre à ta place, je me dis oui, c'est vrai que toi, que tu réussisses ou que tu te plantes, toi tu le fais devant tout le monde. Oui. Tout un chacun le fait, voilà, chez lui ou éventuellement devant sa femme, devant son patron, mais ça reste très réduit. Toi, c'est oui à grande échelle, c'est peut-être aussi pour ça que c'est angoissant.
1: Il y a cette angoisse là, mais qui fait partie du jeu, parce que je crois qu'on se plante surtout quand on se moque des gens, c'est-à-dire qu'on est insincère. C'est le moment où je me suis rendu compte, pour moi ou pour des camarades, rater une chanson, bon, déjà ça arrive, et puis. Et les gens sont très indulgents tant qu'on est à fond, parce que c'est à nous de mériter l'écoute des gens. Ils ont pas que ça à faire. Ils sont sollicités toutes les deux secondes pour les concerts, n'en parlons pas. Donc la moindre des choses, c'est au moins d'être content d'être là et puis d'être parfaitement sincère et engagé. Moi, j'aime bien l'engagement, pas du tout en termes faut voter pour un tel, ça on s'en fout. Mais engagé là, comme on dit, on s'engage dans une histoire d'amour, par exemple.
0: Ouais, ouais.
1: C'est vraiment présent. Ça une carrière. Je trouve que c'est un engagement, quoi. De mon point de vue.
0: Et c'est pas un long fleuve tranquille.
1: Ah non.
0: Mais c'est important de le dire, je trouve. Ouais, encore une fois, oui, c'est de l'honnêteté, mais je trouve qu'elle est salvatrice. Et elle transpire de ce soleil des absents. Alors, évidemment, on te souhaite le meilleur, une excellente
1: Merci.
0: Tournée. Et nous allons donc écouter une musique que tu avais d'abord envisagée pour un film érotique.
1: Oui, enfin, je voulais être acteur de film érotique dès les années 70.
0: Ah!
1: Voilà. Parce que après,
0: mais
1: le
0: bien.
1: Charme des années 70, voilà, ça m'intéressait. Mais j'ai raté ma carrière, alors de Guerlas, je suis devenu chanteur, malheureusement.
0: Les coups, un des grands et bons moments du soleil des absents. Et c'est là aussi où on entend de manière très, très évidente ton goût pour les mots qui, ça, pour le coup, depuis le siècle dernier, n'a absolument pas bougé.
1: Ah oui, ça, c'est intact. Oui, ça, c'est définitif.
0: Benabar dans Décibels. Faites entrer les danseuses. À la prochaine.
1: Là, on commence à imaginer.
0: Ah oui.
1: Les cheveux dans le vent, une femme un peu dénudée, érotique,
0: oui,
1: encore
0: érotique.
1: Une fois.
0: Hein,
1: c'est juste
0: un voile.
1: Suggéré. Voilà,
0: ouais,
1: c'est suggéré.
0: C'est ça. Ouais. Merci Benabar.
1: Merci à toi une fois de plus. Merci à tous. 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
3: Bonjour à toutes et à tous. J'espère que vous allez bien en cette fin de semaine. Une pensée pour vous qui subissez les feux cet été, qui avez peut-être dû évacuer. Nous ferons le point sur la situation, notamment en Gironde, dans les Landes, tout à l'heure à 13h avec le journal. Bon courage si vous êtes sur la route Bison Futé, voie rouge dans le quart nord-est et le quart sud-ouest dans le sens des départs. Ça va bouchonner. De notre côté, ça va plutôt rigoler avec Valérie Damido, Éric Bastien et les meilleurs moments d'Au Taquet. Aujourd'hui, nous serons avec Patrick, l'homme parfait, Linda qui discute avec des gens sans savoir qui c'est, Magali qui aime les monuments historiques, il y aura aussi Christophe et sa rencontre au bal des pompiers et bien d'autres histoires sur votre radio ici.
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2: 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Et pour la musique, nous choisissons Michel Berger pour commencer. D'ailleurs, vous pouvez monter le son et chanter à tue-tête avec lui sur votre radio ici.

0: Celui qui chante, Michel Berger, sur votre radio ici. Et ceux qui rigolent maintenant, ce sont Valérie Damido et Éric Bastien, qui sont avec Anne-Sophie d'ici Sud-Lorraine, qui a un talent très particulier, alors qu'il ne sert pas à grand-chose, il faut bien l'avouer. Et Stéphane, d'ici Paris-Île-de-France, qui jouait à Hautaquet, alors qu'il était dans un train. Et ça passait très bien sur votre radio ici.
1: Alors, on va parler d'un truc qui m'a fait crever de rire, parce que c'est arrivé à moult amis à moi. Anne-Sophie, c'est ma petite chèvre de la semaine. Parce que elle rencontre le fils d'un patient avec qui elle sympathise. Voilà, et puis elle le voit à l'extérieur, et là, elle se rend compte que le gars, il est assez imbu de sa personne. Il dit toujours, ah, moi, je, ta, ta, ta. Et là, qu'est-ce qui se passe? Ta copine t'envoie un texto pour te dire ça s'est passé comment?
2: Et là. Et là, je réponds à ma copine, enfin, je pense répondre à ma copine en disant, oh là, quelqu'un est tombé, j'ai une fille, t'as papa qui se la pète, vraiment un trou du cul. Et je reçois la réponse, et la réponse, en fait, eh ben, c'était lui. Et je lui avais envoyé à lui le message.
1: Et il a répondu quoi, lui?
2: Il a répondu, oh ben, c'est bien, maintenant je sais ce qu'il en est, à jamais.
1: Oh mon Dieu.
2: Ah, oui. Quand j'ai raconté ça à ma copine, puisqu'on a ri, après, à ce moment, j'étais pas.
1: Bah oui.
2: Et après, j'ai dit, oh, puis après tout, bon, pas trop pire, c'est fait.
1: Bon, tu l'as jamais revu ou pas?
2: Non, je l'ai jamais revu.
1: Oh, bah oui, tu m'étonnes. Oh mon Dieu. Bah oui, c'est vrai que c'est vraiment un fils à papa qui se la pète.
2: Oui. Oh ouais. J'aime pas les gens qui se la racontent comme ça. Non, moi j'aime bien les gens simples.
1: Eh bah t'as bien raison, ma chérie. Moi non plus, j'aime pas les gens qui se la pètent. Alors.
2: Voilà, exactement.
1: Par contre, là, excuse-moi, mais avec ma réalisatrice Céline, on a eu un petit moment de.
3: De fraîcheur.
1: Non, d'angoisse. Parce que figure-toi que ma petite Anne-Sophie, elle a un talent inutile.
3: Ah.
1: Elle tord ses bras à 90 degrés à l'envers. C'est-à-dire, tu peux m'expliquer comment tu fais?
2: En fait, si tu veux, par exemple, si je pose mes mains à plat sur une table, la partie de devant le coude, en fait, et le coude vont se tordre et repartir de l'autre côté.
1: Oh my God.
2: C'est une malformation de naissance.
3: Ah. On a essayé, mais.
2: Quand je fais ça à la maison, mon mari, il est dégoûté. Mes enfants aussi, elles partent en courant. C'est dégoûté ce que tu fais, maman.
1: En régie, il y a Roxane qui a la technique qui fait. Moi aussi, ça, c'est mon truc. Bah, tu nous montreras comment c'est, Roxane, qu'on puisse voir en vrai. Voilà.
2: C'est bizarre, ça fait bizarre.
1: Ok, ça fait bizarre.
3: On travaille avec des gens strange un peu. Hein.
1: Ouais, mais moi, j'adore. Ouais. Alors, ma chérie, écoute bien. Là, t'as 6 points, t'es en tête. Je vais te donner l'opportunité d'en marquer 5 de plus. Grâce à la question cash et cette petite musique. Téléphone, on aime, c'est bon.
3: Ça a fait à Stéphane qui adore Robert.
1: Ah, j'adore. Alors, ma petite Anne-Sophie, quel est le surnom du ministère français de l'économie et des finances? Quel est le surnom du ministère? Écoute bien, le ministère français de l'économie et des finances. On lui donne un nom plus court. Top chrono, 10 secondes. On dit.
2: Oh,
1: ah si. Si, chérie.
2: Économie et des finances.
1: On sait bien.
2: Les impôts?
1: Ah non, on n'appelle pas ça les impôts. On appelle
2: l'économie
1: ça.
2: L'économie des finances.
1: On appelle
2: les
1: ça.
2: Finances publiques?
1: Bercy. On appelle ça Bercy. Mmh. Parce que leurs bureaux sont à Bercy.
3: Et merci beaucoup. Hein.
1: Oh là là. Bon, allez, je te.
3: Ta femme travaille à Bercy, je la suis parfaitement.
1: Bon, tu restes en tête avec 6 points.
3: Faites attention, ma femme travaille à Bercy. Faites attention à les dossiers.
1: Faites attention à.
3: Ah, excusez-moi, nous repartons en direct retrouver notre reporter depuis la Grande Couronne en direction de Paris. Stéphane, comment ça va dans le train?
4: Ça va super bien. En plus, il y a la clim, alors c'est bien.
3: Parfait. On est où là? Parce qu'on sera. Alors, pour ceux qui nous rejoignent, on s'approche de la Tour Eiffel, c'est là que tu vas.
4: Oui.
3: On en est où là?
4: Et là, je suis à Rosa Parks, qui est juste avant Magenta.
1: Ah bah ça va, t'as encore un petit 20 minutes quand même.
3: Ça part pas grand monde tout ça, mais t'es pas loin. En gros,
1: t'arrives.
3: On y croit, il nous reste quelques minutes avant d'arriver au pied de la Tour Eiffel. Hein. Oula, oula.
4: Oui.
3: Je sens le coup de frein.
1: Ah bah c'est le métro là.
3: Bon Stéphane, alors nous jouons avec toi depuis tout à l'heure. Stéphane, des petits soucis quand même, un petit gaffeur aussi, hein, Stéphane.
1: Ah oui.
3: Stéphane est dans une grande surface, il y a un monsieur qui propose de déguster du nougat. Qu'est-ce qu'il dit Stéphane?
4: Non merci, je suis pas très fromage.
1: Voilà. Ah bah oui bien sûr.
3: Oui le gars ne sait pas reconnaître du nougat du fromage. Bon voilà, non mais ça s'arrête pas là. Au cinéma, Stéphane, il voudrait bien entrer dans une salle hein, si le film a commencé. Mais qu'est-ce qu'on t'a dit?
4: Je travaille pas ici, monsieur.
3: Voilà, parce qu'il demande. Il dit, est-ce que je peux rentrer? Est-ce que je peux aller là? Le film a doigt. Non, je ne travaille pas. Voilà. Puis c'est comme ça, tout le temps comme ça. C'est pas fini. Il mange une galette des rois au boulot, alors qu'il a un plombage. Le plombage, il saute.
4: Voilà, à cause de la fève.
1: Ah, t'as croqué la fève.
3: Eh oui, alors du coup, il y a du sang un petit peu partout, il a fallu aller chez le dentiste, et après tu travaillais. Le patron, il a pas aimé. Hein.
4: En plus, devant le directeur qui faisait un discours pour la nouvelle année.
3: Bon, je crois que je vais arrêter là parce qu'on a bien senti que voilà, du bon Pierre Richard quand même. Hein.
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0: Charlotte Cardin, qui sera à la Foire au vin d'Alsace à Colmar le 5 août. Tant pis pour elle, dans la playlist de votre radio ici. Valérie Damido et Eric Bastien sont à présent avec Christophe d'ici Dromardèche, qui lui aussi raconte comment il a rencontré sa femme. Et Linda d'ici Saint-Étienne-Loire, qui fait tout pour récupérer des points, que ce soit les siens ou ceux de Christophe. Vous êtes top, Linda.
1: Alors, tu as rencontré ta chérie dans un bal, c'est ça?
2: Au bal masqué, ohé, ohé.
1: Alors, c'était pas au bal masqué, c'était au bal des pompiers, c'est ça?
2: C'est ça.
1: Ton père était pompier ou son père était pompier?
2: Non, son père était pompier. Donc c'était le passage obligé.
1: Oh my God. Et alors, comment ça s'est passé?
2: Ça s'est passé très bien, ça s'est passé comme ça devait se passer.
1: L'alcool faisant, tu l'as invité à danser, c'est ça? J'adore le alcool faisant. Bon, j'étais à 3 grammes, je me suis dit, tiens, je vais l'inviter à danser une rumba.
3: Excuse-moi, Christophe, là, y a le quota de mots est dépassé. Ça suffit, Christophe.
2: Histoire de vaincre un peu sa timidité.
3: Voilà.
1: Un scorpion timide, fait croire ça à qui?
3: Et alcoolique.
1: Alors, tu l'invites à danser sur quoi?
3: Bah, le bal masqué.
2: Non. Mais à l'époque, on en fait les slow.
1: Ah oui, d'accord. Bah, alors, c'était quoi le slow?
3: Bah, le bal masqué.
1: Comment ça, tu ne sais plus?
2: Je ne sais plus quel slow c'était. Je sais pas si c'était pas Scorpion.
1: Oh my God, Scorpion.
3: Scorpion. Mais il aurait été Balance qu'on aurait inventé le groupe. C'est fort. Scorpion, le signe, le groupe. Voilà.
1: C'est ça, t'as dansé là-dessus avec elle?
2: Pardon?
1: Tu as dansé sur ce slow de Scorpion là?
3: Oui, je crois qu'on a perdu le gars, là.
1: Lui, c'est ça.
2: Non, mais je l'entendais très mal, donc oui.
1: On oublie que nos candidats sont au téléphone, ils sont parfois loin, donc des fois, c'est pas facile. Alors, tu t'es marié en 93, donc c'est l'amour fou. On va tout de suite passer à la question qui va te faire gagner 5 points de plus. Écoute bien. Quel créateur est devenu célèbre grâce à ses semelles rouges? Quel créateur est devenu célèbre grâce à ses semelles rouges? Très facile, top chrono, 10 secondes.
2: Créateur, ses semelles rouges?
1: Ouais, les semelles rouges. Les semelles rouges. Attends. Linda, tu sais ce que c'est le créateur des semelles rouges?
4: Grave, le Boutin.
1: Et voilà. C'était Christian Louboutin. Toutes ses chaussures ont une semelle rouge. Et c'est quand même un truc. Donc, pas de point, mais t'es cool.
3: Bah, je sais pas, on donne le point à Linda, puis on repose une question à Christophe.
4: Ouais, j'ai répondu bien.
3: Bon, c'est pas la règle du jeu, mais si vous voulez, on peut.
1: Alors, je sais qu'on est très libre de notre radio. Je sais que nous sommes, toi et moi, responsables de l'édito, oui, des règles.
3: Tout
1: de
3: à
1: tout.
3: Fait, oui. Ah, écoute, Linda, j'ai tout tenté. Non, mais j'ai tenté, j'ai tout essayé.
4: Ça veut pas les 4 points, ça veut pas faire des travaux.
3: Attends. Mais t'as compris que t'avais rien à faire dans sa team, t'es avec moi, reste donc, regarde, je te mets en plus en avant, en parlant de ta maladresse qu'on adore. Et ça a commencé très jeune, je vais vous dire, Valérie, parce qu'à 13 ans, avec son frère, ils vont chez leur oncle pour aller chercher les cousines. Ils arrivent, il y a plein de monde dans l'appart. Ils se posent dans le canapé, vas-y que je te pose les chaussures, vas-y que je te grignote les trucs. Tiens, c'est sympa, il y a la télé. Puis au bout d'un moment, ils regardent. Bah, c'était l'appartement au-dessus. J'étais juste chez des gens que personne ne connaissait.
1: Mais comment ils sont rentrés?
3: Ah, bah, je sais pas, c'était ouvert.
1: Comment vous êtes rentrés?
4: Bah, la porte était ouverte, on est rentrés.
3: Voilà.
4: Tranquille.
3: Ils se sont retrouvés chez les Durand alors qu'il fallait chez les Dupont, 3 étages au-dessus. Ça, c'était quand elle avait 13 ans. Oh non, mais ça s'arrête pas là. Hein. Vous savez, des fois, elle croise des gens, elle fait la bise, elle papote, mais elle sait pas qui c'est. T'as passé plus d'une demi-heure, il paraît, dans la rue à discuter avec un type sans savoir qui c'était.
4: Ouais, ça arrive, ouais. Mais j'étais rasé la tête, hein. Il m'avait dit qu'il s'était rasé la tête.
3: Mais tu sais toujours pas qui c'est. Non, mais tu sais pas qui c'est aujourd'hui non plus. Linda, je ne peux plus rien faire pour toi à part te poser une ultime question.
1: Tu peux les marquer, les 5 points, la question, peut-être que tu vas la trouver.
3: Oui, évidemment. Allez, on part au Japon. On y va, Linda.
1: Oh là là, t'es fort en musique japonaise.
3: Oui, vous avez vu, hein.
1: J'aime bien ce petit instrument que t'as acheté, là.
3: Exactement.
1: Allez, voilà. Mets tes lunettes, va.
3: Je suis inquiet, ça fait longtemps que j'ai pas entendu Christophe. J'espère qu'il va bien. Quel condiment est utilisé sous forme d'une pâte verte comme condiment dans la cuisine japonaise? condiment, top chrono, forme d'une pâte verte. Dans la cuisine japonaise. On y va là, hein. Linda.
4: C'est le wasabi.
3: Oui.

écoutez ici Bill Medley, Jennifer Warnes, The Time of My Life. Des idées de sortie, d'activité ou de détente près de chez vous, c'est ce que vous propose tous les jours votre agenda de l'été qui arrive maintenant. Ensuite, retour de la musique avec Les Innocents et les meilleurs moments d'Otaquet avec Valérie Damido et Éric Bastien jusqu'à 13h sur votre radio ici.

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1: Musique comme Les Innocents en concert le 31 juillet à Ilion dans les Côtes d'Armor dans le cadre du festival Folie en Baie, ou encore à Paris et à Calais en octobre, l'autre Finistère sur votre radio ici.

0: Les Innocents sur votre radio ici à l'autre Finistère. Faisons maintenant connaissance avec Patrick, d'ici Provence. Un homme parfait, ce n'est pas moi qui le dis mais lui. Et Magali d'ici Garlozère qui aime beaucoup les monuments historiques. Ce qui a inspiré Éric Bastien, il a essayé de faire des compliments à Valérie Damido tout en maladresse. C'est donc tombé à plat et à côté comme d'habitude.
1: Il paraît, Patrick, que tu es l'homme parfait, que tu n'as pas de défaut.
2: Je n'ai aucun défaut.
3: Oui, bien sûr.
2: Non.
1: Aucun.
2: Aucun. Je bois pas, je fume pas, je drague pas. Ah non, draguer, c'est peut-être pas un défaut, ça.
1: Mais non, mais tu n'es pas. Alors, tu n'es pas râleur. Tu n'es pas.
2: Je suis pas râleur. Non.
1: Tu n'es pas de mauvaise foi.
2: Je dois bien avoir, mais il faut demander peut-être à d'autres personnes, pas à moi.
1: Ouais, peut-être à tes enfants. Mm-hmm. Tu n'es jamais.
2: Peut-être à mes enfants, oui.
1: Ouais, tu te mets jamais en colère pour rien. Tu n'es pas de mauvaise foi.
2: Non, je suis pas de mauvaise foi. En colère, ça m'est peut-être arrivé quelquefois, mais très peu.
1: Tu es l'homme parfait. D'accord, ok.
2: Voilà, je suis l'homme parfait.
1: L'homme parfait, et bien sachez mesdames que l'homme parfait habite à Digne-les-Bains, qu'il s'appelle Patrick. Voilà, allez, on va marquer 3 points de plus tout de suite Patrick, avec la question à choix multiples. Je vais te poser la question, je vais te proposer des réponses, et à mon top chrono tu auras 10 secondes pour me donner ta réponse. Quel est le titre du film avec Didier Bourdon, Camille Lou, Thierry Lhermitte, Maxime Gasteuil et Chantal Latsou, qui sort aujourd'hui au cinéma? Alors, Le jour J, Permis de rire, Chasse gardée 2, Chonchon des bois.
3: Très bon film.
1: Je répète, qu'est-ce qui sort aujourd'hui avec Didier Bourdon, Camille Lou, Thierry Lhermitte, Chantal Latsou, Le jour J, Permis de rire, Chasse gardée 2, Chonchon des bois. Top chrono, 10 secondes.
2: Je crois que c'est Permis de rire.
3: Chanson des bois, gros blockbuster. Très très bon.
1: Très bon. Et c'est une mauvaise réponse. Oh, tu n'as pas écouté ce que j'ai dit au début de l'émission.
3: Ah, puis depuis le début de la semaine, vous le dites,
1: Valérie. Oui, ce qui sort aujourd'hui, c'est le film dont votre radio ici est partenaire, c'est Chasse gardée 2. D'ailleurs, on offre des places, 4 places pour aller le voir. Bon, bah, si tu n'es pas sélectionné pour la finale, tu pourras aller le voir. Et donc, c'est avec Didier Bourdon. Donc, eh bien, pas de points pour toi, mon chaton.
3: Eh oui, Magali avec ici Garlozère. Combien elle a, Magali? Elle a qu'un point pour l'instant, c'est
1: un
3: ça?
1: Un point.
3: Magali, on se laisse pas aller. Oui. Elle habite à Aubord, dans le Gard, et s'est bricolée. Elle est vendeuse en épicerie fine, elle nous l'a dit. Alors, dis-moi, Magali, pareil. Et d'ailleurs, tout à l'heure, tu as évidemment parlé de ton soutien à Valérie Damido en disant que tu l'adorais. C'est aussi pour ça que tu aimes les monuments historiques. Bah, vous êtes un monument, Valérie. Et vous êtes entrée dans l'histoire. Ne le prenez pas mal, c'est un compliment. C'est quoi les monuments historiques que tu aimes bien? Elle dit rien, Valérie.
1: La violence n'est pas une solution.
3: Ah non, je prenais comme un compliment.
1: La violence n'est pas une solution.
3: Bon allez, c'est quoi ton monument historique préféré? Ça lui a fait du bien, elle a crié, elle va mieux. Elle arrive encore.
4: Alors moi, j'aime énormément le pont du Gard. Je trouve qu'il est magnifique.
3: Et oui, c'est vrai, le pont du Gard, bien sûr.
1: C'est beau le pont du Gard.
3: Mais oui.
4: Voilà.
3: Et puis?
4: Et puis j'aime également la Tourmagne sur Nîmes, je la trouve aussi fabuleuse.
3: Ok, tu collectionnes les parfums, les bouteilles depuis que tu es jeune, les grosses bouteilles et les miniatures. Voilà, t'en as une cinquantaine à la maison. Il paraît que tout est bien rangé, un peu maniaque hein, aussi.
4: Très maniaque.
1: Et ça doit pas être simple à nettoyer toutes ces petites bouteilles. Ça me fascine toujours, j'adorerais pouvoir collectionner les bouteilles, mais ça doit être dur à nettoyer quand même.
4: Alors c'est pour ça que à chaque anniversaire j'avais droit à une petite vitrine où je pouvais mettre mes petites miniatures à l'intérieur.
3: Non mais à mon avis, ça elle nettoie bien parce que je vous l'ai dit, elle est maniaque. Elle regarde 100 fois si elle a bien fermé la porte d'entrée, 100 fois. Les fenêtres, elle éteint les lumières. C'est une stressée, hein. T'es une stressée toi Magali.
1: Bah elle éteint les lumières, c'est pas Versailles ici.
3: Non
1: hein.
3: Mais non mais quand même, bon voilà.
1: Tu sais combien ça coûte de laisser les lumières allumées? Ça coûte un PEL. Voilà.
3: Regardez, je vous ai laissé allumer depuis longtemps, puisque vous êtes ma lumière. Mais vous êtes une lumière. Vous savez, je vous fais que des compliments, vous prenez tout mal.
1: Mon monument historique. Allez, dépêche-toi de poser ta question.
3: Vous savez, je vais vous réconcilier avec moi en vous mettant votre extrait préféré, Valérie. Ah ben, je vous le mettrai en vérif, parce que sinon, ça va nous donner la réponse.
1: Ah, d'accord.
3: Que collectionne un lépidoptérophile? Je répète, un lépidoptérophile. Est-ce qu'il collectionne des pattes de lapin? Des laptops sont des ordinateurs portables, des papillons ou des chutes de papier peint marouflées avec amour par notre monument historique Valérie Damidou. 10 secondes. Top chrono. Allez vite.
4: Je dirais les papillons.
3: Les papillons, hein. Ce que collectionne un lépidoptérophile. Et on va l'écouter cette chanson parce qu'elle adore. C'est les papillons.
5: 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Ouh.

0: Quatre enfants plus loin, Gauvin Cerce, qui est en tournée à partir du mois de septembre. Première date à Montrouge, Grenoble, Château-Renard et ailleurs. Et il y en a forcément une près de chez vous. Valérie Damido et Éric Bastien sont maintenant avec Laurent d'ici Provence et Clotilde d'ici Pays de Savoie. Clotilde qui a un petit peu peur de l'eau pour une bonne raison qu'elle nous raconte sur votre radio ici.
1: Alors, Laurent, alors il paraît que, donc à Aubagne, là, pas, enfin en tout cas, c'est pas loin d'Aubagne, tu fais partie du comité des fêtes de Baudinard.
2: Alors, c'est dans Aubagne,
1: hein, c'est un quartier, c'est un hameau d'Aubagne, d'accord.
2: Un hameau agricole qu'on a tendance à appeler principauté d'ailleurs de Baudinard.
1: Ouais.
2: Et qui met en avant tout ce qui est, toutes les traditions agricoles, le travail de la terre. Par les agriculteurs à l'âge des chevaux. Voilà, donc on essaie de continuer à faire vivre ça et avec des repas, avec des cavalcades, donc des défilés de chevaux et de chars. Voilà, c'est 10 jours par an.
1: Ah, oh bah c'est bien ça, il paraît qu'il y a même des enfants qui mettent des petits costumes et
2: absolument,
1: tout.
2: Absolument, ils sont tous habillés en provençaux.
1: Ouais. Et
2: c'est juste magique à voir. Hein.
1: Bah oui, ça doit être très très beau.
3: Bah, les traditions, c'est beau.
1: Hein, bah moi, de toute façon, j'adore. Alors, mon chat, attention, c'est la question qui peut te rapporter 3 points de plus. C'est la question à choix multiples. Je te pose la question, je te fais des propositions. T'as 10 secondes à mon top chrono pour me dire quel est ton choix. Alors, je te mets un petit sketch.
4: Avec ma femme, en Bretagne, au restaurant, à Cancale, moi, je demande toujours des huîtres de Bourgogne.
5: Vous avez bien raison.
4: Ah, pour ces affaires, non ?
1: Et voilà.
4: Comment les gars du coin, les gars de Cancale ?
1: Alors, les huîtres de Bourgogne, de Chevalier-Laspalès, on va parler d'huîtres, Laurent. Combien de temps vit en moyenne une huître avant d'être consommée? Combien de temps vit en moyenne une huître avant d'être consommée? 1 an, 3 ans, 5 ans, jusqu'à ce que Éric Bastien tombe dessus.
3: Bien sûr.
1: Voilà, combien de temps ça vit une huître avant d'être mangée? 1 an, 3 ans, 5 ans, jusqu'à ce qu'Éric Bastien la ramasse. Top chrono, 10 secondes.
2: Alors je vais dire 3 ans, mais il me semble qu'elles peuvent être mangées à 1, 3, 5, j'avais vu un reportage, je vais dire 3 ans.
1: Eh bien c'est totalement 3 ans, et pendant 3 ans elle est dans les parcs ostréicoles, elle est déplacée, affinée, et puis au bout de 3 ans, bim bam boum, on la mange, 3 points de plus, tu as 7.
3: Hé Laurent ?
2: Oui ?
3: Laurent, hé ! T'es content ? Hein ?
2: Ah j'adore.
1: Ouais. Voilà,
3: c'est pour
1: sûr.
3: Le déstabiliser, comme ça il va pour ça.
1: Oui, bien sûr, ouais. Mais il n'a pas l'air déstabilisable. Hein. Je te rappelle qu'il était dans l'armée. Mais voilà, non, allez.
3: Clotilde est dans sa grotte, toujours. Elle a. Oui. Fabien Clotilde avec ici Pays de Savoie. Alors en parlant de. Tout à l'heure, tu nous as dit que tu avais appris à nager le crawl. Mais il paraît que. T'es vraiment traumatisé quand même. À cause du film?
6: Non, les mamans à la piscine.
3: Ah, c'est pas les dents de la mer, t'es traumatisé par les mamans à la piscine, c'est-à-dire?
6: Oui. Non, quand j'ai appris à nager à 20 ans, la première chose que m'a dit le maître nageur, de ta génération, c'est ou les mamans à la piscine, ou le film Les Dents de la Mer. Alors je l'ai regardé avec des yeux, me dire, mais qu'est-ce qu'il me raconte? Et en fait, en expliquant, et il me dit de ma génération, il y a beaucoup de personnes qui ont peur de l'eau, parce que soit ils ont vu le film Les Dents de la Mer.
3: Bah oui.
6: Faire peur, effectivement,
3: ouais.
6: Ou soit c'est la période où les mamans accompagnaient les enfants de maternelle, enfin de primaire,
3: ouais.
6: À la piscine et s'occupaient pas forcément des enfants quand ils étaient dans la piscine.
3: D'accord, donc.
6: Et donc, effectivement, moi j'ai vu la tasse et j'ai eu l'impression que ça a duré.
3: Bien sûr.
6: Est-ce que quelqu'un finisse par me récupérer?
3: T'inquiète pas, Claudine, on va pas aller sous
6: mais
3: l'eau. Et là, on va relever la tête de l'eau, justement, et on va aller au plus haut plongeoir, aux 10 mètres. On y va avec cette question qui vaut 3 points. En 2023, un supermarché breton a dû être évacué. Mais à cause de quoi? D'un client déguisé en dinosaure, une invasion de mouettes affamées, un robot aspirateur incontrôlable, une fuite de camembert trop affiné, déclarée arme chimique par les pompiers. Top chrono, 10 secondes. À 10, oui, c'est
1: général. Oh là là.
3: L'invasion, le client, le robot, la fuite de camembert. Allez.
6: Je crois une des mouettes, on va dire.

0: Invasion de mouettes affamées, oui! Supermarché breton qui a dû être évacué il y a 2 ans, c'est arrivé à Concarneau. Complètement fou cette histoire, c'est joli Concarneau. Des mouettes qui ont pris l'assaut dans un magasin, voilà, après qu'une porte automatique est restée ouverte. Non mais c'est fou, hein, c'est ça. Et résultat, bah, poissonnerie dévalisée, cri dans le rayon, client en panique, remake breton des oiseaux d'Hitchcock.
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0: Breakfast in America, Super Tramp. Dans une minute, Valérie Damido et Eric Bastien sont à nouveau avec Laurent d'ici Provence, qui a un souvenir particulier d'un concert de Big Flo et Oli, et Clotilde d'ici Pays de Savoie, qui aurait aimé avoir les questions de Laurent. Et ça, Clotilde, si vous saviez le nombre de candidats qui nous ont dit la même chose pendant ces deux années d'au taquet sur votre radio ici.
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2: J'aurais refait la chanson, Valérie. Elle est jolie, elle est...
3: Bon, je vous la ferai demain. Oui, fais-la moi demain. Allez, Laurent, il a 7, Clotilde a 4. Laurent, il adore, tiens, il adore ce chanteur.
4: Il aurait dû y aller, il aurait dû le faire.
3: Elle a dit, à demain, peut-être la dernière fois. Oh, bah voilà. Alors, tu as été, donc tu adores Big Flo et Oli, tu as été les voir au concert à Toulon, et avec des amis, et vous aviez le maillot du Toulouse Football Club.
5: Oui, parce que moi je suis originaire de Toulouse, et autant je parlais de l'OM avec Eric, autant mon club de cœur c'est le TFC.
2: Et oui,
5: et club qui est particulièrement, qui plaît beaucoup à Big Flo et Oli, parce qu'ils sont de Toulouse.
2: Ils sont là-bas.
5: Voilà, donc j'ai dit on va leur faire honneur, et j'ai habillé tout le monde en maillot du TFC.
3: Ouais, sauf que qu'est-ce que t'as fait toi ?
5: Sauf qu'arrivé sur place, on vient de gagner la Coupe de France, il y a une interaction dans le concert qui se fait, parce que forcément on est à Toulon et on est 5 à être habillés en maillot du TFC, et à un moment Florian me regarde, il regarde mon maillot, je le prends, j'envoie et je me retrouve du coup en Marseille à Toulon un 15 novembre.
3: Et voilà, parce que Oli, il a pris le maillot, il l'a gardé pendant le reste du concert et toi tu t'es caillé les miches, en gros.
5: Voilà, alors c'est pas Oli, c'est Florian, son
3: frère. Ah c'est
5: bon,
3: d'accord,
5: voilà.
3: Donc, ok.
5: Si il m'écoute, j'ai eu froid, je regrette pas mon cadeau, mais j'ai eu froid.
3: Alors, écoute bien, c'est la question qui peut te faire gagner 5 points de plus. Ça serait un sans faute. Hein. C'est la question cash. Je pose la question à mon top chrono. Tu as 10 secondes pour me donner la réponse. Quel est le tube qui a fait exploser la carrière de Clara Luciani en 2019? Quel est le tube qui a fait exploser la carrière de Clara Luciani en 2019? Top chrono, 10 secondes.
5: Alors, sur Clara Luciani, il n'y a qu'un titre qui me vient, c'est La Grenade.
3: Alors, est-ce que c'est La Grenade? Eh bien, nous allons immédiatement vérifier en musique.
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3: Eh bien, pour Lolo...
5: C'est la seule que je connaissais.
3: Eh bien, c'est un sans faute, mon chat, tu
2: oh
3: as 12
2: là. Non. 12. Comment il fait pour avoir 12 celui-là?
3: Bah c'est un sans faute, il a répondu à tout, il a 12.
2: Clara Luciani en live ce soir à 20h, bien sûr. L'ICI live ce soir, 20h au micro d'Émilie Mazoyer, le concert live à retrouver sur ICI. Voilà, j'essaie de m'occuper comme je peux, parce que Clotilde, j'ai peur quand même un petit peu là.
7: J'aurais préféré ces questions.
3: Alors, sache que ça fait 18 mois qu'on fait cette émission.
2: On nous le dit tous les jours.
3: Et ça fait 18 mois
7: Et
3: c'est toujours. Bien sûr, bah oui.
2: Ça fait déjà 18 mois qu'on se voit tous les deux, tous les jours. Voilà. On vient de se rendre compte avec Valérie que c'était plus possible, ça ne peut pas durer. Voici la chèvre. Je ne parle pas de Valérie, bien sûr. Ça va, Valérie? Elle est sous la table. Quand Clotilde avait 7-8 ans...
3: Mais arrête de l'appeler Clotilde!
2: Clotilde 2, ouais. Parce qu'il y a Clotilde 1 et Clotilde 2, bien sûr. C'est comme Jean-Paul, n'importe quoi, bref. Oui, il pouvait être le truc de la vanne.
3: D'accord, allez.
2: Bon, vous savez ce qu'elle a fait? Elle a poussé son frère qui était dans la poussette. Oui, elle a lâché la poussette du petit dernier dans la porte du chemin.
3: Quoi?
2: Mais ça va pas!
3: Mais tu es Belzébuth, comme le chat de Laurent.
2: Non mais il s'est retrouvé les quatre roues en l'air. Il va bien le petit frère ou
7: Il va très bien. Moi je crois qu'il a peut-être quelques séquelles, mais je suis pas sûr.
2: Bien sûr. Vous voyez le mec des Goonies, c'est le mec aujourd'hui, c'est le même.
3: Ah c'est Choco.
2: C'est Choco, ouais. Non, Sinoc.
3: Sinoc, ah oui.
2: Voilà. Clotilde, nous allons jouer et merci pour ton rire parce que c'est très communicatif et ça fait du bien. Comment s'appelle le petit singe pour 5 points meilleur ami d'Aladin? Avec un petit extrait, bien sûr.
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2: Et voilà, comment s'appelle le petit singe meilleur ami d'Aladin dans le dessin animé de Disney? Top chrono, 10 secondes.
7: Abu, non? Quelque chose comme ça.
2: Abu,
7: ouais.
2: Abu. A bu ou a pas bu? Elle va boire la tasse ou a pas boire la tasse, celle-là? Oui, c'est à bu, à
3: alors,
2: bout, à
3: non,
2: bu.
3: C'est à bout. Alors, on te le prend bout, parce que... Voilà, mais il s'appelle à bout quand même.
2: Oui,
3: hein.
2: C'est à bout, oui, oui.

Juliette Armanet, c'est la fin des meilleurs moments d'Au Taquet pour aujourd'hui. Mais on recommence lundi avec Valérie Damido et Éric Bastien. Il sera question de serpents dans les toilettes, de rencontres insolites et de quiz musical, entre autres, sur votre radio ici. Au Taquet avec Valérie Damido, Éric Bastien et nos super candidats, c'est tous les jours pour bien commencer la journée et aussi à midi avec les meilleurs moments de la saison. Restez avec nous à suivre Johan Rock pour Ici dès 5h sur votre radio ici.

0: très tôt le matin à 4h58. Merci d'être des nôtres. Vous êtes bien ici.
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0: Et bonjour à vous qui nous écoutez de l'autre côté. Vendredi 31 juillet, si vous êtes haussien, a priori, ça commence à sentir bon. Et si vous êtes juilletiste, bah, les prochaines grandes vacances, a priori, c'est jamais que dans 11 mois. On va en profiter de cette journée pleinement et en chanson avec le Loir-et-Cher. Michel Delpech arrive dans un instant. Et puis ici, dès 5h, on vous informe au plus près de l'actualité avec le journal et les reportages des 44 locales d'ici. Bonjour Valentine Lottès.
2: Bonjour Johan, bonjour à tous.
0: Dans l'actualité ce matin, des sourires et des cendres.
2: Les deux tiers des évacués de Gironde sont désormais rentrés chez eux puisque l'accalmie du mégafeu se confirme. On en parle dans un instant. Nous sommes aussi aux côtés des habitants de retour chez eux face à ces paysages désolés. C'est l'info du jour dans une demi-heure.
0: Et puis le glanage, c'est un procédé qui consiste à ramasser les restes des récoltes dans les champs. C'est le bon plan de Par ici les économies ce vendredi. 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
0: C'est vendredi, le dernier jour du mois de juillet. Il est 5h. Le journal Valentine Lottès est à la une, ce cap franchi en Gironde dans la lutte contre le mégafeu.
2: Après 8 jours de combat contre le plus grave incendie en France depuis 1949, le feu est toujours stable et la préfète de Gironde, Sophie Brocasse, optimiste.
4: C'est la première journée un peu optimiste parce qu'on a l'impression qu'on est en train de revenir sur le chemin d'une vie normale et que les choses commencent à s'améliorer nettement. Donc pour nous, c'est une journée optimiste.
2: 84 000 évacués de plus ont reçu l'autorisation de regagner leur logement hier. Incendie maîtrisé aussi dans les Landes, près de Biscarrosse, où tous les quartiers rouvrent à la circulation, comme l'autoroute A63 jusqu'à Bayonne, à la veille de l'un des plus gros week-ends sur la route des vacances. C'est aussi l'espoir pour la SNCF, Isabelle Raymond, de rouvrir sa ligne vers Hendaye d'ici la fin du week-end.
5: Cela fait à peine 24 heures que la SNCF a l'autorisation d'accéder à nouveau aux 160 km de voies qui composent le réseau toujours fermé à la circulation au sud de Bordeaux. Aucun dégât notable à déplorer après inspection. Alors la SNCF a bon espoir de faire recirculer des trains sur la ligne Bordeaux-Hendaye d'ici dimanche. En attendant, la SNCF a mis en place 9000 places supplémentaires dans les trains vers le sud-ouest, dont les trois quarts sur l'axe Paris-Tarbes, à raison d'un TGV aller-retour supplémentaire par jour et au prix d'un contournement de la zone des incendies et un rallongement du trajet. En renforçant aussi le nombre de places dans les intercités et les TER depuis Toulouse vers Bayonne et Hendaye, en adaptant également le plan de transport des trains régionaux pour augmenter le nombre de gares desservies. N'empêche que certains TER vers le Pays Basque et les Landes sont annulés avec le remboursement du billet comme seule alternative proposée. La SNCF le concède.
2: Et la prudence reste de mise, des reprises sont possibles et les incendies s'enchaînent, la preuve dans le Var où à peine le feu de Pontévès fixé un autre a démarré avant-hier à Brignoles et dans le sillage de ces flammes, Sarah Kilifi, reste des vacanciers complètement désarmés.
6: En début de semaine, Michel est parti se balader, mais depuis, les feux successifs l'empêchent de retourner dans sa location. Alors il fouille dans son petit sac à dos et tente par tous les moyens de préserver un peu les vacances de sa petite fille.
7: Je peux vous demander ce que vous faites ?
8: C'est assez curieux.
9: Un petit jeu pour ma petite fille.
10: Un jeu de perles. C'est la seule chose qu'on ait. On n'a pas pu rentrer dans notre location. C'est très difficile à vivre.
6: Guillaume, lui, est venu en vacances avec ses amis.
11: Nous, ça fait 30 ans qu'on vient ici régulièrement. C'est la première fois qu'on a des incendies aussi importants autour de Brignoles. Ça crée de l'inquiétude. Et on s'interroge sur les vacances. Dans quelle zone on va être le mieux pour les prochaines?
6: Car les flammes sont passées à quelques mètres de sa résidence secondaire, sous les yeux de ses enfants.
11: Eux-mêmes, je pense, vont s'interroger et nous interroger beaucoup dans les jours qui suivent sur les conséquences, le pourquoi c'est produit, comment les moyens se mettent en œuvre et est-ce que ça peut se reproduire ou pas.
6: Des interrogations qui occupe l'esprit de tous les Brignolais.
12: Je suis en colère depuis un moment, parce qu'entre Bestillon, Corins, Montfort, Brignoles, c'est trop récurrent, il y a un problème quelque part.
13: Le problème est sur la prévention et sur
3: la vision du pas d'après. Comment on va pouvoir réagir ?
6: Il suggère de replanter des arbres qui n'accélèrent pas la propagation du feu, quitte à repenser le paysage de Brignoles.
2: L'incendie de Brignoles, désormais fixé comme celui de Couchet, près de Dijon, depuis hier. Un professeur de Dordogne soupçonné d'agression sexuelle sur trois de ses étudiantes. Placé sous contrôle judiciaire, l'enseignant de 61 ans a l'interdiction d'exercer jusqu'à son procès en novembre.
0: Ici, 5h04, ce vendredi, les championnats d'Europe de natation commencent en France.
2: Une première depuis près de 40 ans. C'est l'occasion aussi de revoir nager le poisson Léon Marchand dans son bassin. Celui des Jeux de Paris au Centre Aquatique Olympique de Saint-Denis, Noureddine Zidane.
7: Si depuis plus d'un an, le grand public peut profiter des bassins du CAO, pendant 15 jours, il y flottera comme un air familier.
8: Deux ans après les Jeux, on est de retour ici au Centre Aquatique Olympique. Pour la métropole du Grand Paris, c'est une fierté.
7: Et pour son vice-président chargé des sports, Quentin Gézel, c'est une fierté car la France n'a pas accueilli de championnat d'Europe depuis 1987 à Strasbourg.
8: On a hâte de retrouver cette ferveur avec le public français. Donc on a dû démonter les terrains de paddle pour rajouter la tribune temporaire pour permettre le centre soit en configuration compétition.
7: Avec 5000 places contre 3000 en temps normal. Et cela commence dès aujourd'hui avec la natation artistique, mais aussi le plongeon. Alexis Gendard a encore la nostalgie de Paris 2024.
13: C'est une ferveur qui commence à arriver. Mais ce qui va primer, ce sera la concentration, parce qu'il y a beaucoup de distractions, tout en prenant du plaisir.
7: Et si la Seine sera le théâtre du plongeon de haut vol et de la nage en eau libre, le CAO accueillera aussi la natation de course en seconde semaine, avec en tête d'affiche Léon Marchand, Lazrek Benelhadj et le président délégué de la Fédération française de natation.
14: Des championnats d'Europe réussis, ça serait des championnats d'Europe qui suscitent des vocations pour aller vers l'apprentissage de la natation. Si les collectivités décident de réhabiliter leurs équipements ou d'en construire.
7: Avec des médailles, même s'ils refusent d'afficher publiquement un objectif précis.
2: Et pour voir Léon Marchand dans ces championnats, il faudra attendre le 10 août. La météo, Johan.
0: Beaucoup d'instabilité dans le ciel ce vendredi sur une grande partie sud du pays, des Pyrénées jusqu'au Massif central. Les orages ce matin qui seront possiblement violents par endroits. Des orages qui vont gagner l'Auvergne, Rhône-Alpes et la Franche-Comté en fin de matinée. Alors que sur le nord du pays ainsi que la Bretagne, les Côtes normandes, le Taon restera lui sec et globalement ensoleillé. Un peu voilé le soleil, mais enfin quand même il sera là et bien présent. Les températures ce matin, 19 à Bourges en milieu matinée. Il fera 21 à Paris, 23 à Marseille, 24 sur l'île de Beauté à Ajaccio. Et puis dans le courant de l'après-midi, les orages vont s'imposer sur la région centre, en Alsace et en Rhône-Alpes. La grêle sera de la partie également par endroit. On relèvera 32 à Toulouse, 26 à La Rochelle, 27 à Bourges et 32, 33 même à Strasbourg. La maximale ce vendredi après-midi. Et chez vous, comment ça se passe ce matin? Vous prenez votre clavier, votre smartphone. Dites-nous comment est le temps, le ciel, une température, le nom de votre commune. Tous les jours ici, on fait la météo ensemble.
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0: Et à 5h07, on se plonge au cœur des années 70. La Loire-et-Cher, Michel Delpech sur les ondes d'ici, votre radio locale. Merci d'être là.

0: Comment ça va, vous, ce matin? 5h09, bon début de journée à l'écoute d'ici.
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0: Et si c'était lui, notre futur président?
2: Vous le connaissez déjà?
0: C'est vrai, peut-être, possiblement. C'est un garçon qui s'appelle Benoît, 27 ans. Depuis quelques temps, il fait le tour de France à la recherche des fameux parrainages, les 500 qu'il faut pour espérer devenir candidat pour la présidentielle. L'idée lui est venue il y a quelques années, à la réélection de notre président de la République. Un sentiment de frustration, dit-il, l'a poussé à prendre son destin à main et donc d'enfourcher son vélo à la rencontre des maires. Pour l'instant, il en a rencontré 160 et 125 lui ont promis de le parrainer. Actuellement, il traverse la Creuse, à savoir si en plein été, les maires sont tous dans leur mairie, ou à la plage, ou à la montagne, ou chez leurs amis, on ne sait pas. En tous les cas, ce jeune homme mouille le maillot pour tenter de diriger, peut-être, possiblement, un jour, ce pays. Rendez-vous compte, si pour se présenter à la présidentielle, la condition sine qua non, c'était de parcourir toute la France à vélo, il y aurait vachement moins de candidatures, possiblement, pour les présidentielles. En tous les cas, on souhaite bon courage à Julien, ce candidat en herbe à deux roues à la recherche de ses parrainages. Et si jamais l'année prochaine il n'est pas président de la République, il pourra toujours postuler chez Decathlon pour devenir vendeur conseil. Ben non, un garçon qui connaît le cycle, le vélo, le VTT et peut-être même le gravel. En attendant, 5h11 ici ce matin, on vous parle d'un risque de pénurie d'eau potable en Bourgogne.
2: Oui, tout le département de Saône-et-Loire est concerné. Les habitants sont contactés depuis hier pour réduire leur consommation d'eau en urgence. Reportage dans 5 minutes.
0: Et ici, on a la chanson qui va transformer votre début de matinée. Michael Jackson arrive dans un instant pour l'heure. Et puis, on va faire quelques économies. 5h11, bon réveil. Bonjour Valère Coréard, chaque jour avec vous un bon plan pour requinquer notre pouvoir d'achat. Ce matin, vous avez reçu une lettre dont vous vouliez absolument nous parler.
3: C'est Léon, 81 ans, qui a commencé par m'envoyer un mail sur parisideséconomies@radiofrance.com. Je vous en lis un petit passage. Bonjour, si joint ma lettre sur le glanage de pommes de terre. Je l'ai remise avec mes salutations au producteur de pommes de terre. Celui-ci, un peu surpris, m'a encouragé à réaliser ce glanage. Pour moi, c'était un acte citoyen pour contribuer à ce que cette loi ne tombe pas en désuétude. C'est un peu notre patrimoine. Merci. Merci Léon d'abord pour ce rappel, parce que oui, le glanage est évidemment dans notre patrimoine français. C'est le fait de pouvoir passer, ramasser des fruits, des légumes, des céréales après récolte et sous certaines conditions dans un champ, gratuitement. Et Léon s'est renseigné, il a aussi voulu prévenir l'agriculteur, d'ailleurs avec quelques références juridiques. L'édit royal d'Henri II du 2 novembre 1554, la loi du 2 juillet 1888 et un peu de jurisprudence aussi. Rien d'agressif, une demande légitime et disons bien préparée.
0: Et tout le monde a le droit de glaner, sous certaines conditions quand même.
3: Exactement. Et il y a d'ailleurs 5 conditions. Et la plus importante, il faut que la récolte soit finie. Évidemment, pas question de passer avant, sinon c'est du vol. C'est là qu'il peut être intéressant de demander au professionnel si c'est le bon moment et s'il a terminé. Ensuite, deuxième condition, il faut glaner entre le lever et le coucher du soleil, pas la nuit. Il ne faut pas que le terrain soit clôturé. Il faut ramasser les légumes, les fruits ou les céréales sans outils. Et enfin, cela doit être effectué pour sa consommation personnelle uniquement. Alors toutes ces règles, attention, ne sont pas applicables si la commune a pris un arrêté d'interdiction. Dans ces cas-là, pas possible de glaner ici. C'est bien là aussi donc de se renseigner auprès de votre commune. Mais voilà, vous savez désormais comment fonctionne le glanage. Merci à Léon pour ce partage. Si vous aussi vous avez des bons plans budget, pouvoir d'achat, pensez à m'écrire. parisideséconomies@radiofrance.com.
0: Passez un bon week-end, Valère. Lundi, vous nous parlerez de la méthode du bol pour éviter les achats compulsifs. En attendant, vous écoutez ici. C'est vendredi, il est 5h13.
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0: 5h14, dans l'info d'ici ce vendredi, les risques de coupure d'eau du robinet.
2: Nous sommes en Saône-et-Loire, où tout le département a basculé hier en risque renforcé de pénurie en eau potable. Le prochain seuil, c'est la rupture, et la cause, c'est la sécheresse des sols. Les 550 000 habitants du département, Pauline Abel, sont donc contactés en urgence.
7: Hier soir, le téléphone de Chantal a sonné.
8: C'est un appel que nous avons eu sur notre fixe.
7: Au bout du fil, un message de la SOR préenregistré.
9: Demandons à tous les usagers de réduire immédiatement leur consommation d'eau et de supprimer tous les usages non indispensables. Dès que le niveau d'eau sera revenu satisfaisant, cette limitation des usages de l'eau pourra prendre fin.
7: En plus de ça, les habitants de toute la région louhannaise, soit plus de 15 000 foyers, ont aussi reçu de la SOR un SMS et des mails.
8: Ça fait du bien d'entendre des messages comme ça. Ça nous ancre dans cette situation de sécheresse. Cet été est vraiment catastrophique.
7: Chacun est donc invité à raccourcir les douches, ne plus laver sa voiture, limiter l'arrosage, des habitudes que Jean-Paul avait déjà largement adoptées.
10: On récupère l'eau de lavage des légumes et on arrose les fleurs avec. Et j'ai récupéré l'eau des toits. J'ai deux cuves de 1000 litres. Alors j'utilise pour arroser au minimum pour pas que les plantes meurent.
7: Ces messages ont aussi provoqué beaucoup d'inquiétudes parmi les habitants. En mairie, le téléphone n'a pas arrêté de sonner, selon Carole Deliot, première adjointe.
11: Jusqu'à plus de 22 heures par téléphone, il a fallu rassurer les personnes âgées. Parce que beaucoup ont reçu les appels, les SMS de la SOR, comme quoi il y aurait des coupures imminentes. Certaines personnes âgées ont pris peur. Donc je leur dis à toutes, on fait attention à vous, on prend soin de vous.
7: Les élus assurent que si des coupures d'eau devaient intervenir, les personnes les plus vulnérables recevraient des bouteilles d'eau. Frédéric Chaloin, le maire de Cuiserie, insiste sur la nécessité d'un effort commun.
12: Aujourd'hui, on a une réelle surconsommation d'eau par rapport à nos capacités. Dans des situations critiques comme aujourd'hui, ça passe plus. On est en déficit, des nappes phréatiques qui sont basses, une sécheresse qui ne permet pas de réapprovisionner les nappes. On entend souvent au niveau de la population les gens dire oui, mais chaque année on nous dit ça, mais non, cette année c'est vraiment sérieux, il faut vraiment le prendre au sérieux. Chaque goutte d'eau compte, prend tout son sens.
7: La commune a d'ailleurs déjà arrêté d'arroser son stade et tous ses massifs fleuris pour montrer l'exemple.
2: Autre conséquence de la sécheresse, le niveau du Rhin est au plus bas, au point de ralentir le trafic fluvial. Les bateaux ne sont chargés qu'à moitié par peur de racler le fond.
0: Vous écoutez ici ce vendredi, il est 5h16. Ce soir à la télé, Les Crevettes Pailletées, le film qui créa la surprise lors de sa sortie en salle, s'invite sur M6. Son réalisateur est l'invité des coulisses télé. Pour l'heure, voici une petite parenthèse. Vous l'entendez marmonner ? Lui, c'est Michael. Bienvenue. 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

0: Merci. Dès 5h ce vendredi, on prépare déjà le week-end. C'est un 31 juillet qu'ils sont nés. Ce vendredi, on souhaite un bon anniversaire à Grand Corps Malade, la voix grave du slam. Jackie Quartz, elle, a fait un tube, un seul dans les années 80, mais quel tube, ça lui a permis de faire carrière. Bon anniversaire, Jackie. Et puisqu'on est dans la nostalgie, restons-y. Ce vendredi, c'est aussi l'anniversaire de Stone, du duo des années 70, Stone et Chardin. Plus proche de nous, il y a deux jours, le DJ de la French Touch, Kavinsky, était retrouvé mort chez lui, un artiste salué dans le monde entier pour avoir réinventé les codes de la musique électronique. Kavinsky aurait eu ce vendredi tout juste 51 ans. Et puis, il y a 33 ans, jour pour jour, débarqué à la télé le tout premier épisode de Buffy contre les vampires. L'héroïne, une lycéenne dessoudant les vampires, devenue rapidement la star des cours de récré. C'était donc il y a 33 ans. Carnet noir, Antoine de Saint-Exupéry, un 31 juillet, périssait en plein vol. Il était aviateur dans l'aérospatiale. Il a décollé pour ne jamais plus réatterrir. Et puis, il y a 9 ans, jour pour jour, cette voix-là nous quittait.
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0: Jeanne Moreau, 89 ans, tirez sa révérence. Et puis on vous souhaite un bel anniversaire si c'est aujourd'hui que vous êtes né. Il est 5h23 dans les coulisses télé ce vendredi. On vous emmène à la piscine nager dans le grand bassin. Ce soir, M6 diffuse la comédie sociétale et engagée Les Crevettes Pailletées. L'histoire d'une équipe de waterpolo gay qui s'entraîne pour les Gay Games. Alors, maillot, bonnet de bain, on plonge.
2: Excusez-moi, c'est ici l'association homosexuelle pour l'intégration, la tolérance et le respect dans le waterpolo.
3: On ressemble à une bande de PD ?
2: Je sais pas, non.
4: Et merci !
0: Ce film, c'est d'abord une histoire vraie, celle d'une déclaration d'amour du réalisateur Cédric Le Gallo à son équipe de waterpolo. Il s'est d'ailleurs beaucoup inspiré de son expérience pour écrire ce film qui, sous couvert d'humour et de comédie, aborde entre autres choses le problème toujours bien actuel de l'homophobie. Un premier film qui, techniquement, ne fut pas toujours une promenade de santé, comme me l'a expliqué son auteur.
5: C'est vrai que filmer du sport, c'est toujours un peu compliqué. Et dans l'eau, ça l'est encore plus. On n'a jamais pied hein, dans une piscine de waterpolo. Il faut chorégraphier, un peu comme une cascade, les mouvements. Donc on avait un peu de technique parfois. Ils jouaient un peu en mode impro. Et puis, quand on avait vraiment besoin scénaristiquement, qu'il y ait une passe à tel moment. Et d'ailleurs, il y a un plan que j'aime beaucoup dans le film, qui est un travelling qui suit absolument le ballon, passer de main en main, en main, en main, jusqu'à un but final. C'est-à-dire que c'est un enjeu de mise en scène, mais c'est aussi un enjeu physique pour les comédiens.
0: À sa sortie, Les Crevettes Pailletées créèrent la surprise tant auprès de la critique que du public qui lui réserva un bel accueil. Preuve en est, la première semaine d'exploitation en salle, les joueurs de waterpolo, munis de leur seul slip de bain, trouvèrent le moyen de voler la vedette à Batman. Alors, forcément, en rançon du succès, 3 ans plus tard, les crevettes retournèrent au Pédiluve pour un deuxième opus baptisé La Revanche des Crevettes Pailletées. Alors, pourquoi s'arrêter en si bon chemin? J'ai demandé au réalisateur si un numéro 3 était déjà en gestation.
5: Je pense qu'il peut y avoir une série sur les crevettes parce que les films racontent des grandes épopées, des voyages, des road trips, mais on les voit jamais dans leur vie quotidienne. Et je pense qu'une série, ça ne doit pas être gratuit, ça doit apporter un autre acte que les films. Je trouve que les crevettes, elles ont encore des choses à raconter, de voir à quoi ressemble leur vie, à quoi ressemble leur boulot, quels sont leurs enjeux au sein de leur entreprise, de leur travail. Est-ce que c'est un préquel? Est-ce que c'est un sequel? Je ne sais pas encore. Ça, je pense que ça peut être super intéressant à raconter un jour.
0: Les Crevettes Pailletées, à voir ou revoir ce soir, 21h10 sur M6. Il est 5h25, vous écoutez ici. Et si vous veniez nous dire ce que vous comptez faire ce week-end? 0810 055 056. Ce vendredi, dans le paqueté, il y a un roman dont le récit se déroule à Saint-Malo, une paire de lunettes pour regarder l'éclipse et plein de surprises. 0810 055 056. Voici Manon Lisa, le petit pêcheur sur votre radio locale.

0: Merci. Avant 5h30, c'est le moment de faire un petit retour en arrière dans l'histoire avec notre guide maison, Stéphane Bern, ce matin. Stéphane, on voyage au temps des Ford T et des Citroën C6.
1: En 1926, la ville de Bayonne a une idée simple mais révolutionnaire. Faire payer les automobilistes pour stationner. Le tout premier parking payant vient de naître. Dans les années 20, la voiture conquiert peu à peu les villes. À Bayonne, on se bouscule dans les rues comme des taureaux pendant une feria. On se gare n'importe où et le centre devient un garage. C'en est trop. La municipalité décide d'agir. En 1926, elle met en place une taxe de stationnement payant. 2 francs la journée, 36 francs pour l'abonnement annuel. Comparé au tarif actuel, ça fait rêver. Et pour ceux qui ne s'arrêtent que quelques instants et repartent aussitôt, les rues restent gratuites. Évidemment, les automobilistes crient au scandale.
2: Pas content, pas content.
1: Payer pour laisser sa voiture sur la voie publique, une hérésie. Le journal L'Auto qualifie Bayonne de ville mendiante et cite de multiples exemples d'honnêtes citoyens taxés indûment. Comme ce brave homme qui se promenait à Bayonne avec sa femme souffrante, qui a dû s'arrêter dans un commerce et à qui on a demandé 4 francs. Ou ces touristes qui déchargeaient leurs bagages pour s'installer dans un hôtel et croisent un agent de la ville réclamant 8 francs. Certains ont cru à une caméra cachée. Bon, sauf qu'en 1926, la télé n'existait même pas. La fronde des automobilistes n'aura pas suffi à arrêter cette révolution urbaine. Le premier parc-mètre voit le jour aux États-Unis en 1935. Des machines à sous façon bandit manchot, sauf qu'on perd à chaque fois, et le jackpot, c'est pour la mairie. Et un siècle plus tard, presque toutes les villes s'y sont mises. Bon, sur ce, je vous laisse, il faut que je remette des sous dans le parc-mètre.
0: Mais revenez-nous quand même, Stéphane Bern, dès lundi, même heure, même antenne, ici. Avant 6h, tout à l'heure, notre invité, journaliste dans un magazine scientifique, répondra à cette question, le cannabis médical est-il vraiment efficace? Ce sera à la une de la presse. Pour l'heure, il est 5h30, vous êtes ici, l'info en France et dans le reste du monde. C'est l'heure du 90 secondes, présenté par Valentine Letesse.
3: Le pire est-il vraiment derrière la Gironde? On peut le penser, selon le ministre de l'Intérieur. 2 points du méga-feu sont toujours actifs, mais ils ne progressent plus après 42 000 hectares détruits par les flammes. Un appel désormais, sauvez nos forêts. La Fondation du patrimoine lance une collecte pour restaurer le massif des Landes de Gascogne. Celle ouverte pour la forêt de Fontainebleau a déjà récolté plus d'1 million d'euros. Une accalmie sur le front des incendies à la veille de l'un des pires week-end de l'été sur la route. C'est noir dès aujourd'hui dans le sens des départs dans un large quart sud-ouest où l'autoroute A63 est donc rouverte jusqu'à Bayonne. Grève surprise sur les rails, mauvaise surprise pour les vacanciers de Normandie. Le trafic des trains sera perturbé jusqu'à dimanche inclus, indique la SNCF, à cause d'un mouvement local. Des suppressions de trains sont donc à prévoir. Des avancées vers la paix à Gaza. Le président des États-Unis annonce un accord sur le désarmement du Hamas. Des responsables du mouvement palestinien le confirment en échange d'un retrait progressif d'Israël dans l'enclave. Pour un football éthique, l'UEFA menace de boycotter les prochaines Coupes du Monde de foot si la compétition est ouverte à des investisseurs privés, comme l'envisage le grand patron de la Fédération internationale de football.
0: 5h32, dans l'info d'ici, cette question, le pire est vraiment derrière la Gironde? Non, on va passer à une autre information.
3: Et l'info du jour, c'est le soulagement en Gironde. Sur les 220 000 évacués du département, les 2/3 sont désormais rentrés chez eux, dont ceux de Sestas hier, comme Laurent. Après 6 nuits passées chez son fils, vous avez suivi, Pascal Daniel, son retour à la maison. D'abord, il y a le chat.
4: C'est Moumoun.
3: À sortir de la voiture.
4: Ouais, il a été perturbé pendant quelques jours.
3: Évidemment. Puis la porte de la maison que Laurent ouvre, le ventre noué. Il appréhendait le cambriolage.
4: Comme on a été cambriolé déjà 2 fois, on appréhendait un petit peu. Quoi.
3: Personne n'est venu visiter la maison de Laurent. Une odeur tenace de fumée d'incendie plane dans l'atmosphère, mais il est enfin chez lui et souffle un
4: content,
3: peu.
4: Content d'être rentré, ouais. Ouais. Et de tout cœur avec les pompiers qui continuent à être sur place, et puis en espérant qu'il n'y ait pas de reprise à tel ou tel endroit.
3: Après plusieurs jours passés chez son fils en appartement dans la commune voisine de Canéjean, Laurent retrouve ses marques.
4: Décharger la voiture et puis remettre en ordre, quoi.
5: Tout comme son voisin, Jean-Paul, 85 ans.
6: Ah ben, écoutez, là, il faut que j'aille faire des courses parce que je rentre, il faut que j'aille chercher du pain pour manger ce soir. Et puis, passer à la pharmacie, me chercher des masques FFP2 au cas où ça recommencerait, voilà. Le train-train habituel après.
5: Ni Jean-Paul ni Laurent ne font part de détresse psychologique, mais au besoin, deux permanences sont ouvertes dans le bourg de Sestas ainsi qu'à Gazinet.
3: 84 000 habitants de Gironde, comme Laurent, ont donc pu regagner leur domicile hier dans 9 communes autour de Bordeaux, grâce à l'évolution favorable du méga-feu, toujours stable ce matin. Et c'est notamment dû, Johan, à une baisse très nette des températures à l'ouest de la France.
0: Et oui, puisque le ciel est mitigé en cette veille de week-end des Pyrénées jusqu'au Massif central, des orages localisés qui pourront être très violents, des orages qui vont gagner l'Auvergne-Rhône-Alpes ainsi que la Franche-Comté en fin de matinée, alors que sur le nord du pays, lui, et sur la Bretagne, les Côtes normandes également, le temps va rester sec et globalement ensoleillé. Quelques températures ce matin, 8 à 18 à Lille, 15 à Brest, 23 à Marseille, et puis dans le courant de l'après-midi, les orages vont se décaler et s'imposer progressivement sur la région centre, en Alsace et en Rhône-Alpes. La grêle qui sera également de la partie par endroit. On relèvera 32 à Toulouse, 29 à Nantes, 27 à Bourges et 32 degrés à Nice. Et chez vous, comment ça se passe? Vous nous l'écrivez sur la page Facebook d'ici, comme l'a fait Marie qui vit à Nîmes, chez qui il fait 22 degrés et qui a passé, nous écrit-elle, une nuit sous une ambiance tropicale. Courage Marie. Didier lui vit sur les hauts de Menat, en Puy-de-Dôme. Il fait 18 degrés. Enfin, Thierry, lui, est à 18 degrés à Limoges ce matin. Vous continuez, vous nous envoyez vos petits messages, vos températures et le nom de vos communes. Tous les matins, ici, on fait la météo ensemble. 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
0: 5h35 ce soir, c'est le week-end, peut-être même les vacances pour les plus chanceux d'entre vous. En attendant, cette chanson, on est allé la chercher au cœur des années 80. Voici Philippe Lafontaine, Cœur de loup, sur votre radio locale.

0: Vous écoutez ici la seule radio qui vous annonce à 5h38 le vendredi que c'est bientôt déjà le week-end. Je sais, c'est pas totalement vrai, mais bon, ça fait toujours du bien de se l'entendre dire.
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0: Et en attendant le week-end, donc ce matin, on fait tout comme tous les jours pour vous éviter de vous faire arnaquer. Et ce vendredi, gaffe à la pompe.
2: Oui, les arnaques à la station-service sont très courantes pendant les vacances et il y en a un paquet. Aude Razo nous met en garde dans quelques minutes.
0: Et puis dans la playlist de votre début de journée, on a choisi de vous faire plaisir avec Vanessa. Nouveauté, Vanessa Paradis, un titre incroyable, Les épines du cœur. Ça ouvre quelques perspectives et quelques désillusions. En attendant, on accueille notre auditrice du matin. Bonjour Florence.
2: Bonjour Florence.
3: Bonjour.
0: Vous nous appelez d'où ce vendredi ?
3: Eh bien, de

0: c'est un métier que je fais depuis des années, qui me passionne toujours. C'est pour ça que j'ai choisi le domicile. Quand je peux rendre un petit service, eh bien, je m'arrête pour prendre du pain. Et puis, on a toujours ces petits services en retour, des tomates du jardin. Donc,
1: ça vaut le coup, parfois, une baguette contre une courgette.
0: Oui, exactement.
2: C'est le troc, voilà, on revient au troc. Et pour vous, Florence, pas de vacances cet été?
0: Non, je prends pas de vacances. Je viens de déménager, j'ai quitté la ville de Orléans pour une petite maison à la campagne, donc c'est le plus beau bonheur que je puisse avoir.
2: Eh bien, dans cette petite maison, on va vous envoyer le pack été. C'est un sac aux couleurs de votre radio locale avec plein de surprises. Le livre de la semaine, qui est un joli roman qui se passe en Bretagne, à Saint-Malo. Les lunettes pour regarder l'éclipse du soleil, le 12 août prochain, plein de choses.
1: Vous aurez un peu l'impression d'être en vacances quand même.
2: Oui.
0: Oui, exactement aussi.
2: Passez une belle journée. Bon courage à vous pour cette journée
0: Merci
2: de travail.
0: Merci, Johan. Merci à tous et à tous les pompiers et infirmières qui soignent ces personnes en difficulté. Voilà.
2: C'est toujours bien de le rappeler. Belle journée à vous. 5h41. Vous êtes ici dans un instant. Votre rendez-vous anti-arnaque.
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2: 5h42, chaque matin ici, vous retrouvez votre rendez-vous anti-arnaque. Aude Razo, aujourd'hui, vous nous parlez justement d'une arnaque à la station-service qui est monnaie courante en ce moment. Et un auditeur, d'ailleurs, vous a raconté sa mésaventure.
4: Oui, il s'appelle Zaïd et il a un point commun avec beaucoup de victimes qui me contactent. Zaïd a voulu rendre service, tout simplement. Je n'aime pas voir les gens en difficulté, c'est ce qu'il m'écrit. Et ce jour-là, à la pompe à essence, une dame est en difficulté. En tout cas, c'est ce qu'elle prétend. La caisse de nuit est fermée. La femme, visiblement, n'a pas de carte bleue, donc elle demande à notre auditeur si elle peut utiliser sa carte bleue à lui pour mettre 20 euros d'essence dans sa voiture à elle en échange d'un billet de 20 euros. Zaïd accepte. Il fait son code. Il se met un peu à l'écart. Je n'ai pas pensé un seul moment que cette femme puisse m'arnaquer de la sorte, me dit-il. En fait, elle a mis pour 64 euros d'essence, pas 20 euros, et elle est repartie. Zaïd s'en est rendu compte quand il a vu le montant qui était affiché sur la pompe quand il est arrivé derrière elle.
2: Aude, est-ce que cette arnaque arrive souvent ?
4: Oui, c'est même un grand classique. Et ce que j'ai dit à Zaïd, d'ailleurs, c'est de bien vérifier que le maigre billet de 20 euros que la dame lui a donné est un vrai billet, parce que souvent dans cette arnaque, c'est un faux. Autre version, tenez, encore plus sournoise. L'escroc, pareil, vous demande de payer quelques euros de carburant en carte bleue, toujours en échange d'un billet. Mais le voleur, très malin, ne raccroche pas complètement le pistolet. Et dès que vous avez le dos tourné, vous êtes reparti, il reprend le pistolet, il fait le plein et c'est toujours vous qui payez.
2: C'est bien entendu, à bon entendeur, puisque effectivement ce week-end sera le grand week-end de chassé-croisée, donc il y aura du monde dans les stations-service. Ce matin, dans le monde merveilleux du vivant, il va être question de paupières et de faucons pèlerins. Le rapport, vous le saurez, après Vanessa Paradis, les épines du cœur. Bonne fin de semaine, votre radio ici, toujours à vos côtés, 5h44.

0: c'est vendredi matin. Il est tôt, mais vous êtes déjà présent de l'autre côté du poste. Et ça, ici, on aime beaucoup. À 5h48, Benoît Prospero nous a rejoint aujourd'hui. Trois choses à savoir sur un champion du monde, toutes catégories confondues, le faucon pèlerin. Bonjour Benoît.
1: Alors j'espère que vous vous êtes un petit peu échauffé parce qu'il va falloir le suivre. Bonjour à toutes et tous. On va parler vitesse, avion et vision. Et donc première chose à savoir, le faucon pèlerin est l'oiseau le plus rapide du monde. En piqué, il peut atteindre plus de 300 km/h. Je crois que le record absolu c'est 389 km/h, mais peu importe, quoi qu'il en soit, j'ai envie de dire attention radar.
0: Et de rajouter que c'est très utile quand on se nourrit essentiellement d'oiseaux.
1: Eh ben exactement, et ce n'est pas tout. À ce sujet, le faucon pèlerin, lui, voit le monde d'une manière assez vertigineuse. Il est capable de repérer une proie à plus de 3 km. Oui, 3 km. Autant dire qu'il anticipe absolument tout, très loin et à l'avance. Et à ce sujet, il y a un autre détail moins connu, mais tout aussi impressionnant. Deuxième chose à savoir, nom d'un scarabée en robe de chambre, le faucon pèlerin possède une troisième paupière. En fait, c'est une sorte de protection intégrée. Au moment du plongeon, quand il fond à grande vitesse sur sa cible, cette paupière vient recouvrir l'œil pour le protéger, ce qui lui permet à la fois de maintenir une bonne vision, mais aussi de répartir les larmes et d'évacuer les petits débris. Un système parfaitement adapté à un prédateur lancé à pleine vitesse.
0: Ce qui fait de lui un véritable avion.
1: Alors, je dirais plutôt que c'est l'avion qui est un véritable faucon pèlerin. Troisième chose à savoir, au début de l'aviation à réaction, les ingénieurs ont rencontré un problème inattendu. À grande vitesse, les moteurs fonctionnaient mal. En fait, l'air n'entrait plus correctement et au lieu de s'engouffrer dans l'entrée du moteur, il formait une sorte de mur invisible qui se déviait autour, ce qui étouffait le moteur purement et simplement. Et pour résoudre ce problème, ils ont fait comment ? Eh bien, ils se sont tournés vers le vivant et ils se sont posé la question suivante, comment ? Le faucon pèlerin, en plein vol rapide, continue à respirer. Et ils ont trouvé la réponse dans ses narines. En fait, elles sont dotées d'une petite structure conique qui canalise et régule le flux d'air. Et les ingénieurs s'en sont inspirés pour modifier l'entrée des réacteurs et depuis, l'air pénètre correctement, même à très haute vitesse. Un bel exemple de biomimétisme qui nous fait dire que le monde vivant est merveilleux. Et merci Charles Thévenin, chef de projet ornithologique.
0: Et on fait un petit clin d'œil à celui dont il y a une troisième paupière ce matin, le faucon pèlerin. À lundi, Benoît Prospero.
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0: 5h49, à la une de la presse ce matin, on parle science.
3: Le cannabis médical thérapeutique est-il efficace ? Notre invité ce matin est journaliste au magazine Epsilon, qui consacre un grand dossier à cette question.
0: Bonjour Loane Velten.
4: Bonjour.
0: Dans quel contexte doit-on parler de cannabis médical ?
4: Alors en France, pour le cannabis médical, on parle vraiment d'exception. Ça va être un médicament qui va être en théorie prescrit uniquement en dernière intention, c'est-à-dire pour des patients chez qui les autres médicaments n'ont pas fonctionné. La spasticité douloureuse, donc des raideurs qui sont liées notamment à la sclérose en plaques, pour certaines épilepsies pour lesquelles les médicaments ne fonctionnent plus, ou alors pour certains patients qui souffrent de cancer et qui ont encore des symptômes qu'on n'arrive pas à traiter.
0: Dans ce dossier que consacre Epsilon au cannabis médical, on peut lire que les Français sont favorables à 90% à ce cannabis thérapeutique, mais concrètement, après expérimentation, qu'est-ce que disent les scientifiques sur son efficacité réelle et avérée ?
4: Les études sont très mitigées. On a des résultats qui peuvent être très positifs, surtout dans les études qu'on dit observationnelles, qui sont basées sur le ressenti des patients. Donc là, le ressenti est souvent très positif. Les patients sont contents, ils trouvent un apaisement justement de la douleur, de leur anxiété. Mais par contre, une fois qu'on confronte le cannabis à d'autres médicaments qui sont censés avoir les mêmes effets, là, il n'y a pas beaucoup de différence. Donc les résultats sont assez contradictoires. Il y a beaucoup d'études qui ne sont pas très bien faites, avec peu de patients ou alors avec une méthodologie qui n'est pas parfaite. Et donc, du coup, c'est très difficile en fait, de se faire une idée. C'est une science qui est encore en train de se construire.
0: Et est-ce que ça veut dire, fort de ce que vous venez de dire, qu'il y aurait peut-être un effet placebo dans ce cannabis thérapeutique ?
4: Oui, complètement. Quand on le compare au placebo, le cannabis va avoir des effets très similaires, à savoir est-ce que la molécule en tant que telle, les cannabinoïdes, ont un effet sur la santé, sur la douleur, sur l'anxiété ? ça reste encore à prouver. Surtout qu'il y a, aussi des effets négatifs.
0: À toutes fins utiles, c'est toujours important. Quels sont-ils ces effets négatifs sur la santé?
4: Le cannabis, c'est 100 molécules différentes. Il y a évidemment le THC qui va donner ses effets psychotiques, donc quand on a l'impression qu'on est un peu...
0: ensuqué.
4: Et à côté de ça, il y a le CBD qui va être plus, là pour apaiser les douleurs, l'anxiété, etc. Voilà, il y a forcément un risque d'addiction. C'est des choses à prendre en compte quand on prescrit du cannabis médical et des patients.
0: Qu'en est-il justement par chez nous en France de son utilisation légale?
4: Aujourd'hui, on ne peut pas encore la prescrire. C'est justement ce que les autorités de santé sont en train de mettre en place pour une autorisation d'ici 2027. Il y a eu une expérimentation en France qui a concerné plus de 3000 patients. Donc il y a des médecins qui ont prescrit ça, des pharmaciens qui l'ont dispensé. Normalement, d'ici 2027, on devrait avoir une autorisation globale et uniquement pour les patients dans les 5 indications que j'ai citées au début.
0: L'efficacité du cannabis médical, c'est une enquête à retrouver ce mois-ci dans le magazine scientifique Epsilon. Merci Louane d'avoir été des nôtres ce matin.
4: Merci à vous.
0: Vous écoutez ici, bon esprit, bonne humeur et bonne musique, évidemment, avant de retrouver la dernière tendance de la semaine avec Muriel Jordan. Parti en week-end, voici Michel Polnareff, Tam Tam. Merci d'avoir choisi ici, 5h52.

0: Vous écoutez ici, avant de retrouver le journal de 6h et toute l'équipe d'ici matin, c'est Tendance, votre rendez-vous quotidien avec Muriel Jourdan pour tout comprendre des phénomènes de société qui nous entourent. Muriel, aujourd'hui, on s'intéresse à un métier qui commence à émerger en France.
1: Oui, le métier de papouilleuse. J'ai lu ça dans le journal La Dépêche. Faire des papouilles, c'est une reconversion professionnelle qui commence gentiment à monter en France. Alors évidemment, prononcer le terme papouille risque d'éveiller certains esprits mal placés qui feraient mieux de se rendormir, parce qu'ici, la papouille, c'est un nouveau soin de bien-être qui plaît. Déjà parce qu'il nous rappelle l'enfance, vous savez, les gratouilles relaxantes de maman sur la tête, les petites caresses sur les bras. À Alençon, à Montauban, en Ile-de-France, à Rouen, on voit fleurir des bars à papouilles, des salons de bien-être qui proposent des papouilles sur leur carte, il y a une vraie demande sur les réseaux sociaux.
2: Moi, il faut savoir que je suis une dingue, mais je raffole des papouilles dans le dos. Ça me détend, mais je crois que c'est la seule chose qui peut me détendre autant.
3: Pourquoi il n'existe pas des massages en mode papouille ? Moi, je suis plus sensible aux papouilles qu'au massage. Et franchement, je serais prête à payer.
1: Côté tarif, il faut compter entre 30 et 50 euros la séance de papouille dans les salons ou à domicile.
0: Muriel, c'est donc un secteur en pleine mutation qui casse les codes du bien-être traditionnel ?
1: Oui, et qui nous prouve que les gens ont besoin de reconnexion humaine. Ces reconversions concernent en majorité des femmes qui ont bossé, par exemple dans le social ou dans le domaine de la santé, et qui trouvent du sens dans cette nouvelle pratique. En revanche, et c'est très curieux, j'ai pas encore vu de rapporteur de la commission d'enquête parlementaire sur l'audiovisuel public se reconvertir dans la papouille. Peut-être un jour, hein, qui sait. En tout cas, certains se sont lancés par envie d'offrir un moment de détente et de relaxation, comme Ikram, devenue papouilleuse en Ile-de-France, dans le Val-d'Oise, que j'ai contacté.
4: La papouille, ça, un moment où on s'autorise à ne rien faire, à recevoir, à se laisser porter. Contrairement au massage ou au spa ou autres prestations, c'est vraiment voilà, un cadre beaucoup plus familier, beaucoup plus intimiste et qui nous rappelle un peu des souvenirs d'enfance. C'est vraiment une approche très sensorielle, très différente, très enveloppante. Il y a des sensations de chaud, de froid, on joue avec des huiles chaudes, des instruments froids. On ne vient pas juste pour se faire masser. En fait, on vient vraiment chercher une expérience, se poser, lâcher prise.
1: Mais comment en arrive-t-on, Ikram, à devenir papouilleuse ?
4: Je suis une grande fan, une grande consommatrice de papouilles de cheveux, de massages crâniens. Et je me suis rendu compte très vite qu'il y avait vraiment un vrai besoin et même une demande et surtout qu'il n'y avait pas vraiment de professionnel dédié à ça. J'ai décidé de faire une reconversion. Je travaillais en aéroportuaire, donc en tant qu'agent d'escale. J'ai décidé de me lancer dans quelque chose de plus adapté avec mon quotidien, un métier plutôt qui me fait d'autant plus plaisir.
1: Bref, devenir papouilleuse, c'est tendance et c'est tant mieux. Au lieu de se prendre la tête, on peut se la faire gratter la tête.
0: À lundi, Muriel Jourdan, pour une nouvelle tendance. C'était un plaisir de passer cette semaine en votre compagnie. On vous retrouve lundi, ici, dès 5h. En attendant, toute l'équipe de votre radio locale à vos côtés pour cette dernière journée du mois de juillet. Excellent week-end.
5: Eh bien, bon week-end aussi à vous, Johan. Bonjour, Max Martin.
6: Bonjour, Caroline. Bonjour à tous.
5: Papouilleur, ça vous dit ?
6: Un petit peu, ça me va.
5: C'est pas mal comme job.
6: C'est pas mal du tout.
5: Ça doit être sympa quand même, la première fois qu'on rencontre quelqu'un. C'est quoi ton job ? Papouilleur. Sympa. Nickel. Tu peux me papouiller gratuitement ? Bah non, désolé, il va falloir payer. Allez, bonne journée, bon vendredi.
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5: Nous sommes le vendredi 31 juillet, bon réveil avec Ici Cotentin, il est 6h. Et qui dit week-end de chasse et croisée sur les routes dit difficultés de circulation aujourd'hui.
6: Et oui, bison futé, voie rouge partout en France dans le sens des départs et même noir dans le sud-ouest. Conditions de circulation difficiles donc attendues en Normandie, sur l'A13 notamment cet après-midi entre Rouen et Caen.
5: Alors avant de prendre la route, il est donc judicieux de faire quelques petites vérifications de la voiture.
6: Et pour ce faire, on a demandé à un garagiste de Cherbourg les vérifications indispensables à faire avant de partir. Stéphane Hamel, gérant de l'atelier Top Garage.
8: Au minimum, les niveaux quand même, les niveaux, la pression des pneus. Après, la révision, la vidange, elle peut être faite un peu plus tard, c'est pas grave, mais il faut quand même bien faire les niveaux, tous les niveaux. Le niveau d'huile, le niveau de liquide de refroidissement, sans oublier le lave-glace, le liquide de frein, hein, et puis la pression des pneus. Ben, écoutez, ça dépend du véhicule, hein. C'est en général entre 2 bars 2 et jusqu'à 3 bars 5 quelquefois.
5: 3 bars 5, c'est pour les véhicules plus
8: utilitaires un peu, et puis quelques véhicules familiales, 7 places par exemple. 3-5, c'est beaucoup pour un familial, mais jusqu'à 3 kg 2 à l'arrière. Ouais.
5: Et alors, si j'ai une break.
8: Il vaut mieux mettre à peu près 2,5 kg à l'avant, enfin 2 bar 5, et puis jusqu'à 2 bar 8, 2 bar 9 à l'arrière. C'est quand même un confort important pour conduire sereinement et en bonne condition.
6: Et au-delà des niveaux d'huile et de la pression des pneus, attention également à bien vérifier les ampoules de votre voiture. Un défaut d'éclairage peut vous coûter 90 euros.
5: De nouveaux pompiers de la Manche ont aussi pris la route hier soir direction la Gironde.
6: Ils sont 21 à avoir rejoint le sud-ouest. Le méga-feu qui a ravagé plus de 40 000 hectares est toujours stabilisé ce matin, mais pas fixé. Au total, 35 pompiers de notre département sont sur le pont en Gironde pour tenter d'éteindre les incendies. L'enquête continue après l'accident mortel d'un jeune homme de 16 ans à Fermanville, dans le nord du Cotentin, décédé hier à 1h du matin. Il roulait sur la départementale avec sa trottinette quand il a été violemment percuté par une voiture. On apprend hier que le conducteur était en état d'ébriété au volant. C'est le deuxième accident mortel en deux jours dans la Manche. Mercredi, une cycliste de 19 ans a été fauchée par une voiture à Réville, à côté de Saint-Val-la-Hougue. Une jeune fille de 12 ans transportée à l'hôpital de Coutances hier en milieu d'après-midi. Elle s'est retrouvée piégée par la marée à Gouville-sur-Mer comme quatre autres personnes. Une heure plus tard, les secours sont intervenus quelques kilomètres plus au sud, à Hauteville-sur-Mer. Les quatre personnes isolées par la marée ont été évacuées par hélicoptère. Elles sont indemnes.
5: Le directeur général de Business France en visite à Saint-James dans le sud de Manche hier.
6: Agence nationale qui accompagne les petites et moyennes entreprises. En Normandie, 1000 d'entre elles sont concernées et près de 300 dans la Manche. C'est le cas des Tricots de Saint-James, entreprise bien connue pour ses fameuses marinières. C'est son président Luc Sénécal qui mène la visite avec Marie Staricki.
9: Donc là, c'est le point de départ, c'est le tricotage. On a une centaine de métiers à tricoter.
10: Parmi les employés, Amandine est penchée sur un ouvrage bleu marine, une aiguille dans les mains.
11: Je suis en train de définir la chaînette du bonnet qui va permettre de bien finir la laine, quoi. Qu'il n'y ait pas de fil qui par la suite se retire.
10: Dans les 15 000 mètres carrés du site, l'étape suivante, c'est le racoutrage. Viviane est la responsable de cet atelier. Une grande loupe trône au-dessus de son bureau.
12: On doit enlever les impuretés, réparer les petits ratés que les machines ont fait, des petites mailles coulées, des nœuds qui ne sont pas sur le bon sens.
13: Ouais, donc c'est vraiment du travail d'orfèvre ici, quoi.
12: C'est un travail très minutieux et de patience, beaucoup de patience. Il faut avoir une bonne dextérité, une bonne vue.
10: Direction ensuite l'assemblage, où l'on retrouve certaines employées qui sont là depuis longtemps. C'est le cas d'Isabelle, cela fait 35 ans qu'elle travaille pour les Tricots Saint-James.
14: C'est passionnant, j'aime bien, moi je trouve que c'est du patrimoine reconnu et c'est une fierté.
10: Pas moins de 700 000 km de fil sont tricotés chaque mois ici, et c'est l'équivalent de plus de 17 fois le tour de la Terre.
6: On revient sur cette visite du patron de Business France dans l'entreprise de tricot manchoise dans l'info d'ici à 6h30. Étape importante franchie pour le projet de parc éolien dans le port de Cherbourg. La ville du Cotentin a appris hier qu'elle était lauréate d'un appel à projet national, ce qui va lui permettre d'avoir des aides pour financer le projet, un projet qui coûte 30 millions d'euros et que l'ADEME, l'agence de la transition écologique, va financer à hauteur de plus de 10 millions d'euros.
5: Le 31 juillet 1944, les soldats américains repoussent c'est les nazis d'Avranches.
6: On commémore aujourd'hui donc les 82 ans de la libération de la ville manchoise. Une cérémonie patriotique est organisée à partir de 18h, place du Général Patton. La soirée continue ensuite au Jardin des Plantes avec une grande soirée de musique jusqu'à minuit. Les footballeurs d'Avranches, eux, en revanche, rateront le début des festivités puisqu'ils seront sur le terrain ce soir. Nouveau match de préparation avant le début de la saison de National 2. Les Manchois affrontent Rouen, pensionnaire de Ligue 3. Coup d'envoi à 18h, donc à Verson, à côté de Caen. Un point sur la météo sur ce vendredi, Caroline, et peut-être aussi sur ce week-end.
5: Oui, tout à fait, avec du beau temps de manière générale. Pour aujourd'hui, toujours du soleil malgré quelques petits passages nuageux en milieu de journée. Dans l'après-midi, un vent qui va souffler un petit peu plus fort qu'hier, un vent de nord-ouest sur les côtes et les plages, c'est surtout là où il va le souffler, avec des rafales autour des 55 km/h. Pour les températures aujourd'hui, ce matin, on relève 15 degrés à Saint-Germain-des-Vaux, 19 à Barfleur, 18 à Cherbourg ou encore à Lessay. Dans l'après-midi, entre 21 et 25 degrés, voire même 26 dans certains secteurs. 23 pour Cherbourg, à Flamanville aussi, jusqu'à 25 pour Saint-Lô, 21 à Granville et donc 26 pour Saint-Hilaire-du-Harcouët. Et demain, toujours du soleil avec quelques nuages de temps en temps, notamment dans l'après-midi, mais ça reste un petit voile élevé. Le ciel va rester lumineux entre 22 et 25 degrés pour les températures. Il est 6h06 et j'ai une information à vous donner sur votre route. Vous venez de me signaler un accident sur la sortie de l'essai direction Créances. Pour être plus précise, on est au carrefour Galon à apparemment les pompiers sont sur place et une voie est fermée. Si vous avez plus d'infos, je les veux bien au 02 33 23 13 23. Et puis, je le rappelle, effectivement, chassé croisé pour aujourd'hui. On l'a dit, entre Juilletiste et Aoussien, aujourd'hui rouge dans le sens des départs de tout dans tout l'Hexagone, sauf le quart sud-ouest qui est classé en noir. La circulation devrait donc être extrêmement difficile sur l'ensemble des grands axes du pays. Évitez l'autoroute A13 entre Paris et Rouen de 16h à 19h et Rouen-Camp de 16h à 20h. Par contre, la Manche, c'est classé vert. Vous constatez quoi que ce soit à Avranches-Granville, Coutances, Saint-Lô ou Cherbourg, vous nous appelez au 02 33 23 13 23.
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5: Et pour ceux qui restent dans le coin, bah on est là pour vous accompagner. Daniel Balawan, vivre ou survivre ? Enfin, c'est surtout vivre, parce que le week-end approche, on n'a plus besoin de survivre.

0: Daniel Balavoine à 6h10, c'est vivre ou survivre.
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0: Nous sommes le 31 juillet, ça y est, c'est la dernière journée pour les juilletistes. Et aujourd'hui, c'est la fête des Ignaces. Et puis, on remonte à très très longtemps, mais c'était très important pour Max, alors je le dis. En 1914, Louis de Funès était né, célèbre acteur comique français, évidemment, qui n'aime pas Fufu, franchement.
2: Ah bah, l'un des plus grands.
0: Évidemment. C'est l'anniversaire aussi de Richard Berry aujourd'hui, il a 76 ans. Et puis, grand corps malade à 49 ans aujourd'hui.

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1: On se rappelle de ce titre avec Camille Lelouch. Mais je t'aime. Oh, très beau titre. 6h11, dans une petite minute, nous, on va aller du côté de la Gironde avec notamment les élans de solidarité qui se multiplient, notamment à Caen.
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1: Et 6h12, un très bel élan de solidarité dans l'info d'ici ce matin. Et avec le coup d'œil chez nos voisins, les Calvadosiens se sont mobilisés en nombre pour les victimes de l'incendie XXL en Gironde. Hier après-midi, une collecte de vêtements et de produits d'hygiène était organisée par le Secours Populaire dans la salle du réfectoire de l'Hôtel de Ville. Beaucoup de gens sont arrivés dès 13h, des Normands pas indifférents et très marqués par les événements Martin Cotta.
5: Si Nicole, habitante à Hermanville-sur-Mer, dépose des vêtements pour femmes, c'est parce que le drame la prend aux tripes.
6: Et j'ai peur du feu. Et un jour, il y a eu un incendie près de la maison et j'ai vraiment pris conscience qu'on pouvait perdre tout du jour au lendemain.
5: Sylvie arrive avec deux sacs dans les mains et la gorge nouée.
7: On est très touchés. Ça m'émeut parce qu'on se dit, ils ont tout perdu. Voilà, quoi.
5: Ce sont les images dans les médias qui la poussent avec son mari, Denis, à donner quelques habits pour adultes. Mais cela entraîne une certaine fatigue psychologique aussi.
8: Bah, à un moment, on coupe. Faut l'avouer.
7: Oui,
8: parce que bon, à un moment, c'est
7: angoissant.
8: Bah oui. Tu regardes le soir, tu regardes le lendemain matin. Et si c'est en boucle, ce coup-là, on est tout le temps dessus, non, surtout pas.
5: Une des sœurs de Morgane vit en Gironde, pas loin du méga incendie.
9: Ouais, ça me stresse un petit peu. Je pensais pas qu'on arriverait aussi vite. On savait que le réchauffement climatique, on y arrivait, mais je pensais pas aussi vite que ça. En fait, là, c'est quand même assez inquiétant. Voilà, si après, nous, on ne peut pas éteindre le feu, mais si on peut au moins aider les gens qui sont dans le besoin, plutôt que ça parte à la poubelle, voilà, c'est. Chacun peut faire une petite chose. Moi, ça me fait plaisir, en tout cas.
5: Devant la mairie, un utilitaire déboule juste devant l'entrée principale. Bertrand arrive de Livarot. Originaire du sud-ouest, l'homme ouvre son coffre et enchaîne les allers-retours.
10: On s'est mis à 2-3, j'ai une copine qui tient un magasin et voilà, on a passé 2-3 coups de fil et j'ai rempli le camion ce matin, quoi. Voilà, il y a de tout, hein. Il y a produits d'hygiène, il y a à manger pour les chiens, les chats, il y a des couches, du gel douche, des vêtements, des couvertures, enfin, il y a pas mal de choses, quoi. Et sinon, on le fait pas, qu'est-ce qui va le faire?
5: En l'espace d'une demi-heure, c'est impressionnant. Des piles de vêtements et de produits d'hygiène garnissent les tables dans le réfectoire de la mairie, au point que Meggy, chargée de mission au Secours Populaire du Calvados, envisage déjà de nouvelles collectes.
11: Les flammes vont peut-être s'éteindre, mais pour autant, ça va être des vies qui ont été bouleversées et qu'il va falloir reconstruire derrière. Donc là, on est dans l'urgence et puis après, on sera dans la reconstruction des familles et des vies qui ont été impactées.
5: Un transporteur livrera tous les dons dans les prochains jours à l'entrepôt du Secours Populaire en Gironde. La solidarité ne prend jamais de repos.
1: Et le succès de la collecte cannaise pour les victimes de la Gironde, c'est à voir aussi en image sur notre site internet ici.fr et noter que la Croix-Rouge française lance aussi un appel à don général pour toute la France. Pour faire un don, vous pouvez directement envoyer par exemple un SMS au 92 200 ou directement sur le site de la Croix-Rouge.fr. 6h14 avec Chicago, If You Leave.

0: La douceur du réveil avec Ici Cotentin à 6h18 et Chicago. If you leave me now, c'est mieux. Voilà. Et bilingual. Hein. À 6h18, on se balade dans le département avec notre manigouage dans 50 raisons d'aimer la Manche, direction Brie ce matin, qui au Moyen-Âge se trouvait au cœur d'une forêt beaucoup plus importante qu'aujourd'hui. Nous sommes avec Damien Bouet, archéologue, juste à côté de l'église de Brie. Devant nous, il y a un magnifique panorama.
1: Donc on a un point de vue qui est assez spectaculaire, qui est juste au pied de l'église et qui permet un peu de se rendre compte de l'importance de Brie, l'importance stratégique de Brie, puisque depuis ce point de vue, on voit les marais de Carentan, le mont Casse, le mont Deauville, on voit le pays de Valognes. En fait, on a un point de vue qui est absolument spectaculaire et qui permet d'observer et de voir tout ce qui peut arriver vers Brie depuis cet endroit.
2: C'est un point stratégique.
1: C'est tout à fait ça. Durant l'Antiquité et durant toute la période médiévale, Brie est connue pour sa forêt. Donc, c'est une forêt qui est absolument gigantesque à la période médiévale. Au XVIe siècle, elle fait encore environ 7000 hectares. Aujourd'hui, elle fait 1700 hectares de souvenirs. Donc, c'était une forêt qui s'étendait de Cherbourg jusqu'à Valognes, largement exploitée durant toute la période médiévale et au-delà, pour alimenter à la fois les fours de potiers, les potiers de Sosmény par exemple, ou aussi les forges, mais aussi les verreries, comme la verrerie de la glacerie. Le bourg de Brie était effectivement au milieu de la forêt, une forêt qui était exclusivement plantée en feuillus, donc avec beaucoup de chênes. Et donc après, on a toutes les ressources associées justement à la gestion de la forêt, donc la sylviculture, le travail du bois bien sûr, mais aussi en fait la forêt va être utilisée pour faire paître les animaux. On va emmener les cochons en forêt pour manger les glands, mais aussi pour élever les bœufs et pour les engraisser.
2: Et donc ça veut dire que le paysage là, il était complètement différent.
1: Et donc la forêt était beaucoup plus dense. Dès le XIIe siècle, en fait, on va commencer à défricher la forêt. D'ailleurs, les toponymes en va, comme Tolva, Briva ou Leva, sont en fait clairement associé à ces périodes de grands défrichements.
2: Le Va, ça veut dire que c'est un endroit où on a coupé tous les arbres, quoi.
1: Tout à fait. C'est un endroit qui a été défriché.
2: La foire, elle était dans ce contexte-là?
1: La foire de Brie et la foire Saint-Denis, c'est ce qu'on appelle les foires millénaires, qui a toujours eu lieu plus ou moins au même endroit, puisqu'en fait, c'est au croisement de plusieurs voies, plusieurs routes importantes. Donc, on avait déjà un espace défriché pour la foire.
2: Il reste encore un petit peu d'arbres, on l'a dit tout à l'heure, même si c'est beaucoup plus clairsemé. Aujourd'hui, on a de la forêt très, très maîtrisée, on va dire. Là, on a des pavillons autour de nous. On a un petit chemin qui s'enfonce tout de même, on dirait un petit chemin forestier.
1: On est sur l'ancienne route permettant de relier Brie à Valognes.
2: Ce chemin-là ?
1: Oui, tout à fait, oui.
2: Il y a plus de 1000 ans que des gens empruntent ce chemin qu'on est en train d'emprunter.
1: Certainement, même avant ça, c'était peut-être aussi un des accès du site fortifié durant la protohistoire. C'est un chemin très ancien qu'on est en train d'emprunter maintenant.
2: Qui n'a pas été très goudronné. Hein,
1: il a tout
2: pas...
1: à fait, c'est pas l'idéal. C'est longtemps. Venir en citadine, effectivement.
0: Compliqué, effectivement. Un petit chemin en sous-bois qui mène à une stèle et un oratoire. Une stèle qui évoque la bataille de Hastings qui a permis à Guillaume le Conquérant de devenir roi d'Angleterre. On va d'ailleurs avoir l'occasion d'en reparler puisqu'on va fêter en 2027 les 1000 ans de la naissance de Guillaume le Conquérant. Et pour info, la proto-histoire, c'est la période gauloise, avant l'arrivée des Romains. Parce que Manu ne l'avait pas expliqué. 6h21, avec le tout nouveau titre de Céline Dion, il vient de sortir ce mois-ci. Bonjour, pardon, merci, là pour le coup, ce n'est pas fait avec Jean-Jacques Goldman, mais avec Icar.
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0: Elle chante la force et la gratitude dans ce tout nouveau titre sorti le vendredi 3 juillet dernier. Bah oui, c'est tout récent. Céline Dion avec Bonjour, pardon, merci. On le rappelle, elle sera en tournée. Hein. L'année prochaine, elle passera donc chez nous à Paris. Vous avez vos places? Bah bravo. Moi, je les ai pas. 6h25, le Quintet Secours aujourd'hui et ce soir même à Cabourg. Oui, le vendredi, c'est en général le soir à 20h15. Voici la sélection à jouer selon Hervé Fortin. Vous pouvez jouer le numéro 12, Jack des As, le 13, Joker Gemma, le 14, Iggy Pop d'Airfresh, le 7, Albert Fouteau, le 3, Joker d'Amaro, le 2, Jackson Touch et le 5, Jade. Et petit coup de cœur d'Hervé Fortin sur le numéro 13, Joker Gemma, qui ne devrait pas sortir des 3 premiers dans le quintet, c'est ce qu'il nous a dit en tout cas. Et puis le 6 aussi, la Kiffance Pilla dans la deuxième course et le 11, My Love du Vivier dans la cinquième course. Si jamais il vous manque un numéro, il suffit de nous appeler. L'actu locale, c'est dans 5 minutes.
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0: Et avant 6h30, c'est le moment qu'on attend tous un peu, c'est le péché mignon. On se l'avoue pas, mais on l'écoute quand même. Avec l'horoscope de Catherine Viguier. Bonjour Catherine.
8: Bonjour.
0: Alors que retenir pour nos 12 signes aujourd'hui?
8: Chacun aura sa chance, certains le jour, certains en soirée. Bélier, vous rayonnez où que vous soyez et en soirée, place au repos à davantage d'introversion.
9: Taureau, vous ferez quelque chose de votre grande réceptivité, de votre belle sensibilité.
10: Gémeaux, une journée intéressante pour vous changer les idées, pour voir ailleurs que votre quotidien.
11: Cancer, ce sera une belle journée faite d'évasion, surtout dès l'après-midi venu.
12: Lion, finalisez un rendez-vous amoureux, professionnel, en soirée, vous serez très inspiré.
13: Vierge, ce vendredi est marquant, une relation liée au long terme est en vue, mais qu'en pensez-vous ?
14: Balance, les tâches quotidiennes vous éprouvent, il faudra pourtant vous y atteler, faites des pauses.
15: Scorpion, eh bien vous faites partie des signes super impliqués, essayez de ne pas vous faire trop de mal à la tête.
16: Sagittaire, à vous la famille, vous lui serez attentionné et vous ferez aussi des efforts pour être compréhensif.
17: Capricorne, un livre, un film vous passionne, à moins que ce soit un voyage ou un échange dont vous vous souviendrez.
18: Verseau, vous êtes sur le devant de la scène, sollicité, puis les finances seront d'actualité.
19: Poisson, suite à vos démarches, vous obtenez de bons résultats sur le plan relationnel, bravo.
20: Et pour nous tous, qui fait le chemin à nos côtés? On choisit bien.
0: Bah nous-mêmes, hein. La personne avec qui on fait sa vie en premier, c'est nous finalement, Catherine. Et puis bonne fête au Ignace et au Loyola aujourd'hui.
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0: Bientôt 6h30 et dans l'info d'ici dans quelques minutes, à 6h30 on parlera de quoi Max ?
1: Eh bien direction Saint-James dans le Sud-Manche sur le site des Tricots plus précisément. Vous connaissez peut-être la marque pour ses marinières vendues dans le monde entier. On fait le point sur la santé économique de cette entreprise manchoise.
0: Ce sera dans quelques petites minutes effectivement, reportage complet dans 2 minutes. Mais pour l'instant à 6h30 on fait le tour de l'actu en France et dans le monde. On va évidemment faire un point de situation sur les incendies en Gironde. Le 90 secondes avec vous Valentine Nathès.
21: Retour à la maison pour les 2/3 des évacués de Gironde, à savoir 144 000 habitants sur les 224 000 forcés de fuir. L'accalmie sur le front de ce méga-feu se confirme. Les flammes contenues dans leur périmètre, confirme la préfecture ce matin. Mais à ce stade, 2 points sont encore actifs et la presqu'île du Cap Ferret toujours inaccessible. Feu maîtrisé, en revanche, dans les Landes, près de Biscarros, où tous les quartiers de la ville sont ouverts à la circulation. C'est également le cas de l'autoroute A63 jusqu'à Bayonne. À la veille de ce chassé-croisé entre juilletistes et haussiens, c'est noir partout demain en France, dans le sens des départs et dès aujourd'hui dans le sud-ouest. Bison Futé conseille dans la mesure du possible de décaler son voyage. Sur les rails, les départs en direction de la Normandie sont compromis. Une grève surprise dans la région entraîne la suppression de trains jusqu'à la fin du week-end sur les lignes entre Paris, Le Havre, Rouen, Deauville ou encore Cherbourg, précise la SNCF. Un accord historique annoncé à Gaza par le président des États-Unis. Selon Donald Trump, en échange des armes détenues par le Hamas, Israël consent au retrait de ses troupes dans l'enclave palestinienne. Si le mouvement islamiste confirme, Israël n'a pas encore commenté. 2 ans après les Jeux de Paris, Léon Marchand retrouve le bassin où il a tout gagné. Les championnats d'Europe de natation commencent aujourd'hui à Saint-Denis au Centre Aquatique Olympique. Première tenue de la compétition en France depuis près de 40 ans.
1: Merci Valentine Letesse. Dans l'info d'ici à 6h30, direction donc Saint-James dans le Sud-Manche, à la visite du site des Tricots, marque qui vend des marinières et des pulls marins partout dans le monde et qui a reçu hier la visite du directeur général de Business France, organisme public qui aide les entreprises de taille intermédiaire. Une visite qui a permis de faire un bilan économique de la marque manchoise Marie Starecki.
22: 23 km de fil de laine et 18 personnes et vous avez le pull marin.
23: Chaque année, c'est 1,5 million de pièces qui sortent des ateliers des Tricots Saint-James à destination d'une 30aine de pays, explique leur président Luc Le Sénécal. Les États-Unis avaient imposé en août dernier une surtaxe globale sur l'ensemble des importations européennes. Pour les vêtements et textiles français, les coûts ont alors augmenté de 37 à 49%.
22: Concrètement, les relations avec les États-Unis ont impacté l'année dernière, surtout la première période de l'année dernière. Maintenant, ça a tendance à se régulariser.
23: Depuis le 1er juillet et la mise en place d'un accord commercial avec les États-Unis, les droits de douane sont désormais plafonnés à 15% pour les importations européennes. Mais il faut que cela se stabilise dans le temps.
22: Parce que nous, on a toujours un an d'avance. Quand on dessine une collection, on la produit et on la vend et on la livre 6 mois après l'avoir vendue. Donc on ne peut pas revenir sur nos conditions tarifaires. Ça serait impossible. On a besoin, pour s'organiser, pour avoir de la prospective de mesures durables.
23: Luc Le Sénécal a aussi repéré certains pays qui vont au contraire alléger leurs droits de douane, ce qui devrait permettre à son entreprise de conquérir de nouveaux marchés.
22: Nous étions il y a une dizaine d'années autour de 30% à l'export. Nous venons passer le cap de 40% à l'export. Et l'objectif, notamment en accompagnement avec Business France et toute la team France Export, c'est d'obtenir 50% à l'export dans les années qui viennent.
23: Business France a mis en place depuis quelques mois une organisation régionale. Elle aide plus de 1000 entreprises normandes, dont un quart de manchoises, explique Louis Marguerite, directeur général de l'organisme.
24: Quelques centaines, de mémoire, 200 à 300 entreprises que nous accompagnons, à la fois en export, quelques projets aussi d'attractivité, d'investissement, c'est important, et puis aussi quelques dizaines d'étudiants qui sont envoyés en VIE, volontariat international en entreprise, et ça, on continue à promouvoir ce programme.
23: Pour les Tricots Saint-James, la prochaine étape est de s'implanter au Mexique pour compléter ses plus de 80 boutiques dans le monde, en France, aux États-Unis, au Japon et en Corée.
1: Et au Japon justement, où les Tricots Saint-James ont la cote avec près de 20 000 pièces vendues à l'exposition universelle d'Osaka l'année dernière.
0: Et dans le journal de 7h, Max, m'oubliez pas surtout.
1: Dans le journal de 7h, pardon Caroline, on revient notamment sur ce gros week-end de chassé-croisé avec des perturbations importantes en Normandie à prévoir sur la route, mais aussi au niveau des trains, avec une grève de nombreux agents de la SNCF.
0: Effectivement, on va y revenir. Merci beaucoup, 6h34. Il fait beau ?
1: Il fait beau, le soleil se lève.
0: C'est beau ça, dis donc. Il y a quelques petits nuages, histoire de dire qu'ils sont encore là, qu'ils font un petit peu d'écho. Mais le beau temps va dominer pour toute la journée. Quelques petits nuages donc de temps en temps, mais une impression de beau temps. L'après-midi, un peu de vent aussi au nord, à nord-ouest, assez fort sur les côtes et sur nos plages. Surtout, je pense à vous si vous allez vous baigner. En fin de journée, ça va se tasser, mais 55 km/h quand même prévu. 19 degrés pour l'instant du côté de la Pernelle, 18 à Cherbourg, à Lessay, à Montmartin-sur-Mer, 17 à Avranches dans l'après-midi, jusqu'à 25 voire 26 degrés pour Saint-Hilaire-du-Harcouët, 23 à Cherbourg, à Barneville-Cartrais, à Saint-Joseph, 25 pour Saint-Lô, et demain toujours du beau temps, des températures entre 22 et 25 degrés. Coefficient de marée 80 pour ce matin. La mer était basse à Cherbourg il y a une heure et à Saint-Vaast ça fait 15 secondes, c'est très précis. Il est 6h35, vous prenez la voiture et je vous rappelle toujours cet accident au niveau de l'essai. On est au carrefour du Petit Galon, une voie est fermée dans le secteur, il y avait les pompiers, j'ai l'impression que c'est plus le cas, mais si jamais c'est le cas, vous pouvez évidemment me contredire au 02 33 23 13 23. Et puis pour le reste, effectivement, chassez croisés, vous l'avez dit, entre Juilletiste et Aoussien pour aujourd'hui. Chez nous dans la Manche, c'est classé vert. Par contre, si vous commencez à partir vers le Calvados, c'est là où ça va être plus compliqué. Évitez l'autoroute A13 entre Paris et Rouen de 16h à 19h et entre Rouen et Caen de 16h à 20h. De manière générale, aujourd'hui, c'est compliqué. C'est classé rouge pour toute la France, noir pour le sud-ouest. Et demain, c'est une journée classée noire pour tout l'Hexagone. Vous constatez quoi que ce soit à Avranches, Granville, Coutances, Saint-Lô ou Cherbourg, appelez-nous.
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0: Ah, la bonne humeur, ça c'est nous comme ça tous les matins. Ça continue aussi le week-end, évidemment. Étienne Dao, le grand sommelier.

0: questions avant les vacances. Yannick Le Flo leur a tendu le micro. Il était avec Maxime, Louline, Méline, Lucille, Juliette et Maïli et Lola. Il leur a posé la question, faut-il interdire les réseaux sociaux, les enfants ?
1: Vous savez que dans certains pays, on a interdit les réseaux sociaux. Est-ce que ce serait bien d'interdire les réseaux sociaux ?
2: Les grands réseaux sociaux comme Snapchat, Facebook, Instagram, bah les gens, ils sont plus méchants qu'avant, ils peuvent dire des choses méchantes.
3: Les gens sont méchants.
1: Ou alors il faudrait un réseau social gentil.
2: Mais en fait, il faudrait interdire les réseaux sociaux à un âge au pif, je sais pas, à 14 ans. Les vrais réseaux sociaux, on les interdit à 14 ans, mais genre YouTube, machin, on peut les interdire, mais pas plus que les 14 ans, quoi.
4: Non, vraiment, là, je suis pas convaincu.
1: En fait, il faudrait donner un âge minimum, maximum.
2: Oui.
5: Mais en fait, les gens, ils disent que ça porte rien, que ça rend les gens méchants,
1: un
5: tout ça.
1: Un petit peu bébête aussi, des fois.
6: Ah, mais c'est pas bébé. Mais non, mais c'est absurde, voyons, absurde.
5: Oui, des fois, ils disent ça, mais en fait, je trouve c'est pas vraiment vrai. Enfin, si, il y a des choses qui sont vraies. Par exemple, quand t'es sur des réseaux comme YouTube ou TikTok, et bah, il y a des vidéos qui sont fausses et faut pas y croire. Enfin, faut pas se laisser prendre à ça.
6: Si la Terre était ronde et qu'elle tournait, l'eau dans les piscines, ça tient comment ?
1: Et comment faire pour justement faire la différence ?
5: Non, mais attends. En fait, les réseaux où tu peux envoyer des messages, par exemple Snapchat ou Instagram, bah, juste envoie des messages aux gens que tu connais. Bien sûr, s'il y a des gens que tu connais pas qui essayent de te demander de parler avec toi, bah tu dis non, mais sinon je trouve que c'est pas mauvais.
2: Hier, j'ai regardé les infos et ça parlait de TikTok. Il y avait une fille, elle se regardait dans le miroir et elle se voyait grossir. Alors que non, enfin...
7: Quand je cours, pourquoi mes particules de gras ne sont pas désagrégées par l'effort frictionnel de mes jambes ?
1: Bah donc c'est bien ou c'est pas bien ça ?
2: Bah c'est pas trop bien parce que c'est TikTok, c'est lui qui lui a demandé de leur faire 30 000 pas par jour, sinon elle grossissait tout.
8: D'accord. Sans les réseaux sociaux, on peut pas voir de gens, on peut pas donner des points de rendez-vous, on peut pas se payer de McDo.
0: D'accord, ok. Je n'avais pas qu'en primaire, on était déjà à fond sur le McDo et sur TikTok, mais pourquoi pas, merci les enfants. 6h43, tu pues de la gaule. Brosse à dents à la main, dans une minute, on vous dit quoi faire si votre chien pue du bec.
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0: Ah, il vous fait un petit câlin là ce matin à 6h44 au réveil, votre toutou. Il baille et là, c'est l'attaque surprise. Votre chien a une haleine de chacal. Alors, qu'est-ce qu'on peut faire ? On en parle tout de suite avec le docteur Pierre Favin, notre véto.
12: Alors déjà, on va casser un mythe. Non, ce n'est pas normal un chien qui a une mauvaise haleine. Ce n'est pas l'odeur du chien ou l'âge, comme on l'entend souvent. C'est un signe d'alerte. Il faut savoir que 4 chiens sur 5 de plus de 3 ans ont des problèmes bucco-dentaires. Dans la majorité des cas, ça revient à un problème de tartre qui est un vrai nid à bactéries. Résultat, mauvaise haleine, gencives rouges, douleurs, parfois dents qui bougent. En gros, c'est comme si votre chien vivait avec une rage de dents en permanence, mais sans jamais se plaindre.
0: Mais alors, qu'est-ce qu'on fait justement quand l'haleine devient vraiment insupportable ?
12: Alors, la première chose, c'est de faire un petit tour chez votre vétérinaire. On va regarder si c'est bien un souci de tartre, si les dents sont encore récupérables ou s'il faut en enlever. Souvent, un bon détartrage sous anesthésie générale règle le problème. Ensuite, il va falloir passer à la prévention. Brosser les dents de son chien, oui, ça se fait. Il existe des brosses et des dentifrices spécialement conçus pour eux et bien sûr qui ont un goût viande. Si ce n'est pas vraiment possible, il y a des alternatives, des lamelles à mâcher, des croquettes spécifiques, des poudres à mettre dans l'eau ou sur la nourriture. Tout ça, ça aide à limiter le tartre et donc l'odeur.
0: Et si ça ne vient pas des dents, peut y avoir peut-être d'autres causes ?
12: Oui, et c'est hyper important d'y penser. Parfois, une mauvaise haleine peut venir de plus loin dans le système digestif. Des problèmes gastriques,

0: une insuffisance rénale, voire du diabète, ça peut donner une haleine anormale. Par exemple, une odeur sucrée peut faire penser à un diabète. Une odeur d'ammoniac, c'est probablement un souci de rein. Bref, l'haleine, c'est un indice. Si elle change, surtout brutalement, ou si elle est très forte ou accompagnée d'autres symptômes, il faut consulter votre vétérinaire. Parce qu'on peut passer à côté d'une maladie beaucoup plus sérieuse. Et entre nous, un chien avec une haleine fraîche, c'est quand même beaucoup plus agréable pour tout le monde.
1: Mais c'est fou, j'en connais pas beaucoup. 6h46, oubliez les terrains de concours traditionnel. Dimanche, les chevaux vont galoper dans les prairies de la Hague. Je vous explique justement tout ça dans quelques instants avec les idées sorties après Julien Clerc et Lily voulait aller danser. Bah pourquoi pas 6h46?

0: Julien Clerc à 6h50 et Lily voulait aller danser. Mais avant qu'elle aille danser, elle va manger, Lily. Et puis du bon poisson tant qu'à faire, tout frais, avec les copains à la plancha pour fêter le début du week-end ou des vacances pour certains. Je trouve que c'est un bon programme. Bah, ça tombe bien. On est avec Sandrine ce matin. Bonjour Sandrine. Notre lève-tôt du matin, la poissonnerie, le Saint-Pierre. On est à Saint-Pierre-Église. Ceci dit, vous n'êtes peut-être pas à Saint-Pierre ce matin, Sandrine.
1: Non, là, je suis sur le retour là, pour aller à Saint-Pierre.
0: Pour avoir récupéré effectivement les bonnes choses. Je parlais de la plancha, mais on peut aussi se faire une paella ce week-end.
1: Mais oui, il y a tout ce qu'il faut en boutique et sur nos deux points de vente, donc Saint-Pierre et Valogne. Donc il y a des moules. Moi, j'ai sélectionné des moules de la baie de Quiberon parce qu'actuellement nos bouchots du Cotentin ne sont pas encore arrivés à maturité. Malheureusement, c'est dû à un manque d'eau douce parce qu'elles ont besoin d'eau douce pour grossir. Surtout pour être beaucoup plus charnues. Donc il faut attendre encore un petit peu. Apparemment, elles ont 2 mois de retard. Donc voilà, on attend les nouvelles des producteurs. Et nos bateaux de Cherbourg, les chalutiers hauturiers, pêchent de l'encornée. Donc on peut avoir encornée, moule, crevette, un peu de langoustine, voilà. Donc ça peut faire une bonne paella.
0: Ah, ça c'est clair. Effectivement, moi qui reviens d'Espagne, je peux vous le dire, ça c'est le petit plat parfait, petit quoi qui peut être énorme, pour toute la famille pour ce week-end. Vous avez raison Sandrine. Eh bien écoutez, rentrez bien à Saint-Pierre et puis on n'oublie pas d'aller passer vous voir avant le début du week-end. 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Bon appétit, à bientôt Sandrine.
1: À bientôt.
0: On sait ce qu'on va manger ce week-end, on va regarder ce qu'on va faire. Les chevaux, tiens d'ailleurs, vont retrouver les grands espaces dans la Hague ce week-end.

0: C'est génial.
1: C'est vrai que c'est trop génial le cheval. Bah ça tombe bien, dimanche, le stade hippique de Grévillag accueille un derby cross, une formule qui remet à l'honneur les parcours en pleine nature. Toute la journée, cavaliers amateurs, clubs et poneys s'élanceront sur des obstacles naturels avec en toile de fond la campagne et la mer. Oh là, c'est tranquille. L'entrée est gratuite pour toute la famille, une belle journée à vivre, même si vous n'êtes pas cavalier, évidemment, pas besoin de s'y connaître en dada. Et puis tiens, si le dandysme n'était pas qu'une affaire de costumes et de moustaches bien taillées, aujourd'hui et demain, Saint-Sauveur-le-Vicomte met à l'honneur Jules Barbet d'Aurevilly à travers deux journées d'animation. Au programme, lecture théâtralisée, conférences, visites insolites, ateliers pour les enfants, expo et même l'avant-première de L'Ensorcelé. Un rendez-vous qui propose de redécouvrir l'un des plus grands écrivains normands et c'est donc ce week-end. Et puis si vous comptiez passer par la mairie de Méotis dans les prochains jours, mieux vaut anticiper. Elle sera fermée pendant tout le mois d'août et rouvrira ses portes le 1er septembre. En cas d'urgence, un numéro d'astreinte est mis en place et vous pouvez bien sûr aussi nous appeler, appeler une note pour avoir plus d'informations. 6h53, bon réveil avec Electric Light Orchestra, c'est Last Train to London.

0: fait du bien le matin à 6h55. Electric Light Orchestra, Last Train to London. En été, les couples se forment et se déforment. Eh bien, Fred Ballard, dans une minute, rend hommage aux amours de l'été et aux séparations aussi. Ben oui, pourquoi pas, on va essayer d'en rire. L'actu locale, c'est dans 3 minutes. 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
0: Est-il de plus excitant qu'un premier rendez-vous, un soir d'été, quand les regards se croisent autour d'un verre? Un dîner en amoureux version Fred Ballard ce matin avant 7h et ses joyeux drills dans l'humour en tube.
3: Oui, un homard sauce tomate, il avait du poil aux pattes, ici, aussi.
4: Ah bah oui, mais ça c'est ce qui fait tout le charme des dîners d'été, hein. Coquillages et crustacés au menu avec options effleurage de gambettes et les surprises qui vont avec, hein. Mais Fernandelle le sait, l'appétit vient en mangeant et quand arrive le plat de résistance, l'excitation est au summum. Ou presque.
3: Oui, une sorte de plat aux nouilles, on aurait dit une andouille, félicite. Bravo aussi. Je m'offris une giblotte et l'empaumée, l'échalote, félicite. Bravo aussi. Une poire et des gaufrettes, seulement la poire et des plettes, félicite.
4: Oui, alors c'est vrai que c'est souvent au dessert hein, que ça passe ou ça casse. On a eu le temps de sonder ça ou son partenaire, mais pas toujours de digérer ses travers. Donc, même si Félicine ne conclut pas ce soir, d'après Samuel Bambi, il y a quand même de l'espoir.
5: Les hommes et les femmes, en couple, on est différents. Tu vois, nous les hommes, quand on sort avec une meuf, belle ou moche, on sort avec une meuf, c'est tout. Vous, mesdames, quand vous sortez avec un mec, vous sortez pas juste avec un mec. Vous sortez avec tout un projet derrière. Il y a un business plan qui se met en place. Il y a une équipe digitale derrière. Et quand je dis équipe digitale, je parle de toutes vos copines qui nous espionnent sur les réseaux sociaux.
4: Ah, c'est sûr que du temps de Félicine, les amours d'été s'étaient vite emballés. Aujourd'hui, avant d'emmener sa dulcinée manger un homard avec du poil aux pattes, il faut être webmaster ou humoriste. Ah oui, parce que ça n'a pas changé. Séduire par le rire, ça marche à tous les coups.
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0: Excellent vendredi à vous. Nous sommes le 31 juillet. Ici Cotentin, il est 7h. 7h, les infos. Max Martin, de grosses perturbations sur les trains en Normandie pour tout le week-end.
6: Ce sont les lignes du réseau Nomad qui sont impactées, notamment celles à destination de Caen, Cherbourg, Le Havre, Rouen ou de Trouville-Deauville. La quasi-totalité des agents de la SNCF qui travaillent sur les lignes normandes en gare de Paris-Saint-Lazare sont en grève dès aujourd'hui jusqu'à dimanche. Ils dénoncent notamment un management toxique de leur direction. À la gare de Caen, certains usagers sont énervés par cette grève en plein week-end de chassé-croisé. D'autres, en revanche, sont plus solidaires.
7: Je suis complètement pour leur grève parce que ils ont la SNCF a des conditions de travail, les employés ont des conditions de travail minables quoi. Je crois que l'essentiel c'est d'être aux côtés des grévistes et puis voilà, et de reporter notre voyage. Bon, je sais que c'est pas simple pour tout le monde.
8: Ah oui, c'est un manque de respect, oui. Vous avez des gens qui partent en vacances, qui partent une fois par an.
9: Je trouve que c'est embêter les gens pour pas grand-chose parce que les raisons sont souvent très obscures, donc c'est embêtant et c'est fait exprès justement pour embêter les gens.
10: C'est chiant, mais toujours compliqué de se mettre à la place des personnes qui font grève et en même temps effectivement quand nous on se retrouve dans ce système un peu en prise d'otage, c'est un peu problématique.
6: La SNCF annonce en revanche que la circulation des trains entre Paris et Granville sera normale aujourd'hui et pour tout le week-end. Plus d'informations sur ici.fr. Au-delà des trains, la circulation risque également d'être compliquée en voiture aujourd'hui. Bison futé, voie rouge partout en France dans le sens des départs pour ce gros week-end de chassé-croisé. Et même en noir dans le sud-ouest, circulation difficile notamment sur l'A13 entre Rouen et Caen cet après-midi. Alors si vous êtes témoin de difficultés sur la route, un seul réflexe, 0233 23 13 23, la ligne infotrafic d'ici Cotentin.
0: Des pompiers de la Manche partis en renfort en Gironde.
6: 21 soldats du feu sont arrivés hier soir, accompagnés de leurs autres collègues de Normandie et du département de la Mayenne. Ils ont remplacé des pompiers manchois déjà présents sur place pour lutter contre les incendies depuis plusieurs jours. Des feux qui ont ravagé plus de 40 000 hectares pas encore fixé, mais avec une situation stable, indique ce matin la préfecture. En revanche, dans les Landes, au sud de la Gironde, l'incendie de Biscarrosse est lui maîtrisé. Les pompiers ne sont pas les seuls à se montrer solidaires face à ces incendies dans le sud-ouest. Les campings le sont aussi. Trois établissements manchois proposent d'héberger les touristes qui n'ont pas pu s'y rendre. Un élan de solidarité salué par Christophe Lelièvre, le président de la Fédération régionale de l'hôtellerie de plein air en Normandie.
11: On a lancé une grande opération au niveau national pour essayer de proposer quelques hébergements pour malheureusement les gens qui n'ont pas pu partir cette semaine et qui pourront pas partir la semaine prochaine parce que vu l'intensité des feux, a priori, ils pourront pas partir non plus la semaine prochaine. Donc on a essayé d'avoir un peu de solidarité entre nous. Mais c'est compliqué parce que la Normandie, on est plutôt sur un très bon taux de remplissage cette année. Donc compliqué d'avoir des hébergements disponibles là à cette période-là. Je pense qu'on va bénéficier. J'aime pas trop utiliser ce mot-là parce que je pense à mes collègues du Sud et de la Gironde qui souffrent, les pauvres. Et tous les gens, comme je l'ai dit tout à l'heure, qui vont partir en dernière minute, vont certainement préférer des destinations plutôt ouest, c'est-à-dire Bretagne ou l'est, vers les Vosges, etc. Mais vont certainement éviter de descendre dans le Sud.
6: Et vous l'avez entendu, les campings de la Manche tirent un premier bilan positif de cette saison estivale. On revient sur les fréquentations touristiques des campings dans notre département avec Christophe Lelièvre qui sera notre invité à 7h42.
12: L'enquête est toujours en cours après l'accident mortel d'un jeune de 16 ans hier dans le nord du Cotentin.
6: Un jeune homme en trottinette décédé hier à 1h du matin à Fermanville, percuté par une voiture en sortie de virage. Selon les premiers éléments de l'enquête, le conducteur du véhicule était ivre lors de l'accident. Une jeune fille de 12 ans transportée à l'hôpital de Coutances hier après-midi. Avec quatre autres personnes, elle s'est retrouvée piégée par la marée à Gouville-sur-Mer. Elle est légèrement blessée. Les secours sont intervenus une heure plus tard, à quelques kilomètres plus au sud. Quatre personnes isolées par la marée ont été sauvées par hélicoptère à Hauteville-sur-Mer.
12: Des dizaines et des dizaines de grandes éoliennes blanches qui flottent sur la mer.
6: C'est la vue qu'auront les habitants de Cherbourg dans quelques années, puisque le port de la ville du Cotentin vient d'être lauréat d'un appel à projet national pour le développement d'un parc éolien flottant. Un projet qui coûte 30 millions d'euros, financé à hauteur de 10 millions d'euros par l'ADEME, l'Agence de la Transition écologique. Pour le président de la région Normandie, Hervé Morin, cette subvention est une reconnaissance de la place centrale de Cherbourg dans le développement des énergies marines renouvelables.
13: Le port de Cherbourg est un des rares ports sur la façade Manche-Bretagne à être en capacité de pouvoir accueillir des charges extrêmement lourdes. En Normandie, c'est d'ailleurs le seul port. On a là un atout exceptionnel, une implantation géographique assez centrale entre la Bretagne et la Normandie, la possibilité de s'adresser au marché britannique et au marché irlandais. On a 2-3 pistes. On s'est positionné dans le cadre de ce qu'on appelle l'éolien flottant, parce qu'on sait qu'en Bretagne, il y aura des parcs d'éoliens flottants et c'est à ce titre-là qu'on a obtenu la subvention. Donc on a à la fois des perspectives avec EDF dans le cadre des futurs parcs d'éoliens où EDF a déjà fait savoir que ça l'intéressait et puis on aura ensuite une proposition qu'on pourra mettre sur la table à tous les acteurs de l'éolien quand l'éolien flottant va être proposé sur les côtes de Bretagne.
6: Mais la Normandie continue d'être un bon élève en ce qui concerne les énergies marines renouvelables. La région représente à elle seule plus de 30% des emplois de la filière en France. On reparle de ce projet de parc éolien à Cherbourg dans l'info d'ici à 7h30. La Normandie a également la cote en matière de nucléaire. Une nouvelle usine va s'installer en Seine-Maritime dans l'agglomération de Dieppe. 350 emplois créés pour fabriquer des tuyaux pour des futurs réacteurs à partir de 2028. Des emplois qui vont se rajouter aux 22 000 déjà existants en Normandie dans le secteur du nucléaire.
12: La ville d'Avranches célèbre les 82 ans de sa libération.
6: C'était le 31 juillet 1944. Les soldats nazis chassés par les Américains. Alors pour l'occasion, une cérémonie patriotique est organisée à 18h, avenue du Général Patton. La ville manchoise invite ensuite les curieux au Jardin des Plantes pour une grande soirée festive jusqu'à minuit. Deuxième match amical aujourd'hui pour les footballeurs d'Avranches. Après leur défaite la semaine dernière face à Laval, les Manchois affrontent Rouen ce soir à Verson, à côté de Rouen. L'occasion pour les pensionnaires de National 2 d'affronter une équipe de Ligue 3, le troisième échelon du foot français, avant le début de la reprise du championnat dans un mois. Et puis, ici Cotentin vous donne la parole. Faites-vous partie de ces 68% de Français qui, selon un récent sondage, disent vouloir déconnecter davantage durant leurs vacances. Est-ce que la tentation des écrans, des téléphones est trop forte ou alors vous troquez tout ça contre un bon livre ou des sudoku, par exemple? Alors à vos claviers, on attend vos commentaires sur la page Facebook d'ici Cotentin pour les lire à l'antenne à 7h45. Le soleil est levé sur la Manche. Un petit point sur la météo, donc.
12: C'est pas mal, en tout cas, de ce qu'on voit à travers la fenêtre.
6: Ça donne envie.
12: Ça donne envie, vous avez raison. Le beau temps domine. Malgré, vous le voyez peut-être, quelques passages nuageux de temps en temps. C'est un petit voile, hein, nuageux, pas très épais, notamment en milieu de journée, un petit peu ce matin dans certains secteurs. L'après-midi, il y aura un petit peu plus de vent, vent de nord-ouest, assez fort, notamment sur les plages, autour des 55 km/h sur nos côtes. 19 degrés pour l'instant ce matin à La Pernelle, 18 à Cherbourg, à Sainte-Mère-Église, à Saint-Malo-de-la-Lande, et dans l'après-midi, entre 21 et 25 degrés. 21, c'est la minimale pour Granville, 23 à Flamanville, à Cherbourg, à Valognes, du côté de Port-Bail-sur-Mer aussi. D'ailleurs, dimanche, c'est la fête de la terre, repas normand, défilé de tracteurs, marché des produits locaux, de nombreuses animations, et c'est avec ICI Cotentin. Et puis, la maximale pour cet après-midi, entre 25 et 26 degrés à Saint-Hilaire-du-Harcouët. Demain, on sera entre 22 et 25, toujours sous le soleil. Pour l'instant, il est 7h08. Vous prenez la voiture et on le rappelle, effectivement, c'est le gros week-end de l'été. Le fameux chassé-croisé entre juilletistes et haussiens. Nous sommes donc classés rouges dans le sens des départs pour toute la France, sauf le quart sud-ouest qui est classé en noir. La circulation va donc être extrêmement difficile sur l'ensemble des grands axes du pays. Évitez l'autoroute A13 entre Paris et Rouen de 16h à 19h et entre Rouen et Caen de 16h à 20h. La Manche est classée vert et demain, la journée est classée noire pour toute la France. Et puis je vous rappelle aussi que la circulation des trains est perturbée ce week-end en Normandie, notamment à partir d'aujourd'hui et ce jusqu'à dimanche. Ça va impacter donc aujourd'hui et tout ce week-end les lignes Paris-Caen-Cherbourg. Regardez bien sur le site de internet de la SNCF pour suivre en temps réel les conditions de circulation. Vous constatez quoi que ce soit à Cherbourg, Granville, Avranches, Coutanches, Saint-Lô, vous nous appelez au 02 33 23 13 23.
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12: Un petit peu d'Alain Souchon. En douceur, là, avec le soleil qui se lève. Et tant qu'à faire la mer, au fond. Oh là là, ça sent les vacances, hein.

0: Ah, ça faisait longtemps que vous l'avez plus entendu, dis donc. Alain Souchon à 7h12. Et bidon.
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0: Alors ça, c'est pas bidon du tout. 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Oui, vous allez écouter ce bruit, un bruit bien connu, vous allez voir, et vous allez nous appeler pour nous dire ce que c'est.

0: On part à l'aventure, mais vous l'aurez compris, à petite vitesse, hein. C'est le temps qu'on démarre. Alors, à votre avis, quel est ce bruit? Vous nous appelez au 02 33 23 13 23 à gagner ce matin une carte cadeau d'une valeur de 30 euros. Oui, c'est parti, dans un petit instant. Nous, on va parler actualité avec Gérald Roux qui met les doigts dans la prise. Il parle d'électricité.
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0: On prend le temps à 7h14 et tout cet été, on se retourne sur ce qui nous a marqué depuis le début de l'année. Avec vous, Gérald Roux, mon œil dans le rétro, ce matin, le nouveau plan d'électrification de la France, est-ce qui vous intéresse?
4: Et oui, c'est l'une des conséquences de la guerre en Iran. Pour sortir de notre dépendance au pétrole, au gaz, le gouvernement a annoncé au printemps un grand plan d'électrification. Il demande aux Français de consommer plus de courant pour se déplacer, avec plus de voitures électriques grâce au leasing social. Et pour se chauffer, on met une croix sur le gaz et on aide à l'installation de pompes à chaleur avec MaPrimeRénov'. L'argument du gouvernement, grâce à notre plan électrique, moins d'importations d'hydrocarbures, moins de dépenses, plus de dans vos poches, parce que bien plus que le climat, ce sont souvent les histoires d'argent qui motivent. Tout cela est très bien, mais c'est quand même en contradiction avec les décisions et prises de position depuis grosso modo la guerre en Ukraine. D'abord sur les voitures électriques, depuis 2 ans, les gouvernements successifs avaient nettement réduit le bonus écologique. Pour les pompes à chaleur, elles ont été victimes il y a quelques mois de la suspension de MaPrimeRénov'. Dans les deux cas, il s'agissait de faire des économies. Oui, mais ces décisions erratiques ont plongé dans le flou, dans l'incertitude, les Français qui tentaient d'électrifier leurs usages. C'est pas logique. Et puis, pour que la population consomme plus de courant à l'avenir, il faut de l'électricité à disposition. Or, il y a encore quelques mois, de nombreux articles, certains hommes politiques aussi, racontaient que la France produisait trop d'électricité, qu'il fallait donc se calmer sur les énergies renouvelables, on n'en avait pas besoin. Donc, en février, avant la guerre, le gouvernement voulait moins de solaire, moins d'éoliennes, parce qu'il n'y avait, selon lui, pas assez de demandes. Oui, mais la demande, on pouvait s'en douter, elle va décoller dans le futur, avec ou sans guerre en Iran. Quand on installe non-stop des data centers très énergivores, quand les voitures électriques colonisent nos routes, malgré les bâtons qu'on leur a mis dans les roues, et quand, chaque année, on pousse un peu plus la clim, car on crève de chaud. Alors au printemps, finalement, le gouvernement a annoncé de nouveaux appels d'offres pour les éoliennes, sur terre et sur mer, pareil pour le photovoltaïque. Et là, on peut dire avec ironie que nos dirigeants produisent du courant alternatif.
0: Effectivement, c'est pas faux. 7h16, c'est une histoire d'entrepreneur qui s'est transformée en distinction gastronomique dans quelques petites minutes. Portrait d'un couple qui s'est lancé dans sa première aventure de restaurateur et a vu son travail reconnu très vite. La table d'Alona à Picauville entre officiellement au Goemio. Pour l'instant, Glenn Frey avec The Hit Is On.

0: C'est rock and roll comme matinée, dis donc, comme réveil.
1: À 7h20, c'était Glenn Frey avec The Heat Is On. J'espère que ça va être rock and roll aussi de votre côté, que vous allez remporter cette carte cadeau d'une valeur de 30 euros à dépenser dans ce que vous voulez. Même pour les courses, ça fait une très très belle aide d'ailleurs. Mais pour ça, il y a un petit bruit qui court. Qui court comme ça le matin. Il court vite ou il court pas, c'est comme il veut. Mais en tout cas, ce qu'il faut, mais c'est comme ça, il s'appelle le bruit qui court. Le but, c'est de reconnaître ce bruit pour remporter la carte cadeau d'une valeur de 30 euros. On va voir si François a la bonne réponse. Bonjour François.
2: Bonjour Caroline.
1: Depuis Cherbourg en Cotentin. Écoutez bien ce bruit. À votre avis, qu'est-ce que c'est que ce bruit?
2: Alors, c'est le soufflet pour attiser les braises du barbecue.
1: Ah, c'est pas bête, hein? Mais c'est pas ça.
2: Ah, c'est pas ça.
1: Mais non, c'est pas ça. Mais c'est... Alors, franchement, c'est pas bête. Effectivement, j'y ai pas pensé.
2: Ah ouais, d'accord.
1: Ben ouais, non, mais.
2: Tant pis, mais c'est pas grave.
1: Voilà, vous êtes très très fort. En cheminée à la maison.
2: Pour la prochaine fois.
1: Mais carrément. À très très bientôt, François.
2: À bientôt. Bonne journée.
1: Bonne journée à vous aussi. Bonjour Nathalie.
3: Bonjour.
1: Depuis Parbaille. Alors quel est ce bruit?
3: Et je pensais au train à vapeur sur le démarrage du train.
1: Ah, pas bête. Ah bah c'est ça. Bravo Nathalie. Et vous remportez la carte cadeau d'une valeur de 30 euros. Vous avez le droit d'exploser de joie. Vous avez le droit.
3: Super. Et ça fait un petit cadeau pour ma petite fille qui arrive la semaine prochaine.
1: Ah, elle s'appelle comment votre petite fille?
3: Emma.
1: Oh, trop mimi. Eh bien, écoutez, vous allez passer un petit peu de vacances avec elle alors?
3: Tout à fait.
1: Profitez bien.
3: Ça va être un bon moment.
1: Bah oui, puis elle va être contente, effectivement. Elle aura le droit d'aller faire du shopping. Alors, ça, c'est pas mal.
3: Exactement.
1: Eh bien, bravo à vous et puis profitez bien.
3: Merci beaucoup. Bonne fin de journée.
1: Ah oui, c'est à très bientôt, Nathalie.
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1: 7h22, c'est votre rendez-vous économique. Reprendre un restaurant, c'est déjà un défi. Alors être repéré quelques mois plus tard par le Goemio, c'en est un autre. C'est ce qui arrive justement à la table d'Alona à Picauville. Bonjour Johan Colombel.
6: Bonjour.
1: Alors si je vous avais dit le jour où vous avez signé la reprise du restaurant que quelques mois plus tard vous seriez dans le Goemio, vous m'auriez cru ou pas Johan?
6: Ah bah pas du tout, hein.
1: Vous m'étonnez.
6: C'est parce que je cherchais à faire, donc... Non.
1: Bah oui, vous imaginez, quand vous avez repris ce restaurant, quel était votre objectif, vous d'abord, Johan?
6: Bah nous, notre objectif, c'était d'avoir une vie plutôt tranquille avec ma femme, et puis travailler, et puis faire simplement...
1: Bah oui, qu'est-ce qui vous a séduit dans ce restaurant à Picauville?
6: Qu'est-ce qui nous a séduit? Bah, tout d'abord, c'était le restaurant lui-même. Il était bien situé et puis au niveau capacité, c'était ce qu'on recherchait avec ma femme. Et puis l'environnement tranquille aussi, du fait qu'on était à la campagne. Et puis, ça nous rappelait à peu près là où on habitait avant. Donc,
1: Est-ce que vous habitiez où avant? Vous étiez où avant?
6: Avant, on était quand même normand. On habitait dans le Vaudreuil, dans le 27.
1: Effectivement. Bah oui, et vous êtes rapproché, vous êtes arrivé à Picauville. Alors, je le disais, il y a quelques mois, vous avez donc appris votre entrée au Goemio, il y a quelques temps même. Vous vous souvenez de ce moment-là? Comment ça s'est passé? Racontez-nous, Johan.
6: Ah bah, il y a ma femme qui est là avec nous, donc du coup, c'est ma femme qui pourra vous raconter, parce que c'est celle qui l'a eu au téléphone, donc.
1: Eh bah, pourquoi pas, effectivement. On imagine la surprise dans ces cas-là, je sais pas comment on prend ce coup de fil, mais il y a des coups de fil plus sympas que d'autres, hein.
7: Voilà. C'est vrai qu'on a été contacté donc un matin, donc on était en pleine préparation d'un restaurant. Donc le téléphone sonne, on répond, on fait une réservation. Et donc là, on indique que c'est donc le Goemio, donc très très surpris, très étonné. Donc là, on m'annonce que finalement, ils souhaitent qu'on apparaisse au sein du Goemio. Donc là, on a été très surpris. Aussitôt, j'ai été voir mon mari en cuisine, j'ai expliqué. Il m'a regardé, c'était sûr. Oui. Et ça s'est fait très rapidement. Donc voilà, il souhaitait de me recommander suite aux avis positifs qu'on avait.
1: Bah oui, effectivement, parce que ça fait déjà un beau carton, il faut le dire. Justement, on va inviter toutes les personnes à découvrir la table d'Alona. Hein. C'est rue du 11 novembre à Picauville. Le mardi soir et le mercredi soir, le restaurant est fermé le lundi. La réservation est évidemment conseillée, mais encore plus que conseillée hein, cette semaine et les semaines qui viennent, parce qu'effectivement, ça fait forcément encore plus envie d'aller vous découvrir. Et bah écoutez, bravo à tous les deux.
2: Merci beaucoup.
1: Et puis à très très bientôt, on vous la souhaite très très longue, cette vie dans ce très très beau restaurant qu'on découvre ce matin. 7h25, Patrick Fiori et Florent Pagny, j'y vais.

0: Patrick Thury et Florent Pagny, les deux copains à 7h28 avec JV. L'actu locale, c'est dans 3 minutes.
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0: 7h29, je vous annonce grâce à Emilien qu'il y a un accident après Saint-Joseph direction Caen. On est sur la RN13 et je vois même direction Valogne, entre Saint-Joseph et Valogne. Si vous avez plus d'infos, appelez-nous. 7h29 dans l'info d'ici tout à l'heure, Max.
4: Eh bien, cap sur le projet de parc éolien flottant qui va être développé à Cherbourg. La ville du Cotentin vient de recevoir une grosse aide financière pour développer ses équipements.
0: Et ce sera donc notre reportage dans deux petites minutes en longueur pour l'instant. À 7h30, on fait le tour, l'essentiel de l'actu en France et dans le monde. On va refaire un point bien sûr sur les incendies en Gironde, mais aussi les appels aux dons. Le 90 secondes, c'est avec vous ce matin, Valentine Lettès.
5: Le méga-feu de Gironde, toujours stable et contenu dans son périmètre, indique ce matin la préfecture. 84 000 évacués de plus ont donc reçu l'autorisation de rentrer chez eux. Mais la mobilisation des pompiers reste totale. À quelques kilomètres dans les Landes, l'incendie est lui maîtrisé. Pour un total de 45 000 hectares de forêt brûlée, pour les sauver, la Fondation du patrimoine lance une collecte de fonds avec comme premier objectif 2 millions d'euros pour financer leur reboisement. Un chiffre dans ce contexte, près d'un fumeur sur cinq reconnaît jeter son mégot de cigarette par la fenêtre de sa voiture. C'est le résultat d'un sondage Ipsos BVA pour la Fondation Vinci Autoroute. Pour rappel, 9 feux de forêt sur 10 sont d'origine humaine. La route, justement, noire de monde demain dans toute la France pour le traditionnel chassé-croisé des vacances entre juilletistes et haussiens. La circulation sera déjà extrêmement difficile ce vendredi. Le sud-ouest est déjà en noir dans le sens des départs sur la carte de Bison Futé. Une nouvelle nuit tropicale et des températures encore très élevées aujourd'hui du territoire de Belfort à la Corse en passant par l'Auvergne. 21 départements sont maintenus en vigilance orange canicule où la chaleur s'intensifie encore. Météo France annonce jusqu'à 40 degrés dans le Var. Des milliers de cigognes dans le ciel de la vallée du Rhône, c'est à voir en images sur ici.fr. Conséquence selon la Ligue de la protection des oiseaux de la sécheresse et de ses températures, la migration des emblématiques cigognes d'Alsace commence avec une semaine d'avance.
4: Merci Valentine Lettès. Dans l'info d'ici, à 7h30, on revient sur le projet de développement de parc éolien flottant dans le port de Cherbourg. La ville du Cotentin a appris hier qu'elle avait été lauréate d'un appel à projet national. Le port va donc servir à construire et entreposer des morceaux d'éoliennes. Une décision saluée par le président de la région Normandie qui voit ici un clin d'œil pour une industrie moderne et compétitive. C'est l'ADEME, l'agence de la transition écologique, qui va financer massivement ce projet, Pierre Coquelin.
6: 10,5 millions d'euros pour moderniser les infrastructures du port avec la construction d'un nouveau quai lourd, Flamand Zéro. C'est un projet de 30 millions d'euros au total, 140 à 160 mètres de long, capable de supporter 15 à 50 tonnes par mètre carré. Il viendra s'ajouter à l'actuel quai. Un des atouts, c'est aussi la profondeur de l'eau à cet endroit. 14 mètres, idéal pour les grands composants des parcs éoliens. Le tout adossé à un terre-plein de 100 hectares, ce quai doit permettre d'accueillir plusieurs escales en simultané et absorber l'augmentation du trafic portuaire lié aux énergies marines renouvelables, les EMR. Les travaux doivent débuter dès l'année prochaine pour une mise en service estimée fin 2027, début 2028, avec à la clé une hausse de l'activité et plus d'emplois, promet la région.
4: Ouais, cet outil, Pierre, doit permettre à Cherbourg d'attirer de nouveaux marchés.
6: Le président de la région, Hervé Morin, indique qu'il y a déjà 2-3 pistes parce que ce nouvel équipement, il ouvre des portes vers d'autres industriels et doit permettre l'augmentation du taux d'occupation des terres pleins. Début mai, Port de Normandie avait dû revoir ses plans après le désengagement de Bouygues pour la construction de fondations d'éoliennes en mer d'Irlande. Des demandes arrivent de partout, expliquait alors le directeur général de Port de Normandie, car Cherbourg a une position géographique idéale, centrale. 5 champs éoliens sont en cours de réalisation ou à réaliser le long de nos côtes. Un site hydrolien, le Raz Blanchard, au large de la Hague, avec de grosses perspectives également. Ou bien encore une proximité immédiate avec l'Angleterre et l'Irlande. Et puis Cherbourg veut aussi miser sur l'avenir avec l'éolien flottant porté par le gouvernement. Plusieurs parcs doivent voir le jour tout près de chez nous en Bretagne.
4: Pierre Coquelin pour ICI Cotentin, la Normandie, qui représente 31% des emplois liés aux énergies marines renouvelables en France, avec plus de 2300 emplois.
0: Et dans le journal de 8h, Max.
4: Eh bien, on reste à Cherbourg, mais on change complètement de décor. Nous rendons visite à un garagiste qui est sur le pont à l'aube de ce gros week-end de chasse et croisée. Il vous donne quelques conseils avant de prendre la route. Et avant de prendre la route, on va regarder également la météo. Est-ce que les nouvelles sont bonnes, Caroline ?
0: Oh oui, je crois qu'elles sont très très bonnes. Petit conseil, d'ailleurs, avant de prendre la route, prenez les lunettes de soleil. Ça évitera d'être ébloui par cette belle journée. Avec un beau temps qui domine toute la journée, quelques passages nuageux de temps en temps. C'est un petit voile hein, léger, notamment en milieu de journée. Dans l'après-midi, un petit peu plus de vent, un vent de nord-ouest, modéré, notamment sur la côte des îles, toute la côte ouest de manière générale. Ça peut être aussi un peu le cas sur la côte est, mais c'est surtout la côte ouest, qui sera très bénie de vent. Avec 55 km/h en moyenne. Les températures ce matin, 19 degrés à Saint-Va, 15 à Saint-Germain-des-Vaux, c'est d'ailleurs la minimale, 18 à Cherbourg, Montebourg, Lessay, Saint-Malo-de-la-Lande, dans l'après-midi entre 21 et 25 degrés, voire même 26 pour Saint-Hilaire-du-Harcouët, 25 à Saint-Lô, 23 à Flamanville, Barneville-Cartrais et à Cherbourg, et demain entre 22 et 25, toujours sous le soleil. Coefficient de marée 80 pour ce matin. La mer était basse à Cherbourg il y a 2 heures et à Saint-Va, ça fait 1 heure qu'elle est basse. Pour l'instant, il est 7h30 et je vous ai donné l'info il y a quelques toutes petites minutes. Il y a un accident signalé sur la RN13. On est entre Saint-Joseph et Valonne dans le sens direction Caen. J'ai pas plus d'infos pour l'instant, pas de rétrécissement de voie a priori. Et je ne sais pas si les secours sont sur place, donc je m'en réfère à vous. Si jamais vous passez dans le secteur de la RN13, donc passez Saint-Joseph, eh bien vous pouvez nous le dire, vous pouvez nous dire ce que vous voyez tous les jours et tous les matins au 02 33 23 13 23. Et puis effectivement, hein, bison futé, voie rouge aujourd'hui dans le sens des départs pour tout l'Hexagone. Le quart sud-ouest est même classé en noir. Demain, ce sera noir pour toute la France. Évidemment, la Manche est classée vert. Par contre, le Calvados, ce sera plus compliqué entre 16h et 20h. Vous constatez donc quoi que ce soit à Avranches-Granville, Coutances, Saint-Lô, Cherbourg ou sur la RN13. Pensez à nous appeler 02 33 23 13 23.
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0: Et c'est le moment de crier dans la voiture. Oui, parce que c'est parfait pour se réveiller. À 7h36, on crie sur Indochine. C'est un canard, il baille.

0: 7h39, c'est à Canary Bay, c'était Indochine.
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0: Ah, c'est le grand moment des vacances pour certains touristes locaux. Les vacances, c'est le moment pour rencontrer du monde et vous rencontrer vous. C'est ce que j'ai fait en vous tendant le micro pour connaître vos petits plaisirs de l'été. Et je suis tombée par un heureux hasard sur des Sartois, comme moi, qui se baladaient d'ailleurs à Saint-Lô.
2: Je pense qu'ici, c'est un petit peu plus vivable. Bonjour, je m'appelle Olivier.
3: Bonjour, je m'appelle Léa.
0: Et vous venez d'où ?
2: De la Suze-sur-Sarthe, à côté du Mans.
0: Eh oui, je connais bien ce coin-là. Alors, vous faites quoi ici ?
2: Eh bien, comme aujourd'hui, le temps était un petit peu moins beau, mais on le trouve encore très bien. Oui. On s'est dit, on allait venir à Saint-Lô. On ne connaissait pas.
0: Et alors, qu'est-ce que vous avez visité à Saint-Lô ?
2: Donc, on a commencé par l'église Notre-Dame et son histoire.
0: Alors, ça vous a plu ?
2: Ah oui.
0: Et là, vous allez faire quoi, la suite ?
2: Eh bien, on ne sait pas. On déambule. Comme on vient assez souvent dans le coin, du côté de Joulou, Grandville. Donc, ça sera l'occasion de faire une reconnaissance et de revenir voir aussi.

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1: Ah ça, on est bien d'accord, c'est ici. Tiens, justement, à 7h41, chaleur, pouvoir d'achat, les campings manchois et leurs emplacements ont tiré leurs épingles du jeu en juillet. Alors justement, on va en parler dans quelques minutes avec notre invité, Christophe Lelièvre, président de la Fédération régionale de l'hôtellerie de plein air en Normandie.
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1: 7h42, c'est le moment de retrouver notre invité du matin et justement on parle de ce gros week-end attendu, Max.
7: Ouais, et justement, qui dit week-end de chasser croisé plutôt entre juilletistes et haussiens, eh bien c'est peut-être le temps de dresser un premier bilan de l'été pour les campings manchois. Un début de saison estivale marqué par de fortes chaleurs qui a plutôt bien réussi aux établissements dans notre département. Christophe Lelièvre, le président de la Fédération régionale de l'hôtellerie de plein air en Normandie, répond aux questions de Pierre Coquelin.
3: Bonjour Christophe Lelièvre.
8: Bonjour.
3: Quand on fait les comptes dans les campings, là, quel est le bilan pour le mois de juillet ?
8: C'est un bon mois de juillet. On a eu quelques planètes qui se sont alignées et notamment une météo très favorable. Un peu comme tout le monde, une partie canicule, mais qui a duré quand même un peu moins longtemps que sur certaines régions du sud. Et donc du coup, les gens sont venus chercher un peu de fraîcheur chez nous. Le mois de juillet est un bon mois de juillet sur l'hôtellerie de plein air et notamment sur les emplacements nus.
3: Oui, c'est vraiment ça la spécificité de la Manche, les emplacements nus.
8: Oui, il y a encore une grande partie des campings dans la Manche qui proposent des emplacements nus pour des gens qui viennent avec leurs propres installations, c'est-à-dire des caravanes, camping-cars ou toiles de tente. Et comme c'est une forte tendance qu'on observe au retour depuis 2-3 ans à cause d'une économie tendue et donc du coup des pouvoirs d'achat un peu compliqués et donc ça reste une solution beaucoup moins onéreuse pour pouvoir partir en vacances. Du coup, on a ce retour de location d'emplacements nus qui nous amène une belle clientèle étrangère.
3: La clientèle, c'est les Néerlandais, les Allemands, les Belges ?
8: C'est ces clients-là qui représentent depuis plusieurs années à peu près 40% de la clientèle de notre secteur. Cette année, il faudra faire les comptes en fin de saison, mais on se demande, au vu du nombre qu'on accueille, on pense que peut-être ils sont un peu en augmentation. Je pense qu'on va être autour de 42, 45 peut-être, je ne sais pas. Ça va dépendre aussi un peu du mois d'août et du mois de septembre. On est plutôt sur un très bon taux de remplissage cette année.
3: Quand on dit très bon taux de remplissage, c'est qu'on est à plus de 90%.
8: C'est ça, on est autour des 95%, ouais.
3: Comment se profile le mois d'août ?
8: Alors, le mois d'août se profile déjà très bien, parce qu'en fait, cette météo favorable qu'on a depuis maintenant le week-end de la Pentecôte nous amène de la réservation au fur et à mesure, et puis comme on voit que le temps dure, ça réserve. Et encore une fois, je pense qu'on va bénéficier. Alors, j'aime pas trop utiliser ce mot-là, parce que je pense à mes collègues du Sud et de la Gironde qui souffrent, les pauvres. Et tous les ans, comme je le disais tout à l'heure, qui vont partir en dernière minute, vont certainement préférer des destinations plutôt ouest, c'est-à-dire Bretagne ou l'est, vers les Vosges, etc. Mais vont certainement éviter de descendre dans le sud.
3: C'est aussi l'occasion de planter un peu les graines pour la saison 2027, c'est aussi ça ?
8: C'est la perspective de réservations qui vont être beaucoup plus en amont sur la fin d'année 2026 et début d'année 2027 sur la haute saison 2027. Parce qu'on voit bien que lorsqu'on a des belles saisons comme ça où les gens ont pu profiter de vacances à des prix corrects, bien hébergés, dans une région où il a fait beau, laisse dans la mémoire un très bon souvenir et donc du coup permet de se dire l'année prochaine si on re-réservait là ou en tout cas dans cette région là parce que finalement on n'a pas été déçus, on a même été plutôt enchantés. C'est souvent comme ça que ça se passe en fait, oui.
3: Merci beaucoup Christophe Lelièvre, bonne journée à vous.
8: Merci, de rien.
7: Christophe Lelièvre, donc le président de la Fédération régionale de l'hôtellerie de plein air en Normandie, qui répondait aux questions de Pierre Coquelin pour Ici Cotentin.
1: 7h46, Ici Cotentin vous donne la parole. Écran, mail, comment faites-vous pour ne pas céder à la tentation pendant les vacances ?
7: Eh bien oui, puisque

0: que selon un récent sondage d'OpinionWay, 68% des Français estiment vouloir déconnecter, en tout cas veulent déconnecter davantage pendant les vacances. Alors, est-ce que vous êtes concerné? Est-ce que non? Vous préférez un bouquin à votre bon vieux téléphone? Eh bien, n'hésitez pas à réagir sur notre page Facebook ici Cotentin, et puis on lira votre petit message à l'antenne.
1: Oui, tout à fait, elle vous appartient, cette page Facebook. On vous donne la parole tous les matins comme ça, 7h46. Si vous prenez la voiture, j'ai une info pour vous que je vous disais tout à l'heure. Il y a eu un accident en ce qui concerne la RN13 de Saint-Joseph direction Valogne et même direction Caen. Un accident, a priori ça circule bien, pas de soucis et pas de rétrécissement de voie dans le secteur. La voiture serait sur le bas-côté et les pompiers seraient sur place. D'ailleurs, merci à Emilien de nous avoir appelé au 02 33 23 13 23. Je vous invite à faire pareil si vous constatez quoi que ce soit sur la route des vacances ou du boulot. 7h47, Amir avec son titre « À l'imparfaite ».

0: parfaite pour moi.
1: 7h50 et Amir à l'imparfaite. Et retenez bien ce nom, votre nouvelle chronique ici Cotentin avec Olivia Leray le matin qui met en lumière les sportifs et les sportives qui compteront dans les années à venir nos champions de demain finalement. Olivia, ce matin, un champion de trail.
2: Théo Détienne. Alors lui, c'est le plus vieux de tous ceux que je vous présente cet été. Et quand je dis vieux, on s'entend, hein. Il n'a que 27 ans. Mais il est officiellement de cette nouvelle génération qui, avec tout son charisme et sa lumière, engloutissent toutes les certitudes qu'on avait sur le sport. Vous voyez Violette d'Orange avec la voile ? Bah lui, c'est pareil. Théo, c'est pas l'idée qu'on se fait, à tort, du trail. Une discipline intouchable où on n'est pas vraiment invité. Il prouve que ce n'est pas qu'un sac à dos d'hydratation, des nuits à pas dormir dans des sentiers pleins de cailloux, des collations prises à la hâte, 30 secondes et ça repart. Non, lui, depuis le début de l'année, il enchaîne les grands rendez-vous, mais il a surtout créé un lien particulier avec son public sur les réseaux sociaux. Description de son profil Instagram, je vous le donne. Beau, intelligent, fort et humble. Il le faut dans un sport où la nature gagne toujours. Théo, il blague, il chambre, il est spontané, il partage tout. En mars dernier, il court un petit trail en Savoie, en costume vert, incognito. Sur son dossard, il n'y a même pas son nom. Il gagne et il repart en voiture, sans dire qui il est. Il est aussi capable de se faire tatouer le prénom d'un de ses fans qui a trouvé son temps exact au semi-marathon d'Annecy. Il est sensible aussi, Théo, beaucoup. Il court parce qu'il aime se sentir tout petit dans des espaces immenses. La vie est dure, mais pas la mienne. C'est ce qu'il se tue à nous dire, parce qu'à la fin, c'est pas que du sport, c'est du partage. Rien que du partage. Avant Théo, il était gendarme. Quand je dis avant, c'était il y a un an et demi. Il a tout quitté pour vivre son aventure, sans sponsor, hein, sans rien. Aujourd'hui, il arrive parmi les favoris pour l'UTMB, l'Ultra Trail de 170 km et 10 000 mètres de dénivelé positif pour faire le tour du Mont Blanc. Ce sera à la fin du mois d'août et il a un sponsor. S'il gagne, il y aura un avant et un après pour le trail français. Plus que jamais, Théo pourra crier haut et fort un de ses mantras, faire les choses sérieusement sans se prendre au sérieux.
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1: Eh ben j'espère qu'il se régale bien. 7h52, Billy Paul avec Your Thong pour se réveiller avec ici Cotentin. Et en douceur, c'est bientôt le week-end. Et les vacances, oui, bah, vous avez le droit d'être en vacances aussi. Bah, bonnes vacances à vous alors.

0: Billy Paul et Yathong à 7h56. On va parler de Bayonne dans une minute avec Stéphane Bern, puisque Bayonne a inventé le parking payant. L'actu local, c'est dans 4 minutes.
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0: Juste avant 8h, on retrouve Stéphane Bern pour son cours d'histoire. Bonjour Stéphane.
4: Bonjour Caroline et bonjour la Manche.
0: Et ce matin, on voyage au temps des forts de thé des Citroën C6.
4: En 1926, la ville de Bayonne a une idée simple mais révolutionnaire. Faire payer les automobilistes pour stationner. Le tout premier parking payant vient de naître. Dans les années 20, la voiture conquiert peu à peu les villes. À Bayonne, on se bouscule dans les rues comme des taureaux pendant une feria. On se gare n'importe où et le centre devient un garage. C'en est trop. La municipalité décide d'agir. En 1926, elle met en place une taxe de stationnement payant. 2 francs la journée, 36 francs pour l'abonnement annuel. Comparé aux tarifs actuels, ça fait rêver. Et pour ceux qui ne s'arrêtent que quelques instants et repartent aussitôt, les rues restent gratuites. Évidemment, les automobilistes crient au scandale.
5: Pas content !
4: Payer pour laisser sa voiture sur la voie publique, une hérésie. Le journal L'Auto qualifie Bayonne de ville mendiante et cite de multiples exemples d'honnêtes citoyens taxés indûment. Comme ce brave homme qui se promenait à Bayonne avec sa femme souffrante, qui a dû s'arrêter dans un commerce et à qui on a demandé 4 francs. Ou ces touristes qui déchargeaient leurs bagages pour s'installer dans un hôtel et croisent un agent de la ville réclamant 8 francs. Certains ont cru à une caméra cachée. Bon, sauf qu'en 1926, la télé n'existait même pas. La fronde des automobilistes n'aura pas suffi à arrêter cette révolution urbaine. Le premier parc-mètre voit le jour aux États-Unis en 1935. Des machines à sous façon bandit manchot, sauf qu'on perd à chaque fois, et le jackpot, c'est pour la mairie. Et un siècle plus tard, presque toutes les villes s'y sont mises. Bon, sur ce, je vous laisse. Il faut que je remette des sous dans le parc-mètre.
0: Oui, vous avez raison, faites attention.
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0: C'est un excellent début de journée. Ici Cotentin, il est 8h. 8h, les infos. Max Martin qui dit week-end de chassés croisés sur les routes, dit difficulté de circulation aujourd'hui.
6: Et bison futé, voie rouge partout en France dans le sens des départs. C'est même noir dans le sud-ouest. Conditions de circulation difficiles donc attendues en Normandie. Sur l'A13 notamment cet après-midi entre Rouen et Caen.
0: Alors avant de prendre la route, il est donc judicieux de faire quelques petites vérifications de la voiture.
6: C'est justement la cohue dans les garages manchois. Vous l'avez constaté à Cherbourg dans l'enseigne Top Garage, Marie Maison.
7: Oui, c'est un bal de voiture incessant devant l'enseigne bleue et blanche.
8: Ah non, faut prendre rendez-vous maintenant, parce qu'on n'a pas de place avant le 3 septembre déjà. Bah oui,
9: c'est comme chez les médecins. Hein.
7: Le patron Stéphane Hamel a déjà les mains dans un moteur, mais il accepte quand même le client.
10: Moi j'ai travaillé longtemps en station-service.
11: J'ai gardé cet esprit station-service en fait. Donc quand il y a quelqu'un qui a besoin d'une lampe, on le fait, on fait deux.
12: Dans la mesure du possible, on essaye de pouvoir dépanner le client aussitôt. Mais c'est pas toujours facile non plus.
7: Car certains vacanciers comme Christian passent à la dernière minute.
13: Bah, je m'en vais demain. Oui.
7: Et vous partez où ?
13: Je m'en vais en Bretagne, donc ça va. Je voulais faire vérifier mon niveau d'huile et les pneus.
7: Marie, elle, part dans le sud de la France ce week-end et elle a fait son petit tour de contrôle.
14: Moi, toute seule, je fais la pression des pneus, l'huile, les niveaux en général et la clim. Parce que ça devient vital l'été maintenant. La clim, je l'amène chez le garagiste et je lui dis de contrôler. Et en général, oui, enfin, c'est tous les ans une clim.
7: Mieux vaut donc s'y prendre à l'avance pour vérifier l'état de la climatisation, faire sa vidange dès le mois d'avril ou mai.
15: Au printemps.
7: C'est ce que recommande ce garage cherbourgeois.
6: si vous n'allez pas chez le garagiste avant de prendre le volant. N'oubliez pas tout de même les vérifications les plus importantes, faire ses niveaux d'huile, regarder la pression des pneus ou encore attester du bon fonctionnement de vos ampoules. Ce gros week-end de chassés-croisés entre juilletistes et haussiens, également marqué par une grève de la SNCF, de nombreux trains du réseau Nomade sont perturbés, dont les lignes Paris-Caen-Cherbourg ou encore Paris-Rouen-Le Havre. 80% des agents de la gare Paris-Saint-Lazare qui dessert notre région sont en grève. Ils dénoncent un management toxique de la part de leur direction locale. Il n'y aura donc pas qu'en voiture que la circulation risque d'être difficile. Plus d'informations sur ici.fr.
0: De nouveaux pompiers de la Manche ont aussi pris la route hier soir direction la Gironde.
6: Ils sont 21 à avoir rejoint le sud-ouest. Le méga-feu qui a ravagé plus de 40 000 hectares est toujours stabilisé ce matin. Au total, 35 pompiers de notre département sont sur le pont en Gironde pour tenter d'éteindre les incendies. Quelques kilomètres plus au sud, à Biscarrosse dans les Landes, le feu est lui maîtrisé, se réjouit ce matin le préfet. Un incendie qui a détruit plus de 3000 hectares et qui a fait se déplacer 30 000 personnes. L'enquête continue après l'accident mortel d'un jeune homme de 16 ans à Fermanville dans le nord du Cotentin, décédé hier à 1h du matin. Il roulait sur la départementale avec sa trottinette lorsqu'il a été violemment percuté par une voiture. On apprend hier après-midi que le conducteur était en état d'ébriété au volant. Une jeune fille de 12 ans transportée à l'hôpital de Coutances hier au milieu d'après-midi. Elle s'est retrouvée isolée par la marée à Gouville-sur-Mer, comme 4 autres personnes. Une heure plus tard, les secours sont intervenus quelques kilomètres plus au sud, à Hauteville-sur-Mer. Les 4 personnes isolées par la marée ont été évacuées par hélicoptère. Elles sont toutes indemnes.
0: Le directeur général de Business France en visite à Saint-James dans le Sud-Manche hier.
6: Agence nationale qui accompagne les entreprises de taille intermédiaire dans leur développement. En Normandie, 1000 d'entre elles sont concernées, près de 300 dans la Manche. C'est le cas des Tricots de Saint-James, entreprise bien connue pour ses fameuses marinières. Après une année marquée par la hausse des taxes douanières imposées par les États-Unis, l'entreprise affiche l'ambition de développer encore plus l'exportation et l'internationalisation. Luc Sénécal, son président.
9: Nous étions il y a une dizaine d'années autour de 30% à l'export. Nous venons passer le cap de 40% à l'export. Et l'objectif, notamment en accompagnement avec Business France et toute la team France Export, c'est d'obtenir 50% à l'export dans les années qui viennent.
15: Est-ce que vous avez des marchés en particulier que vous aimeriez conquérir ?
9: Oui, alors certains, je ne vais pas tout vous dire. D'ailleurs, c'est des discussions avec Business France, des échanges. Oui, là, actuellement, on arrive sur le Mexique. Voilà, donc ça, c'est une promise coupe qu'on peut vous annoncer. Nous avons un certain nombre de boutiques à l'étranger. Nous en avons une douzaine au Japon, une douzaine en Corée du Sud. Et nous avions, avant le Covid, 2 boutiques à New York. Et on est en train de regarder un petit peu. On attend un peu de stabilité politique et économique. Et on a l'ambition, bien sûr, de rouvrir au moins une boutique à New York.
6: Et on revient sur cette visite du patron de Business France dans l'entreprise de tricot manchoise dans l'info d'ici à 8h30. Étape importante franchie pour le projet de parc éolien à Cherbourg. Le port va pouvoir fabriquer et entreposer des morceaux d'éoliennes. La ville du Cotentin a appris hier qu'elle était lauréate d'un appel à projet national, ce qui va lui permettre d'avoir des aides pour financer le projet. Un projet qui coûte 30 millions d'euros et que l'ADEME, l'agence de la transition écologique, va financer à hauteur de plus de 10 millions d'euros.
0: Arrivez-vous à complètement déconnecter pendant vos vacances ?
6: Eh bien, pas assez, visiblement, estime environ 30% des Français selon une récente étude. Ce sondage d'OpinionWay montre également que la plupart de ces personnes aimeraient davantage déconnecter pendant leur congé. Sarah Saltiel-Rago, vous êtes allée sur la plage de Collignon à Tours-la-Ville. Vérifiez si les vacanciers arrivaient ou non à se passer de leurs écrans.
7: Sur leur serviette de plage, un petit groupe d'amis discute en pleine déconnexion.
16: Je suis pas accro du tout au téléphone, donc il n'y a pas de problème. Après, dans le groupe de copains, il y en a beaucoup qui sont souvent sur leur téléphone. Je les engueule à chaque fois. Il faut déconnecter, parce que même au restaurant, ils sont sur leur téléphone, alors qu'on n'est pas là pour ça, quoi.
15: Ça se trouve, dans ma voiture, je sais pas. Mes copines, des fois, elles se plaignent que je leur réponde pas.
7: Mais quelques mètres plus loin, une jeune femme téléphone en main.
17: Bonjour, je fais un petit reportage sur la déconnexion pendant les vacances.
18: Je suis pas en vacances.
17: Vous n'êtes pas en vacances?
18: Non, je suis en week-end.
17: Donc ça marche, on a le droit de consulter son téléphone portable même à la plage.
18: Mais moi, je suis en train de regarder les événements. Ça, je pense que ça passe. J'ai une petite addiction quand même, on va pas se mentir, hein, mais j'essaye de me calmer.
7: Pas toujours simple de s'en détacher. Salomé et Eva, à peine 20 ans, ont les pieds dans le sable, le téléphone n'est pas très loin, mais plus que le temps d'écran, c'est l'usage qui varie pendant
19: pendant les vacances, explique-t-elle.
20: Ça va être très contrasté, où pardon, il y a des jours où je passais toute la journée sur mon téléphone parce que j'ai rien envie de faire de la journée, et puis des journées où justement je vais pas l'utiliser du tout parce que là je suis en vacances, je vais visiter un truc, je vais à la plage.
21: Moi c'est une utilisation plutôt différente pour tout ce qui est études et tout, ça va être ma tablette. Et là ça va être vraiment pendant les vacances, je vais regarder des films ou des trucs comme ça.
19: Le téléphone qui sert aussi, les deux amis le rappellent, à rester en contact avec les autres pendant les vacances.
6: Et que ce soit en vacances ou non, les Français passent en moyenne 4h30 par jour devant leurs écrans.
0: Le 31 juillet 1944, les soldats américains repoussaient les nazis d'Avranches.
6: On commémore aujourd'hui donc les 82 ans de la libération de la ville manchoise. Une cérémonie patriotique est organisée à 18h, place du Général Patton. La soirée continue ensuite au Jardin des Plantes pour une grande soirée de musique et de danse jusqu'à minuit. Les footballeurs d'Avranches vont en revanche, eux, rater le début des festivités puisqu'ils seront sur le terrain ce soir. Nouveau match de préparation avant le début de la saison de National 2. Les Manchois affrontent Rouen, pensionnaire de Ligue 3. Coup d'envoi à 18h à Verson, à côté de Caen. La météo, Caroline, dans la Manche, avec du soleil.
0: Et du soleil, dis donc, qu'est-ce qu'il est généreux ce soleil. De temps en temps, il y a quelques passages nuageux quand même, notamment en milieu de journée. Et dans l'après-midi, un petit peu plus de vent, notamment sur les plages. Je pense à ceux qui vont se baigner. Un peu de vent, notamment sur la côte ouest, avec des températures qui seront quand même agréables, malgré les 40 à 55 km/h de vent. Ça devrait s'atténuer ce soir. 19 degrés, donc pour l'instant à Quétou, 18 à Cherbourg, à Lessé, à Sainte-Mère Église ou encore à Gonneville, dans l'après-midi entre 21 et 25 degrés. 21, c'est pour Granville, 25 à Saint-Lô, 23 à Cherbourg, Barneville, Cartrais, Flamanville, mais aussi Port-Bail-sur-Mer, où d'ailleurs dimanche, c'est la fête de la Terre. Repas normand, défilé de tracteurs, marché des produits locaux, de nombreuses animations. C'est avec ici Cotentin et Maximal de 26 cet après-midi à Saint-Hilaire-du-Harcouët. Demain, ce sera toujours beau entre 22 et 25 degrés. Il est 8h08, vous prenez la route et je vous rappelle cet accident qui a l'air a priori, je pense que la voiture est en train de s'enlever. Un accident qui a eu lieu sur la sortie de la RN13 juste après le virage à Saint-Joseph direction Caen. Il n'y avait pas de souci de circulation et j'ai l'impression que le véhicule est en train d'être enlevé. Puis pour le reste, je vous rappelle que ce week-end, c'est un week-end important de chasse et croisée entre juilletistes et aoussiens. Rouge dans le sens des départs dans tout l'Hexagone. Noir pour le quart sud-ouest. Chez nous dans la Manche, ça reste classé vert, mais par contre, évitez l'autoroute A13 entre Rouen et Caen et puis Paris-Rouen aussi de 16h jusqu'à 20h. Notez que demain, c'est classé noir pour toute la France. Et les trains, c'est perturbé aussi pour aujourd'hui. Reportez-vous sur le site internet de la SNCF et ce jusqu'à dimanche. Il est 8h09, vous êtes à Avranches, Granville, Coutances, Saint-Lô, Cherbourg. Vous constatez quoi que ce soit, appelez-nous.
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0: Avec un trio de choc à 8h09. Frédéric Goldman & Jones, 1, 2, 3.

0: Frédéric Goldman & Jones, 1, 2, 3, 8h13. Je vous rappelle qu'il y a un accident sur la sortie RN13 juste après le virage à Saint-Joseph, direction Caen. Et finalement, la voiture n'est pas en train de s'enlever. Une voie est en train de se faire fermer. C'est plutôt ça. Vous ne circulez que sur une voie dans le secteur, donc entre Saint-Joseph et Valognes sur la RN13. Prudence.
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0: Bon, ce matin, je vous propose de prendre un peu de hauteur. Mais alors, littéralement, c'est un très, mais alors très beau cadeau que je vous offre ce matin. Puisque je vous offre un vol en ULM pendant 15 minutes au-dessus de Bréville. Vous allez voir la Manche et le Cotentin en hauteur. Et ça, je trouve ça magnifique. Les points de vue en hauteur, c'est magnifique. Vous pourrez prendre plein de photos. Bref, admirez la Manche comme vous ne l'avez jamais vue. Mais pour ce vol en ULM, il va falloir reconnaître ce bruit.

0: C'est pas évident comme bruit, hein. C'est pas évident. 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
0: Et en parlant d'été à 8h15, on va parler arnaque pendant les vacances. Bonjour Aude Razo.
5: Bonjour Caroline.
0: Ouais, les arnaques à la station service sont monnaie courante en ce moment et un auditeur vous a raconté sa mésaventure.
5: Oui, il s'appelle Zaïd et il a un point commun avec beaucoup de victimes qui me contactent. Zaïd a voulu rendre service, tout simplement. Je n'aime pas voir les gens en difficulté, c'est ce qu'il m'écrit. Et ce jour-là, à la pompe à essence, une dame est en difficulté. En tout cas, c'est ce qu'elle prétend. La caisse de nuit est fermée. La femme, visiblement, n'a pas de carte bleue, donc elle demande à notre auditeur si elle peut utiliser sa carte bleue à lui pour mettre 20 euros d'essence dans sa voiture à elle en échange d'un billet de 20 euros. Zaïd accepte. Il fait son code, il se met un peu à l'écart. Je n'ai pas pensé un seul moment que cette femme puisse m'arnaquer de la sorte, me dit-il. En fait, elle a mis pour 64 euros d'essence, pas 20 euros, et elle est repartie. Zaïd s'en est rendu compte quand il a vu le montant qui était affiché sur la pompe quand il est arrivé derrière elle.
0: Mais Aude, cette arnaque, elle arrive souvent quand même?
5: Oui, c'est même un grand classique. Et ce que j'ai dit à Zaïd d'ailleurs, c'est de bien vérifier que le maigre billet de 20 euros que la dame lui a donné est un vrai billet, parce que souvent dans cette arnaque, c'est un faux. Autre version, tenez, encore plus sournoise. L'escroc, pareil, vous demande de payer quelques euros de carburant en carte bleue, toujours en échange d'un billet. Mais le voleur, très malin, ne raccroche pas complètement le pistolet. Et dès que vous avez le dos tourné, vous êtes reparti, il reprend le pistolet, il fait le plein et c'est toujours vous qui payez.
0: Eh ben, vu le nombre de pleins qu'on peut faire cet été pendant les vacances, faites attention à vous. 8h17, Paolo Conte.
6: Bien, bien comme. Allez, viens. Allez, viens comme avec moi, là.

0: Boom. Paolo Conte, Via Conme, à 8h20, on joue ensemble pour, vous l'avez bien entendu, si vous étiez là il y a une dizaine de minutes, je l'ai dit, un baptême en ULM. Oui, vous arrivez et je vous fais gagner un baptême en ULM. Au-dessus de la ville de Granville et son port, un excellent moment, une expérience, c'est ça que je vous offre ce matin. Peut-être que Baptiste va réussir à gagner son vol en ULM, pour ça, il y a un petit son, écoutez. Bonjour Baptiste.
1: Bonjour.
0: Depuis le Loreur, pas bien loin de Granville là pour le coup.
1: Oui, c'est ça, exactement.
0: Mais vous avez envie de survoler votre territoire, vous avez bien raison. Alors ce bruit, qu'est-ce que c'est à votre avis Baptiste?
1: Eh bien moi j'aurais dit un carrousel sans grande conviction, mais on ne sait jamais.
0: Vous êtes très très très fort. Mais alors extrêmement fort,
1: mais
0: oui c'est ça.
1: Ah super.
0: Baptiste, vous remportez un vol en ULM, bravo.
1: Ah bah c'est super, génial, j'ai jamais fait donc ça va être la première fois.
0: Ah bah ça doit être incroyable, j'allais vous poser la question justement parce que j'ai jamais fait non plus. Eh bah écoutez, vous prendrez, si vous pouvez, des photos, je sais pas, j'ai aucune idée. En tout cas profitez à fond hein, Baptiste.
1: Eh bah super, bah merci beaucoup, c'est génial.
0: Avec grand plaisir, vous avez gagné grâce à quelle radio d'ailleurs, rappelez-moi?
1: Ici Cotentin.
0: Ah oui c'est ça effectivement. Merci beaucoup Baptiste, à très très bientôt.
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0: On se réveille du côté de Brie, nous, ce matin. On se balade dans 50 raisons d'aimer la Manche. Brie qui, au Moyen-Âge, se trouvait au cœur d'une forêt beaucoup plus importante qu'aujourd'hui. Nous sommes avec Damien Bouet, archéologue, juste à côté de l'église de Brie. Devant nous, il y a un magnifique panorama.
4: Donc on a un point de vue qui est assez spectaculaire, qui est juste au pied de l'église et qui permet un peu de se rendre compte de l'importance de Brie, l'importance stratégique de Brie, puisque depuis ce point de vue, on voit les marais de Carentan, le mont Casse, le mont Deauville, on voit le pays de Valogne. En fait, on a un point de vue qui est absolument spectaculaire et qui permet d'observer et de voir tout ce qui peut arriver vers Brie depuis cet endroit.
5: C'est un point stratégique.
4: C'est tout à fait ça. Durant l'Antiquité et durant toute la période médiévale, Brie est connue pour sa forêt. Donc, c'est une forêt qui est absolument gigantesque à la période médiévale. Au XVIe siècle, elle fait encore environ 7000 hectares. Aujourd'hui, elle fait 1700 hectares de souvenirs. Donc, c'était une forêt qui s'étendait de Cherbourg jusqu'à Valogne, largement exploitée durant toute la période médiévale et au-delà, pour alimenter à la fois les fours de potiers, les potiers de Sosmény par exemple, ou aussi les forges, mais aussi les verreries, comme la verrerie de la glacerie. Le bourg de Brie était effectivement au milieu de la forêt, une forêt qui était exclusivement plantée en feuillus, donc avec beaucoup de chênes. Et donc après, on a toutes les ressources associées justement à la gestion de la forêt, donc la sylviculture, le travail du bois bien sûr, mais aussi en fait la forêt va être utilisée pour faire paître les animaux. On va emmener les cochons en forêt pour manger les glands, mais aussi pour élever les bœufs et pour les engraisser.
5: Et donc ça veut dire que le paysage là, il était complètement différent.
4: Et donc la forêt était beaucoup plus dense. Dès le XIIe siècle, en fait, on va commencer à défricher la forêt. D'ailleurs, les toponymes en va, comme Tolva, Briva ou Leva, sont en fait clairement associé à ces périodes de grands défrichements.
5: Le Va, ça veut dire que c'est un endroit où on a coupé tous les arbres, quoi.
4: Tout à fait. C'est un endroit qui a été défriché.
5: La foire, elle était dans ce contexte-là?
4: La foire de Brie et la foire Saint-Denis, c'est ce qu'on appelle les foires millénaires, qui a toujours eu lieu plus ou moins au même endroit, puisqu'en fait, c'est au croisement de plusieurs voies, plusieurs routes importantes. Donc, on avait déjà un espace défriché pour la foire.
5: Il reste encore un petit peu d'arbres, on l'a dit tout à l'heure, même si c'est beaucoup plus clairsemé. Aujourd'hui, on a de la forêt très, très maîtrisée, on va dire. Là, on a des pavillons autour de nous. On a un petit chemin qui s'enfonce tout de même, dans, on dirait un petit chemin forestier.
4: On est sur l'ancienne route permettant de relier Brie à Valogne.
5: Ce chemin-là?
4: Oui, tout à fait, oui.
5: Il y a plus de 1000 ans que des gens empruntent ce chemin qu'on est en train d'emprunter.
4: Certainement, même avant ça, c'était peut-être aussi un des accès du site fortifié durant la protohistoire. C'est un chemin très ancien qu'on est en train d'emprunter maintenant.
5: Qui n'a pas été très goudronné. Hein,
4: il a tout
5: pas...
4: à fait, c'est pas l'idéal. C'est plutôt venir en citadine, effectivement.
0: Très mauvaise idée, effectivement. Un petit chemin en sous-bois qui mène à une stèle et un oratoire. Une stèle qui évoque d'ailleurs la bataille d'Hastings qui a permis à Guillaume le Conquérant de devenir roi d'Angleterre. Ce sera l'occasion d'en reparler l'année prochaine puisque ce sera le millénaire de sa naissance. Et puis, évidemment, vous pouvez, pourquoi pas, visiter cet endroit en famille. Téléphone et Cendrillon à 8h24. Et je vous rappelle hein, toujours qu'il y a eu un accident sur la RN13 entre Saint-Joseph et Valognes, vous ne circulez que sur une voie dans le secteur.

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4: Merci d'être fidèle à votre radio locale dans la Manche. Ici Cotentin, bientôt 8h30 dans l'info d'ici, justement à 8h30 max.
5: Direction Saint-James dans le sud Manche, sur le site des Tricots plus précisément. Vous connaissez peut-être la marque manchoise pour ses marinières vendues dans le monde entier. On fait le point sur sa santé économique.
4: Ce sera dans deux petites minutes et puis je vous rappelle à 8h30 qu'il y a un accident sur la RN13 entre Saint-Joseph et Valonne, direction Caen. Vous ne circulez que sur une voie. 8h30, on fait le tour de l'actu en France et dans le monde, le 90 secondes. Avec Valentine Lattès.
6: L'impression d'un presque retour à la vie normale en Gironde. Le méga-feu est stable, toujours contenu dans son périmètre et les évacués rentrent chez eux. 84 000 de plus depuis hier. Malgré tout, la mobilisation des pompiers reste totale et la presqu'île du Cap-Ferret est toujours inaccessible. Ailleurs, le feu est maîtrisé dans les Landes, fixé en Bourgogne près de Dijon. C'est quasiment fait en Haute-Corse. À la faveur d'une météo plus favorable, les températures sont en nette baisse à l'ouest ce vendredi, malgré le maintien de 21 départements du sud-est en vigilance orange canicule. Le grand chassé-croisé de l'été commence sur la route. Circulation extrêmement difficile dès aujourd'hui sur le sud-ouest, avant un samedi noir partout en France, demain dans le sens des départs. Et le voyage coûtera cher. Plus de 2 euros le litre de samplon 95 E10 en moyenne. Pas de baisse de prix de l'essence depuis le dépassement de ce seuil symbolique il y a 10 jours à cause de la situation au Moyen-Orient. Le prix moyen du gazole est lui à 2,22 euros le litre. Des avancées vers la paix à Gaza. Le président des États-Unis annonce un accord historique sur le désarmement du Hamas. Des responsables du mouvement palestinien le confirment en échange d'un retrait progressif d'Israël dans l'enclave. On apprend ce matin la disparition d'une légende du football, l'Italien Franco Baresi, capitaine emblématique du grand AC Milan des années 80 à 90. L'ancien défenseur est mort à l'âge de 66 ans.
5: Merci Valentine Lattès. Dans l'info d'ici, à 8h30, direction Saint-James dans le Sud-Manche, à la visite du site des Tricots, marque qui vend des marinières ou encore des pulls marins partout dans le monde, et qui a reçu hier la visite du directeur général de Business France. C'est un organisme public qui aide les entreprises de taille intermédiaire. Une visite qui a permis de faire un bilan économique de la marque manchoise. Marie Staraki.
7: 23 km de fil de laine et 18 personnes, et vous avez le pull marin.
2: Chaque année, c'est 1,5 million de pièces qui sortent des ateliers des Tricots Saint-James à destination d'une trentaine de pays, explique leur président Luc Le Sénécal. Les États-Unis avaient imposé en août dernier une surtaxe globale sur l'ensemble des importations européennes. Pour les vêtements et textiles français, les coûts ont alors augmenté de 37 à 49%.
7: Concrètement, les relations avec les États-Unis ont impacté l'année dernière, surtout la première période de l'année dernière. Maintenant, ça a tendance à se régulariser.
2: Depuis le 1er juillet, et la mise en place d'un accord commercial avec les États-Unis. Les droits de douane sont désormais plafonnés à 15% pour les importations européennes, mais il faut que cela se stabilise dans le temps.
7: Parce que nous, on a toujours un an d'avance. Quand on dessine une collection, on la produit et on la vend et on la livre 6 mois après l'avoir vendue. Donc on ne peut pas revenir sur nos conditions tarifaires. Ça serait impossible. On a besoin, pour s'organiser, pour avoir de la prospective de mesures durables.
2: Luc Le Sénécal a aussi repéré certains pays qui vont au contraire alléger leurs droits de douane, ce qui devrait permettre à son entreprise de conquérir de nouveaux marchés.
7: Nous étions, il y a une dizaine d'années, autour de 30% à l'export. Nous venons passer le cap de 40% à l'export. Et l'objectif, notamment en accompagnement avec Business France et toute la team France Export, c'est de d'obtenir 50% à l'export dans les années qui viennent.
2: Business France a mis en place depuis quelques mois une organisation régionale. Elle aide plus de 1000 entreprises normandes, dont un quart de manchoises, explique Louis Marguerite, directeur général de l'organisme.
1: Quelques centaines de mémoire, 200 à 300 entreprises que nous accompagnons, à la fois en export, quelques projets aussi d'attractivité, d'investissement, c'est important, et puis aussi quelques dizaines d'étudiants qui sont envoyés en VIE, volontariat international en entreprise, et ça on continue à promouvoir ce programme.
2: Pour les Tricots Saint-James, la prochaine étape est de s'implanter au Mexique pour compléter ses plus de 80 boutiques dans le monde, en France, aux États-Unis, au Japon et en Corée.
5: Et au Japon, justement, où les Tricots Saint-James ont la cote avec près de 20 000 pièces vendues à l'exposition universelle d'Osaka, c'était l'année dernière.
4: Et dans le journal de 9h max.
5: Eh bien, on ira faire un tour du côté des campings dans la Manche qui, malgré une saison qui cartonne vraiment pour eux, ce mois de juillet est un carton plein. Eh bien, malgré ça, certains campings hébergent des personnes qui devaient partir en vacances dans le sud-ouest, qui n'ont pas pu y aller à cause des incendies. On en revient donc sur ce sujet, dans le journal de 9h. La météo, Caroline.
4: Eh ben c'est que du beau, avec un temps le plus souvent ensoleillé, malgré un petit voile nuageux dans l'après-midi. Et puis surtout, comme on fait la météo du littoral, eh bien sur les plages, il y aura un petit peu plus de vent qu'ailleurs, un vent de secteur nord-ouest, 10 à 15 nœuds, ça fera ce 3 à 4 qui va se renforcer même temporairement l'après-midi autour des 20 nœuds sur les plages, des rafales qui peuvent être entre 20 et même 30 nœuds, hein, jusqu'à 55 km/h, nous dit Météo France dans l'après-midi. La mer est belle, un peu agitée, coefficient de marée 80 pour ce matin, 82 dans l'après-midi. On était en marée basse à Cherbourg juste avant 6h. À Saint-Vaast, c'était à 6h35. Et elle sera haute à Granville et Carteret à 9h20 et 9h40. Il fait pour l'instant 16 degrés à Carteret, 18 à Granville et à Cherbourg dans l'après-midi. 23 pour Carteret, Cherbourg, 21 à Granville, c'est la minimale d'ailleurs. Et 25, voire 26 degrés pour le Saint-Hilaire-du-Harcouët, nous dit Météo France. Manœuvre du pont tournant, la prochaine, ce sera à 10h, donc c'est pas tout de suite. Si un bateau se présente, évidemment. Pour l'instant, il est 8h35, je vous rappelle toujours cet accident sur la sortie RN13, juste après le virage à Saint-Joseph, direction Caen. Vous ne circulez que sur une voie. Et puis évidemment, week-end de grands chassés croisés, ça va être un petit peu plus compliqué sur évidemment tous les grands axes de l'Hexagone. Nous sommes classés rouge pour toute la France, mais la Manche est classée verte. Et je vous rappelle aussi que la circulation des trains est perturbée ce week-end et ce jusqu'à dimanche. Reportez-vous sur le site internet de la SNCF. Vous constatez quoi que ce soit à Cherbourg, Granville, Avranches, Coutances, Saint-Lô, vous nous appelez au 02 33 23 13 23.
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4: Ah, c'est le titre des grandes soirées de folie. Et surtout, de soirées sportives, à mon avis. Joe Dassin dans les yeux du
9: quartier du vieux Québec.

0: rappelle les soirées. Hein. Joue Dassin dans les yeux d'Emilie à 8h40.
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0: En parlant de soirée, tiens, il y en a une qu'il ne faut absolument pas louper. C'est même toute une journée. Il ne faut pas louper le 12 août. C'est marqué dans votre agenda. Il y a une éclipse. Oui, ne me regardez pas comme ça, Max, parce que vous avez récupéré d'ailleurs vos lunettes. Vous avez bien fait de vous équiper avec les lunettes ici Cotentin. Bah, ça tombe bien. Je vous les offre, ces lunettes, pour l'éclipse, pour observer en toute sécurité cette éclipse du 12 août. Il suffit de nous appeler au 02 33 23 13 23. Vous pouvez le faire maintenant. Ça a été validé par Max. Il a ses belles lunettes. Il va les mettre tout à l'heure, d'ailleurs.
2: Oui, mais on ne voit pas grand-chose.
0: Bah non, c'est le principe. Bah ouais. On voit que le soleil, mais on ne voit pas le reste. Pour l'instant, 8h40, on est avec les enfants de Tolva. Faut-il interdire les réseaux sociaux? C'est la question que leur a posée Yannick Leflo.
3: Vous savez que dans certains pays, on a interdit les réseaux sociaux. Est-ce que ce serait bien d'interdire les réseaux sociaux?
4: Les grands réseaux sociaux comme Snapchat, Facebook, Instagram, bah les gens, ils sont plus méchants qu'avant. Ils peuvent dire des choses méchantes.
5: Les gens sont méchants.
3: Ou alors il faudrait un réseau social gentil.
4: Mais en fait, il faudrait interdire les réseaux sociaux à un âge au pif, je sais pas, à 14 ans. Les vrais réseaux sociaux,

0: Terre était ronde et qu'elle tournait, l'eau dans les piscines, ça tient comment?
1: Et comment faire pour justement faire la différence?
2: Non mais attends, en fait, les réseaux où tu peux envoyer des messages, par exemple Snapchat ou Instagram, bah juste envoie des messages aux gens que tu connais. Bien sûr, s'il y a des gens que tu connais pas qui essayent de demander de parler avec toi, bah tu dis non, mais sinon je trouve que c'est pas mauvais.
3: Hier, j'ai regardé les infos et ça parlait de TikTok. Il y avait une fille, elle se regardait dans le miroir et elle se voyait grossir. Alors que non, enfin...
4: Quand je cours, pourquoi mes particules de gras ne sont pas désagrégées par l'effort frictionnel de mes jambes?
1: Bah donc c'est bien ou c'est pas bien ça?
3: Bah c'est pas trop bien parce que c'est TikTok, c'est lui qui lui a demandé de leur faire 30 000 pas par jour, sinon elle grossissait tout, tout.
5: Sans les réseaux sociaux, on peut pas voir de gens, on peut pas donner des points de rendez-vous, on peut pas se payer de McDo.
6: Ah bah si on peut pas se payer McDo, forcément tout est foutu. Bon, on va faire un petit peu mieux que McDo, si ça vous va, dans une petite minute. Fruits et légumes, on va aller les récupérer pour pas cher avec le glanage.
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6: Et premier sur les bons plans aussi pour vous faire économiser à 8h44 avec Valère Coéard. Bonjour Valère.
11: Bonjour Caroline.
6: Alors vous avez reçu, vous, une lettre dont vous vouliez nous parler aujourd'hui.
11: C'est Léon, 81 ans, qui a commencé par m'envoyer un mail sur parisicideséconomies@radiofrance.com. Je vous en lis un petit passage. Hein. Bonjour, 6 juin, ma lettre sur le glanage de pommes de terre. Je l'ai remise avec mes salutations au producteur de pommes de terre. Celui-ci, un peu surpris, m'a encouragé à réaliser ce glanage. Pour moi, c'était un acte citoyen pour contribuer à ce que cette loi ne tombe pas en désuétude. C'est un peu notre patrimoine. Merci. Merci Léon d'abord pour ce rappel, parce que oui, le glanage est évidemment dans notre patrimoine français. C'est le fait de pouvoir passer, ramasser des fruits, des légumes, des céréales après récolte et sous certaines conditions dans un champ, gratuitement. Et Léon s'est renseigné, hein. Il a aussi voulu prévenir l'agriculteur, d'ailleurs avec quelques références juridiques. L'édit royal d'Henri II du 2 novembre 1554, la loi du 2 juillet 1888 et un peu de jurisprudence aussi. Rien d'agressif, une demande légitime et disons bien préparée.
6: Effectivement, et tout le monde a le droit de glaner, mais sous certaines conditions, c'est ça Valère?
11: Exactement, et il y a d'ailleurs 5 conditions. Et la plus importante, il faut que la récolte soit finie. Évidemment, pas question de passer avant, sinon c'est du vol. C'est là qu'il peut être intéressant de demander aux professionnels si c'est le bon moment et s'il a terminé. Ensuite, deuxième condition, il faut glaner entre le lever et le coucher du soleil, pas la nuit. Il ne faut pas que le terrain soit clôturé. Il faut ramasser les légumes, les fruits ou les céréales sans outils. Et enfin, cela doit être effectué pour sa consommation personnelle uniquement. Alors, toutes ces règles, attention, ne sont pas applicables si la commune a pris un arrêté d'interdiction. Dans ces cas-là, pas possible de glaner ici. C'est bien là aussi, donc, de se renseigner auprès de votre commune. Mais voilà, vous savez désormais comment fonctionne le glanage. Merci à Léon pour ce partage. Si vous aussi, vous avez des bons plans budget, pouvoir d'achat, pensez à m'écrire. Hein. parisicideséconomies@radiofrance.com.
6: C'est bien noté. 8h45, le Festival du cinéma solidaire revient à Barneville-Cartret. Projection, parade de véhicules de films, concerts et animations. On va faire le programme dans quelques minutes après Auréa et son tout nouveau titre, Soirée mondaine.

0: rencontrer dans les soirées mondaines. C'était Auréa, 8h49.
1: Bonjour Caroline Joanneau, bonjour à tous.
0: Ça se passe ici avec un festival solidaire dont vous nous parlez aujourd'hui.
1: Oui, direction Barneville-Carteret ce week-end avec un événement que votre radio ici Cotentin soutient. C'est organisé par l'association S'il n'était une fois. Et c'est Gerd Jean Picot qui est avec nous pour en parler. Bonjour.
2: Bonjour Caroline, bonjour à tous.
1: On le comprend avec le nom de l'association, c'est un festival de cinéma, mais il est surtout solidaire puisque chaque euro dépensé sur le festival sera reversé à 3 associations.
2: Exactement, oui, c'est les associations Rêve Manche, la pédiatrie et puriculture de l'hôpital de Cherbourg et aussi la CAICESAD de Cherbourg qui accompagne les enfants et adultes en situation de handicap.
1: Pourquoi ces associations ?
2: Eh bien, parce que la présidente de notre association, Magali Coulommiers, qui est un peu la cheville ouvrière de tout ce festival, est très impliquée dans la protection de l'enfance et notamment des enfants en situation de handicap et de maladie.
1: Une très belle cause, hein, c'est la deuxième édition de ce festival en partenariat avec le cinéma de la plage de Barneville. Il y aura notamment des projections à tarif tout doux avec un film surprise jeune public le dimanche matin à 10h. Et parlons aussi du cinéma en plein air prévu samedi soir sur un thème en lien avec les associations.
2: Oui, tout à fait. Oui, on aura la chance et le bonheur de voir un petit truc en plus. Donc, le film très célèbre qui, je pense, amènera du monde. En plus, avec une météo qui devrait être assez clémente. On aura pas mal de choses pour s'asseoir, pour se mettre en place. Si les gens viennent en plus avec des sièges pliable, je pense que ça peut être une bonne idée. Et on vendra même des plaids à l'effigie du festival sur place, si j'ai des gens qui avaient peur d'avoir froid aux jambes. Voilà, on aura ce qu'il faut.
1: Donc c'est gratuit, hein, à 22h samedi.
2: Exactement, tout l'accès au site est gratuit, surtout le week-end.
1: Et puis le dimanche, on pourra monter à bord de voitures mythiques de cinéma.
2: Exact. Donc déjà, le samedi matin, il y aura des animations avec quelques comédiens, enfin avec quelques personnages de films sur le marché de Barneville. Il y aura ensuite un défilé de véhicules mythiques entre Barneville et Port-Bail. Et le dimanche, effectivement, il y aura des baptêmes thème possible dans des véhicules de cinéma. Donc on a une vingtaine de véhicules, que c'est assez impressionnant. On a une vingtaine de véhicules. On aura aussi alors une possibilité de baptême qui seront à disposition. On aura aussi des combats de cascadeurs, des combats de chevaliers, pardon. On aura aussi des cascadeurs qui viennent faire une présentation de saut depuis une grue. Et le public [S2] Wow. [S1] Peut aussi participer et sauter à diverses hauteurs. Enfin, ça va être très très vivant et très actif.
1: Et oui, il n'y aura pas que ça, il y aura aussi des ateliers, des concerts, on ne peut pas parler de tout.
2: Exact,
1: hein,
2: ouais. Dès le samedi, il y aura des concerts, le samedi après-midi, le samedi soir, il y aura possibilité de restauration sur place avant d'entamer le film en plein air. Tout le dimanche, il y aura restauration, tout est toujours au bénéfice des 3 associations.
1: Effectivement.
2: Sur toute la journée, ouais.
1: Voilà pour les temps forts. Toute la programmation du festival, S'il n'était une fois, c'est à retrouver sur Hello Asso. Un petit mot sur le train aussi.
2: Exactement, on peut prendre le petit train touristique du Cotentin à partir de Port-Bail pour venir les 2 fois. Le samedi à 17h15, le dimanche à 9h30, il y aura 2 trains possibles. Donc il faut voir auprès du site du petit train touristique pour pouvoir s'inscrire et faire le trajet en train.
1: Très belle cause, voilà. S'il n'était une fois, c'est ce week-end à Barneville-Carteret, ce samedi, ce dimanche.
2: Ouais.
1: Merci beaucoup, Gerd Jean Picot.
2: Avec une petite participation de Anne-Marie de Saint-Chibre aussi, qui viendra le dimanche, qui est une personne très célèbre des réseaux sociaux, qui va faire un passage de son show au cinéma de Carteret.
1: Et bien voilà, tout est dit, Caroline.
0: Merci à tous les deux, 8h52, on va se faire une petite salade composée avec notre docteur dans quelques minutes. On va faire le détail de ce qu'il faut mettre dedans. Après Queen, I Want a Breakfast.

0: Break Free à 8h55. On retrouve le docteur Kierzek en pleine forme sur votre radio ici Cotentin. Et vos conseils ce matin, on va se faire une petite salade composée. C'est pour, pourquoi pas à cette heure-là, oui.
1: Bonjour à toutes et à tous. On a souvent tendance à les réduire à une entrée légère, mais une salade composée, c'est un vrai repas complet, rassasiant et savoureux. Encore faut-il respecter deux règles. Des protéines en quantité suffisante et du croquant. Je m'explique. La salade composée, c'est bien plus qu'un peu de laitue et deux rondelles de tomates. Bien pensée, elle peut tout à fait remplacer un plat chaud, que ce soit le midi ou le soir. Les protéines, c'est vraiment la clé de la satiété. Pour qu'une salade soit consistante et éviter le fameux creux juste après le repas, il faut viser entre 20 à 30 grammes de protéines par portion. Concrètement, c'est une petite poitrine de poulet, c'est 150 grammes de poisson ou une boîte de thon. Et pour les végétariens, on peut opter pour du tofu ou du tempeh ou une belle portion légumineuse comme les pois chiches ou les lentilles. Ça va apporter des fibres en plus. Les œufs durs sont aussi une excellente option. L'important, c'est de ne pas lésiner sur la quantité. Et la deuxième règle d'or, je disais, c'est le croquant. C'est une question de texture et sans lui, même une belle salade de pâte va rester un peu fade, vite pâteuse et ne cale pas longtemps. Avec le croquant, en revanche, le plaisir en bouche. La satiété augmente nettement. On peut ajouter du croquant facilement. C'est des graines de tournesol, des graines de courge, des noix, des amandes ou alors des légumes crus comme du poivron, du céleri, des radis. Et même une pomme coupée en dés ou des grains de grenade apportent cette texture agréable. L'idéal, c'est de combiner plusieurs éléments. Un légume croquant, un fruit sec ou une graine et un féculent qui reste al dente.
0: Alors, en résumé, docteur, pour une salade composée réussie, donc bonne pour la santé et le poids, quels sont les trois piliers à retenir?
1: Premier pilier, une base généreuse de légumes variés, feuilles, crudités pour les fibres et les vitamines. Une portion conséquente de protéines. Ensuite, comme deuxième pilier, des protéines animales ou végétales pour la satiété. Et troisième pilier, un élément croquant, des graines, des fruits secs, des légumes crus. Ça, c'est pour la texture et le plaisir. Et on n'oublie pas non plus une source de féculents, du quinoa, des lentilles, si on veut vraiment un plat unique et éviter les fringales. Et pour l'assaisonnement, allez, un peu d'huile d'olive, de colza, de noix pour les oméga 3 et on pense aux herbes aromatiques pour relever le tout sans excès de sel. Voilà, j'espère que je vous ai mis en appétit et ça sera excellent pour votre santé en plus. Alors bon été, bonne santé à l'écoute d'ici bien sûr.
0: Et hydratez-vous. Merci beaucoup docteur et on se retrouve évidemment lundi de 6h à 9h.
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0: Et bienvenue chez vous après les infos 9h et aujourd'hui nous partons en vacances Yannick.
6: Oui, alors c'est vrai, c'est vraiment une coïncidence, je vous assure.
0: Oui, avec vos vacances, c'est
6: non,
0: pas
6: non,
0: mal.
6: Non, on ne parle pas des miennes qui arrivent d'ici quelques heures, non. Je vais parler des nouvelles tendances du moment, les nouvelles tendances vacances du moment. Quelles sont les destinations prisées, quels sont les dangers aussi à éviter pour des vacances réussies, quelle période idéale pour partir, autant de questions que l'on se pose en ce moment pour alors les vacances là qui arrivent ou pour nos prochaines vacances qu'on est déjà en train de préparer. Parce que souvent,
0: oui,
6: on est à peine
0: revient,
6: en vacances, on en revient, qu'on est déjà en train de préparer les suivantes. Et pour les réponses à toutes ces questions, c'est dans quelques minutes avec Stéphanie Barrier qui reçoit Anita des Voyages d'Anita pour ses bons conseils.
0: Eh bah parfait. Bah, je vous dis pas bonnes vacances.
6: C'est bon,
0: enfin,
6: c'est bon.
0: Ou presque.
6: Oui, c'est ça.
0: Je vous dis pas à lundi en tout cas.
6: Ah, pas à lundi, ça c'est sûr.
0: Ça c'est sûr, bonne émission.
6: Salut Clément.
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6: Merci d'être avec nous. Nous sommes donc le vendredi 31 juillet et il est 9h. Toute l'actu, votre journal avec Max Martin. Bonjour Max.
7: Bonjour Yannick.
6: Et la circulation en voiture va être difficile aujourd'hui en ce week-end de chassé croisé.
7: Ouais, bison futé, voie rouge partout en France dans le sens des départs et même en noir dans le sud-ouest. Circulation difficile en Normandie, notamment sur l'A13 entre Rouen et Caen cet après-midi.
6: Ce sera aussi compliqué si vous devez prendre le train en Normandie.
7: Oui, parce que la quasi-totalité des agents qui travaillent en gare de Saint-Lazare à Paris et qui dessert donc la Normandie sont en grève. Les lignes Paris-Caen-Cherbourg sont notamment très impactées.
6: Des pompiers de la Manche partis en renfort en Gironde.
7: 21 soldats du feu sont arrivés hier soir, accompagnés de leurs autres collègues de Normandie et du département de la Mayenne. Ils ont remplacé des pompiers manchois déjà présents sur place pour lutter contre les incendies depuis plusieurs jours. Des feux qui ont ravagé plus de 40 000 hectares sur place, qui ne sont pas encore fixés, mais stabilisés ce matin. En revanche, dans les Landes, au sud de la Gironde, le feu de Biscarrosse est, lui, maîtrisé, annonce le préfet. Les pompiers qui ne sont pas les seuls à se montrer solidaires face à ces incendies. Les campings le sont aussi. Trois établissements manchois proposent d'héberger les touristes qui n'ont pas pu se rendre dans le sud-ouest. Un élan de solidarité salué par Christophe Lelièvre, le président de la Fédération régionale de l'hôtellerie de plein air en Normandie.
8: On a lancé une grande opération au niveau national pour essayer de proposer quelques hébergements pour malheureusement les gens qui n'ont pas pu partir cette semaine et qui ne pourront pas partir la semaine prochaine parce que vu l'intensité des feux, a priori, ils ne pourront pas partir non plus la semaine prochaine. Donc on a essayé d'avoir un peu de solidarité entre nous. Mais c'est compliqué parce que la Normandie, on est plutôt sur un très bon taux de remplissage cette année. Donc compliqué d'avoir des hébergements disponibles là à cette période-là. Je pense qu'on va bénéficier. J'aime pas trop utiliser ce mot-là parce que je pense à mes collègues du Sud et de la Gironde qui souffrent, les pauvres. Et tous les gens, comme je l'ai dit tout à l'heure, qui vont partir en dernière minute, vont certainement préférer des destinations plutôt ouest, c'est-à-dire Bretagne ou l'est, vers les Vosges, etc. Mais vont certainement éviter de descendre dans le sud.
7: Christophe Lelièvre, le président de la Fédération régionale de l'hôtellerie de plein air en Normandie.
6: Ici Cotentin, il est 9h02, l'enquête est toujours en cours après l'accident mortel d'un jeune de 16 ans hier dans le nord du Cotentin.
7: Un jeune homme au volant de sa trottinette décédé hier à 1h du matin à Fermanville, percuté par une voiture en sortie de virage. Selon les premiers éléments de l'enquête, le conducteur du véhicule était ivre lors de l'accident. Un nouveau drame, quelques heures après un autre accident mortel dans la Manche, une cycliste de 19 ans percutée par une voiture à Réville, à côté de Saint-Val-à-Hougue. Une jeune fille de 12 ans transportée à l'hôpital de Coutances hier après-midi avec quatre autres personnes. Elle s'est retrouvée piégée par la marée à Gouville-sur-Mer. Elle est légèrement blessée. Les secours sont intervenus une heure plus tard à quelques kilomètres plus au sud. Quatre personnes isolées par la marée ont été sauvées par hélicoptère à Hauteville-sur-Mer.
6: Cherbourg, bientôt gros constructeur de parcs éoliens flottants.
7: Puisque le port de la ville du Cotentin vient d'être lauréat d'un appel à projet national pour le développement de ce projet. Un projet qui coûte 30 millions d'euros, financé à hauteur de 10 millions d'euros par l'ADEME, l'agence de la transition écologique. Pour cela, le quai des Flamands va être étendu. Un quai qui est un véritable outil d'attractivité pour Cherbourg, Pierre Coquelin.
9: Sans cette aide, la construction de ce deuxième quai lourd n'aurait pas été possible, indique le président de région. 10,5 millions d'euros, ça représente un tiers de la somme totale de cet investissement. Le port du Cotentin est le seul, sur la façade, à pouvoir accueillir des charges extrêmement lourdes. Ce quai, baptisé Flamand Zéro, doit mesurer de 140 à 160 mètres de long. Il pourra supporter entre 15 et 50 tonnes par mètre carré. Un équipement qui doit permettre à Cherbourg d'absorber l'augmentation du trafic portuaire lié aux énergies marines renouvelables, d'accueillir deux projets d'installation ou de stockage de fondations en même temps, ou bien encore pour les industriels de réaliser des économies en concentrant tout sur un même port. Ce qu'est lourd, c'est aussi un moyen de capter des marchés, y compris internationaux, notamment sur l'éolien flottant. Les travaux doivent débuter dès l'année prochaine pour une mise en service de ce quai estimée fin 2027, début 2028.
7: Et la Normandie continue d'être donc un bon élève en ce qui concerne les énergies marines renouvelables. La région représente à elle seule plus de 30% des emplois de la filière en France. La Normandie a également la cote en matière de nucléaire. Une nouvelle usine va s'installer en Seine-et-Marne, dans l'agglomération de Dieppe. 350 emplois créés pour fabriquer des tuyaux pour de futurs réacteurs à partir de 2028. Des emplois qui vont se rajouter aux 22 000 déjà existants en Normandie dans le secteur du nucléaire.
6: Et puis la ville d'Avranches célèbre les 82 ans de sa libération.
7: Ouais, c'était le 31 juillet 1944, les soldats allemands chassés par les Américains. Pour l'occasion, une cérémonie patriotique est organisée à partir de 18h avenue du Général Patton. La ville manchoise invite ensuite les curieux au Jardin des Plantes pour une grande soirée festive jusqu'à minuit. Et puis deuxième match amical aujourd'hui pour les footballeurs d'Avranches dans cette préparation. Après leur défaite la semaine dernière face à Laval, les manchois affrontent Rouen ce soir à Verson, à côté de Caen. L'occasion pour les pensionnaires de National 2 d'affronter une équipe de Ligue 3, le troisième échelon du foot français, avant le début de la reprise du championnat dans un mois. La météo, Yannick, j'espère des bonnes nouvelles.
6: Exactement, des bonnes nouvelles avec un beau temps qui domine aujourd'hui. Quelques passages nuageux, c'est vrai, qui seront assez peu épais en milieu de journée. L'autre info, c'est le vent qui va se lever cet après-midi, un vent nord-nord-ouest qui sera assez fort sur l'ouest cotentin et la côte des îles avec des rafales à 55 km/h quand même. L'autre bonne nouvelle, ce sont les températures qui sont agréables mais qui baissent surtout, qui deviennent vraiment supportables pour l'ensemble du département, 23 à 25. On attend par exemple 25 degrés à Port-Bail-sur-Mer, où dimanche vous avez la fête de la Terre, je vous le rappelle, un repas normand, défilé de tracteurs, marché des produits locaux et plein d'animations, c'est avec ici Cotentin. Pour l'indice UV du jour, pas de changement, il est toujours de 7, il devrait passer à 6 demain. Dans tous les cas, il impose, comme c'est le cas depuis plusieurs jours, hein, beaucoup de vigilance et de protection. Il faut continuer de se protéger si vous vous exposez au soleil. Toujours cette alerte sécheresse, vous devez respecter quelques mesures de restriction qui sont imposées aujourd'hui hein, pour économiser l'eau, comme le lavage des véhicules ou l'arrosage des pelouses. Tout ça est très réglementé désormais. Toutes les infos utiles sont sur notre site ici.fr. Et puis je termine, si vous le voulez bien, par le pontonnant de Cherbourg qui pourrait fonctionner si un bateau rentre ou sort du port. Ce sera tout à l'heure à 10h et à midi.
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6: Merci Max, ce n'est pas fini, vous revenez à 10h.
7: Merci Yannick, à tout à l'heure.
6: À tout à l'heure. Et puis pour la musique, voici Laurent Voulzy, Recollection. Si vous venez de nous rejoindre, bienvenue à vous tous.

0: Collection. C'était Laurent Voulzy. Petite précision, je dois vous avouer que je pensais que les choses étaient rentrées dans l'ordre, mais ce n'est pas le cas, puisque vous venez de nous confirmer qu'en effet, il y a toujours un véhicule qui est à l'arrêt, sous le pont canal. On est sur la RN13, quand vous prenez la direction de Caen, sur la voie de droite. Donc attention, il y a un véhicule, je vous le rappelle, à l'arrêt, sous le pont canal, entre Cherbourg et Caen, direction Caen, sur la voie de droite. Tout cela est très dangereux. Merci encore une fois pour tous vos appels, et continuez de nous informer, quel que soit là où vous êtes sur le département, en nous appelant au 02 33 23 13, 23, et dans tous les cas, restez prudents. Bienvenue chez vous. Et on s'intéresse aujourd'hui aux voyages. Donc, les voyages, les options, les directions changent en fonction des années. Certaines destinations sont à l'honneur plus que d'autres en fonction des saisons. On va donc vous présenter les nouvelles tendances voyage du moment avec Stéphanie Barrier et Anita Leprel ce matin. C'est la créatrice des voyages d'Anita.
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3: Bonjour Anita Leprel.
2: Bonjour.
3: Anita Leprel, c'est un phénomène, Anita, voilà. Oh si, oh, ne dites pas non, ne dites pas non.
2: Ça dépend, ça dépend.
3: Très motivée, Anita,
2: ah
3: pour
2: oui.
3: vous parler, voilà, des vacances. Ça fait du bien de pouvoir prendre des vacances à tout tarif. Voilà, on peut se faire vraiment plaisir, et puis on peut se faire plaisir avec un budget un petit peu moins conséquent. C'est-à-dire qu'à partir de peut-être de 500, 900 euros, on peut déjà... Non. J'ai vu des tarifs comme ça. Non.
2: Alors, on va dire que depuis le Covid, les tarifs ont quand même augmenté. Donc, quand on veut une semaine, c'est-à-dire 7 nuits, il faut plutôt compter à partir de 800 euros quand même.
3: D'accord. Bah, quand je disais 500 et 900, j'étais pas loin quand
2: non,
3: même.
2: Non, c'est vrai. La fourchette était là.
3: Bon.
2: Je reconnais.
3: Non, c'est important aussi de pouvoir déconnecter. Alors, on a un territoire ici qui est magnifique, qui nous permet vraiment d'être un petit peu en vacances tout au long de l'année, malgré les quelques tempêtes qui peuvent nous fouetter un petit peu. Mais c'est formidable déjà d'avoir un aéroport sur notre territoire.
2: Tout à fait. Et d'en profiter et de mettre plusieurs départs de avril à octobre, sauf juillet-août.
3: Anita, vous êtes la fondatrice des Vacances d'Anita. Vous êtes super passionnée par votre métier. Ça fait quand même quelques décennies hein, voilà, que vous êtes dans le domaine.
2: 35 ans.
3: Ah bah oui, bah voilà, bah c'est le moment de le dire. Donc la dame a de l'expérience, c'est ça que je voulais vous dire en fait. Hein. Et des destinations depuis Maupertu, vraiment important, Crète, en Albanie, au Portugal, à Malte, Chypre également, et j'en oublie certainement. C'est chouette quand même de pouvoir partir comme ça au soleil.
2: En effet, c'est un confort. De plus, le budget est maîtrisé. On part de chez soi. Et au départ de l'aéroport de Cherbourg, c'est un des rares aéroports où encore le parking est gratuit.
3: Alors ça, je l'ai découvert en préparant l'émission. Parce que bon, j'ai pas l'occasion de prendre beaucoup l'avion. Mais je me suis dit, c'est dingue. Parce que je crois que nulle part ailleurs, il y a ce genre d'avantage. Ou alors... quelque part dans un petit coin reculé de France, parce que c'est assez extraordinaire. Et vous faites du porte-à-porte quasiment?
2: Oui, enfin...
3: À Maupertu.
2: Départ de l'aéroport de Cherbourg, en effet, la plupart des clients sont à quelques minutes de l'aéroport.
3: Et vous êtes là pour aussi les aiguiller lors de leur passage à l'aéroport?
2: Tout à fait. On a, en fait, sur tous nos départs, on met une assistance à aéroport.
3: C'est important.
2: C'est-à-dire que sur tous les départs, il y a quelqu'un, s'il y a quoi que ce soit, qui est là.
3: Bon, c'est important parce que quand on se retrouve, quand on n'a pas l'habitude de voyager, qu'on se retrouve tout seul, même si c'est pas Roissy, hein, Maupertu, d'avoir quelqu'un qui est à vos côtés, si jamais il y a des problèmes, ça sauve un peu les vacances hein, quand même. Hein.
2: C'est rassurant.
3: Ouais.
2: C'est rassurant. Et en plus, certaines personnes, encore, hein, c'est, pour eux, c'est une première fois.
3: C'est bien, toujours les premières fois.
2: C'est vrai.
3: Mais il faut y aller en confiance.
0: On parle de voyage ce matin avec Stéphanie Barrier et Anita Leprel, et on continue de vous aider à vous donner les clés en quelque sorte hein, de voyage réussi. Les nouvelles tendances voyage du moment, on va les évoquer d'ici quelques instants après Jérémy Frérot et Frérot. Comme toi, je suis rempli.

0: C'était Jérémy Frérot avec Frérot à 9h18 sur votre radio ici Cotentin, c'est bienvenue chez vous. Et nous sommes toujours ce matin avec Stéphanie Barrier en compagnie d'Anita Leprel, c'est la créatrice des voyages d'Anita. Vous êtes peut-être en train de réfléchir à vos déjà prochaines vacances. Voici les nouvelles tendances voyage du moment, au départ de Cherbourg entre autres.
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2: Anita, nous avons donc, on l'a dit, un aéroport à Cherbourg, ça déjà, ça c'est formidable. Quand on dit voyager à partir de Maupertuis, on s'en va pas au Japon, hein, on s'en va pas aux États-Unis, on reste voilà, pas trop loin.
3: On reste sur des destinations entre 2 heures et 5 heures de vol.
2: Voilà, important de le dire.
3: On part une semaine sur la base de 7 nuits. Soit en hôtel club, ça peut être aussi en circuit. En général, quand c'est un club, c'est une formule tout inclus. Dans tous nos voyages également, on prévoit un bagage en soute. C'est important. Comme ça, le budget est maîtrisé.
2: C'est-à-dire, moi, je ne prends jamais l'avion. Expliquez-nous un petit peu. Ça coûte. Attendez, il faut tout me raconter.
3: Excusez-moi.
2: Comme une enfant de 4 ans. Je veux tout savoir. Invitez-moi à voyager. Vous faites ça très bien avec votre clientèle.
3: Depuis peu, le bagage en soute est payant.
2: Oui.
3: Mais nous, au départ de l'aéroport de Cherbourg-Maupertuis, on inclut systématiquement le bagage. Parce que c'est un coût, hein, le bagage en soute, c'est entre 100 et 130 euros.
2: Alors quand vous dites le bagage en soute, c'est la valise quoi en gros.
3: La valise, oh, tout là, à là, fait, là, là. Entre 15 et 20 kilos.
2: D'accord, bah dis donc, ça coûte cher pour une valise pleine. Hein,
3: c'est vrai.
2: Oh, eh ben.
3: C'est vrai.
2: Et ça c'est depuis le Covid
3: depuis. Oui, depuis le Covid, les compagnies ont changé leur politique de vente.
2: Ah ben voilà, là aussi c'est bon à savoir. Y a d'autres subtilités comme ça à connaître ?
3: Essentiellement les bagages. Bah, si on prend une formule club en tout inclus, oui. Ça vous permet d'avoir tous vos repas et toutes vos boissons tout au long de la journée. Donc ça peut être sympa aussi. Hein. Ça évite d'avoir tout le temps la main en porte-monnaie.
2: Mm-hmm. C'est des formules qui fonctionnent bien. Les personnes qui partent veulent être coucounées comme ça.
3: Les clubs, oui, ce sont des formules qui fonctionnent bien parce que nous, on sélectionne quand on fait des départs de Cherbourg aussi, c'est important, des clubs francophones, donc une présence française qui encadre nos voyageurs. C'est important parce que le public français parle peu ou très mal anglais.
2: Oui, alors, je vous le confirme. Que c'est une catastrophe.
3: Donc voilà, c'est un confort de se retrouver avec une équipe d'animation qui est là pour vous divertir tout au long de la journée, vous proposer des activités et également vous renseigner sur les alentours.
2: Alors, quelles sont les personnes qui choisissent ce genre de formule ? C'est plutôt des familles ?
3: Non. Famille, bien évidemment, mais aussi des personnes de tout âge qui aiment les distractions et qui aiment aussi faire des tournois sportifs ou de l'aquagym, ou voilà.
2: Et alors ça, quel genre de destination peut-vous proposer pour faire ce genre de choses ?
3: Les formules club, là, vous avez les destinations au départ de Cherbourg qui sont concernées, donc la Crète, l'Albanie, le Portugal, l'île de Malte, l'île de Kos. Là, ce sont des destinations où il existe cette formule club francophone.
0: Le voyage, on en parle ce matin dans Bienvenue chez vous. Le voyage qui n'est pas le même en fonction de notre âge. Et puis il y a une nouvelle tendance aujourd'hui qu'on va évoquer d'ici quelques instants pour poursuivre cette émission consacrée au voyage. Une nouvelle tendance dans le monde du voyage, c'est la version adulte only. Alors n'imaginez rien de spécial. En fait, les enfants ne sont pas toujours les bienvenus dans ce type d'option. On va en parler dans un instant avec Stéphanie Barrier et Anita Leprel, son invitée. Je vous rappelle, si vous circulez ce matin sur la RN13, qu'un véhicule est à l'arrêt sous le pont canal quand vous prenez la direction de Caen sur la voie de droite, tout cela est très dangereux. Restez très prudents. Toutes vos infos route 02 33 23 13 23. La musique d'ici Cotentin, Quator Flash, arrive. C'est dans quelques instants.
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8: 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On en parle dans un instant avec Frédéric Grosjean, responsable du service des legs.
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0: My Heart, c'était Quarterflash à l'instant. Il est 9h27. Nous parlons de voyage ce matin. Donc, bienvenue chez vous si vous venez de nous rejoindre. On parle des nouvelles tendances. On est en compagnie de Stéphanie Barrier et de son invité. Les tendances voyage, une vraie tendance qui se dégage en ce moment. On va l'évoquer maintenant, qui se généralise même. On en parle tout de suite et vous allez tout comprendre avec Stéphanie et Anita Leprel, donc créatrice des voyages d'Anita.
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3: Est-ce qu'il y a des voyages pour certaines tranches d'âge ?
4: Alors, il y a des voyages, ce qu'on appelle aussi des hôtels qui sont « adult only ». C'est-à-dire...
3: Pas d'enfants, c'est ça ?
4: Voilà.
3: Décidément, en ce moment, c'est très à la mode.
4: C'est tendance. Ouais. Mais vous savez... Bon, je ne vais pas faire de commentaires.
3: Quoi, ils sont pénibles, les gamins, c'est ça que vous voulez dire ?
4: Bah, c'est-à-dire que certains enfants, en effet, sont pas tout à fait bien élevés. Donc, quand on est très fatigué, on tient pas à les voir crier autour de la piscine, vous éclabousser. Enfin, voilà.
3: Hein, je peux comprendre, je peux l'entendre.
4: Donc, il existe des voyages qui sont des clubs adult only.
3: D'accord.
4: Réservé aux adultes. Voilà. Autrement, par tranche, il existe aussi, c'est en train de se mettre en place, certains circuits uniquement pour les célibataires. Oui, ça peut aussi... sur certaines... Alors, c'est plutôt sur des destinations lointaines. Mais il y a ce genre de voyage que l'on peut faire.
3: Ah oui, mais on peut trouver l'amour en voyageant.
4: Mais complètement.
3: Ah oui.
4: J'ai des clients qui ont trouvé. D'ailleurs, j'ai même parfois des clients qui me demandent si je connais pas un monsieur ou une dame, voilà. Et non, ça, j'ai pas le droit de le faire. J'avoue.
3: Vous n'êtes pas entremetteuse, hein, voilà.
4: Voilà.
3: C'est ça. Justement, pour les personnes qui souhaiteraient aller à leur rythme, qu'est-ce que vous pouvez leur conseiller ?
4: Alors, aller à leur rythme. Alors, il y a soit une possibilité de sur une certaine destination de prendre un point de chute et de rayonner au départ de l'hôtel en faisant des excursions organisées. Ou alors sur des destinations plus lointaines, on peut également faire ce qu'on appelle un voyage privé. C'est-à-dire que là, vous avez les vols, votre chauffeur guide particulier qui s'occupe de vous. Vous allez à votre rythme. Si vous voulez rester plus longtemps sur un site, c'est possible, vu que le chauffeur guide est à votre disposition. Mmh. Ça, c'est plutôt sur des destinations lointaines. Ça peut être entre amis, en famille, voilà.
3: Ah, mais c'est une excellente nouvelle, ça. En fait, il y en a pour tous les goûts. C'est à la carte, hein.
4: Mais complètement. On peut organiser aussi des week-ends avec ou sans visite. Alors là, c'est plutôt au départ de Nantes ou de Paris.
3: Oui.
4: Il y a aussi, on les voit régulièrement, les croisières. Hein ? Donc les croisières, au départ, alors il y avait encore un petit peu au départ du Havre, mais autrement, on est un peu éloigné. On doit aller jusqu'à Marseille, Nice, Toulon.
3: Ah oui,
4: je sais.
3: Ah ouais, bah, d'ailleurs, quelles sont les grandes tendances en ce moment ? Les pays qu'on la cote ?
4: Alors, les pays qu'on la cote, ça dépend. Alors, l'hiver, on va plutôt tabler sur la Martinique, la Guadeloupe, la République dominicaine, aussi les Canaries. Les Canaries, l'ambiance. C'est moins loin, mais il y a les tapas, hein.
3: Vous savez nous parler, hein.
0: Les tapas au lait, exactement. Stéphanie Barrier, qu'on va retrouver d'ici quelques instants. Voici pour les tendances voyage. On va évoquer avec Stéphanie le fait que partir en voyage, ça ne s'improvise pas. Les bons conseils d'Anita, c'est dans un instant, c'est à suivre d'ici quelques minutes. On fera avant cela un petit détour vers les sorties du moment. C'est votre agenda, quelques idées pour votre été. C'est d'ici quelques minutes, mais dans les médias, pour la musique d'ici Cotentin, souvenir, excellent souvenir. Axel Bauer et Cargo, 9h31.

0: Le cargo d'Axel Bauer, il est 9h35.
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0: Retour sur Terre avec votre agenda, quelques idées pour vous. Sortez les baskets par exemple. Pour ce week-end, samedi 1er et dimanche 2 août. Et oui, ça y est, on attaque le mois d'août. C'est la 43e édition de l'Enduro des Sables à Agon-Coutainville. C'est avec ici Cotentin. 9 courses pour tout le monde, pour tous les âges. 4 courses pour les enfants. Pour les adultes, il y aura un 7 km, un 14. Et pour les plus solides d'entre vous, un 21 km. Et même une course nocturne le samedi soir. Les dossards sont à retirer à partir de demain. Ça se passe à l'espace culturel d'Agon-Coutainville. 10 à 30 euros le dossard, selon la course. Mais c'est moins cher, sachez-le, si vous réservez en ligne sur le site officiel de l'Enduro des Sables. L'Enduro des Sables, donc à Agon, ce week-end, c'est avec ici Cotentin. Et puis, je vous signale une exposition en plein air qui est à Avranches. Elle est intitulée Le Temps et moi. 14 Avranchinés se sont fait prendre en photo en imitant une vieille photographie prise d'eux il y a des années de cela. Une expo qui met donc en parallèle deux époques et qui met en relief, donc d'une certaine façon, le temps qui passe et son impact sur notre image. C'est à retrouver si ça vous intéresse, place Carnot à Avranches, et cela jusqu'au 30 novembre.
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0: Nous continuons de parler de voyage d'ici quelques instants. Les bons conseils pour des voyages réussis, c'est après Daniel Balavoine, Sauver l'amour. Et puis je vous rappelle cette info route, il y a toujours un véhicule sous le pont canal sur la RN13 quand vous prenez la direction de Caen qui est arrêté au niveau de la voie de droite. Vous avez des infos complémentaires, 02 33 23 13 23. Soyez prudents sur les routes de la Manche.

0: d'amour, Daniel Balavoine. Il est 10h20, nous parlons des voyages en ce moment. Vous êtes peut-être en voyage chez nous d'ailleurs. On vous donne quelques conseils pour les voyages à venir. On parle des voyages tendance avec Stéphanie Barrier et Anita Leprel, les voyages d'Anita. Alors attention, partir en voyage, c'est vrai, c'est sympa, mais il faut bien l'organiser ce voyage. Les bons conseils pour un voyage réussi, c'est tout de suite.
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2: Toutes les modalités quand on veut partir dans un pays, bah parfois il faut avoir certains vaccins, il faut avoir des visas. Là aussi, vous occupez de tout ça, comment ça fonctionne ?
3: Alors déjà, en fonction des destinations, il faut soit une carte d'identité, parfois valide 3 mois ou 6 mois après le retour. Et les destinations lointaines, il faut un passeport.
2: Ok.
3: Voilà. Ensuite, par rapport au visa, ben oui, on renseigne nos clients par rapport aux formalités, visa, vaccin. Et les visas, on peut les aider à les obtenir ou passer par une entreprise qui ne fait que les visas. Comme ça, on est rassuré, on a tout clé en main. Et c'est important pour partir serein.
2: Est-ce que vous préconisez...

0: en cas de perte ou de vol. Donc, cette assurance qui est très complète a un numéro toute destination confondue 24 heures sur 24. Vous les appelez et vous êtes pris en main.
1: Bon, ça c'est rassurant également. Je vous laisse le mot de la fin, parce que l'émission est déjà terminée. Vous reviendrez nous voir, parce qu'il y a tellement de choses à dire hein, sur les différentes destinations. Destination aussi au départ de Deauville, et vous occupez de tout également, hein, le bus qui nous amène à Deauville et tout et tout.
0: Alors, par rapport à Deauville, on s'engage parfois très longtemps à l'avance pour faire des tarifs intéressants avec transfert autocar au départ de Cherbourg. Mmh. N'hésitez pas à venir nous voir, toute l'équipe Les Vacances d'Anita, du lundi au vendredi, 10h midi, 14h, 18h30. On vous accueillera, on vous renseignera.
1: Comme vos collègues, parce qu'on ne fait pas tout juste pour vous. Et vous faites les groupes également. Voilà.
0: Voilà, nous avons un service groupe qui propose des groupes au départ de l'aéroport de Cherbourg, en priorité par rapport à notre économie locale. Et donc des groupes aussi bien comités d'entreprise, associations, groupes d'amis.
1: Eh ben merci beaucoup pour toutes ces précisions et à très bientôt, Anita Leprel.
2: Merci à vous deux. Donc, je n'ai qu'un mot, bon voyage, belles vacances. La musique d'ici Cotentin avec les Roubettes qui arrive dans quelques secondes.
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0: classé.
1: Oh, c'est même très très haut quand même. Les Roubettes avec Sugar Baby Love à l'instant, il est 9h48. Bienvenue chez vous, lundi, dans votre partie magazine, vous serez avec Aurore Le Loco. Lundi, on s'intéressera à notre forme, la question, et on tâchera d'y apporter un maximum de réponses. Comment rester en forme après 40 ans? On parle de tout cela lundi, donc juste après les infos de 9h.
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1: Mais nous poursuivons avec les petits plaisirs de l'été. Nous voici maintenant avec Caroline Joanneau, qui est venue à votre rencontre pour ses petits plaisirs. Et ce matin, c'est un petit peu quand une Sartoise rencontre des Sartois.
3: Je pense qu'ici, c'est un petit peu plus vivable. Bonjour, je m'appelle Olivier.
4: Bonjour, je m'appelle Léa.
5: Et vous venez d'où ?
3: De la Suze-sur-Sarthe, à côté du Mans.
5: Eh oui, je connais bien ce coin-là. Alors, vous faites quoi ici ?
3: Eh bien, comme aujourd'hui, le temps était un petit peu moins beau, mais on le trouve encore très bien. On s'est dit, on allait venir à Saint-Lô. On ne connaissait pas.
5: Et alors, qu'est-ce que vous avez visité à Saint-Lô ?
3: Donc, on a commencé par l'église Notre-Dame et son histoire.
5: Alors, ça vous a plu ?
3: Ah oui.
5: Et là, vous allez faire quoi, la suite ?
3: Eh bien, on ne sait pas. On déambule. Comme on vient assez souvent dans le coin, du côté de Joulou, Grandville. Donc, ça sera l'occasion de faire une reconnaissance et de revenir voir aussi, mais mieux préparé.
5: Qu'est-ce qui vous plaît dans la Manche, dans le Cotentin, pour revenir comme ça souvent ?
3: Eh bien, déjà le temps. Je pense qu'ici, c'est un petit peu plus vivable.
5: Vous restez combien de temps dans le coin ?
3: Jusqu'à demain.
5: Ah oui, c'est un peu court.
3: Ouais, on avait 5 jours.
5: D'accord. Et il y aura d'autres vacances après cet été ?
3: Oh, certainement.
5: Oui. Vous n'avez pas encore ?
3: On ne sait pas, mais ça se fera quelques jours avant. Mais en régional, on vient 3-4 jours. Là, on est venu 5 jours.
5: Qu'est-ce que vous pouvez souhaiter aux auditeurs et aux auditrices d'ici Cotentin pour cet été ?
3: Eh bien, déjà, la fraîcheur. Fraîcheur, et puis l'accueil est plutôt bon.
5: Du soleil, mais pas trop.
3: Le meilleur des étés, c'est ici.
1: Merci Caroline. Oh, il pue de la gueule. Alors, je parle pas d'Olivier, bien entendu. Non, je parle là de votre chien. Il a une véritable haleine de Fennec. Alors, comment remédier à cela? Les conseils indispensables de Pierre Fabin, nous trouvons-nous dans un instant après Marine et Cœur Maladroit.

0: Cœur maladroit et Marine, 9h53, nous parlons de vos animaux, comme chaque jour, un tout petit peu après 10h10 avec Pierre Fabin, notre véto. Un autre vrai sujet ce matin, notre chien a une véritable haleine de chacal. Alors que faire pour lutter contre ce désagrément parfois insupportable? On voit tout cela tout de suite avec Pierre.
1: Alors déjà, on va casser un mythe. Non, ce n'est pas normal un chien qui a une mauvaise haleine. Ce n'est pas l'odeur du chien ou l'âge, comme on l'entend souvent. C'est un signe d'alerte. Il faut savoir que 4 chiens sur 5 de plus de 3 ans ont des problèmes bucco-dentaires. Dans la majorité des cas, ça revient à un problème de tartre, qui est un vrai nid à bactéries. Résultat, mauvaise haleine, gencives rouges, douleurs, parfois dents qui bougent. En gros, c'est comme si votre chien vivait avec une rage de dents en permanence, mais sans jamais se plaindre.
0: Voilà, donc c'est bien noté, c'est pas normal. Alors qu'est-ce qu'on peut faire quand l'haleine devient totalement insupportable, Pierre ?
1: Alors, la première chose, c'est de faire un petit tour chez votre vétérinaire. On va regarder si c'est bien un souci de tartre, si les dents sont encore récupérables ou s'il faut en enlever. Souvent, un bon détartrage sous anesthésie générale règle le problème. Ensuite, il va falloir passer à la prévention. Brosser les dents de son chien, oui, ça se fait. Il existe des brosses et des dentifrices spécialement conçus pour eux et bien sûr qui ont un goût viande. Si ce n'est pas vraiment possible, il y a des alternatives, des lamelles à mâcher, des croquettes spécifiques, des poudres à mettre dans l'eau ou sur la nourriture. Tout ça, ça aide à limiter le tartre et donc l'odeur.
0: Et si cette haleine terrible ne vient pas des dents, est-ce qu'il peut y avoir d'autres causes, Pierre ?
1: Oui, et c'est hyper important d'y penser. Parfois, une mauvaise haleine peut venir de plus loin dans le système digestif. Des problèmes gastriques, une insuffisance rénale, voire du diabète, ça peut donner une haleine anormale. Par exemple, une odeur sucrée peut faire penser à un diabète. Une odeur d'ammoniac, c'est probablement un souci de rein. Bref, l'haleine, c'est un indice. Si elle change, surtout brutalement, ou si elle est très forte ou accompagnée d'autres symptômes, il faut consulter votre vétérinaire. Parce qu'on peut passer à côté d'une maladie beaucoup plus sérieuse. Et entre nous, un chien avec une haleine fraîche, c'est quand même beaucoup plus agréable pour tout le monde.
0: Ouais, surtout quand il s'approche de notre visage. Merci beaucoup pour ces bons conseils, mon cher Pierre. Donc, une haleine fétide chez un chien, ce n'est pas normal, c'est la morale de l'histoire. On va parler de vos chats à 10h10 dans Ici Cotentin Solidaire. On recevra l'association Orion 50 qui œuvre en faveur des chats et en particulier de ceux qui sont abandonnés. L'asso a besoin de vous, on va vous expliquer pourquoi avec Léna Truffert qui sera notre invitée. Donc, d'ici un gros quart d'heure maintenant. L'actu, toute l'actu local, c'est dans 5 minutes. La musique d'ici que Tintin arrive avec Mike and the Mechanics et Over My Shoulder.
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0: Over My Shoulder, c'était Mike and the Mechanics.
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0: Merci d'être avec nous, c'est le dernier jour du mois de juillet, dites donc, et les 10 heures. Plusieurs nouveaux points sur l'actualité, c'est avec Max Martin. Bonjour Max.
2: Bonjour Yannick, bonjour à tous. Il va peut-être falloir vous armer de patience si vous comptez prendre la route aujourd'hui, que ce soit ce matin ou cet après-midi. Bison futé, voie rouge en Normandie dans le sens des départs. C'est le cas dans toutes les régions de France, sauf dans le sud-ouest où bison futé, voie noire. Les conditions de circulation peuvent donc être compliquées en Normandie, notamment sur l'A13 entre Caen et Rouen. Les trajets en train risquent également d'être compliqués aujourd'hui en Normandie. Chez nous, les axes Paris-Caen-Cherbourg ou encore Paris-Rouen-Le-Havre sont très perturbés. La cause à un mouvement de grève de la part d'agents de la SNCF en gare de Paris-Saint-Lazare. Un trafic ferroviaire perturbé qui doit durer jusqu'à dimanche inclus.
0: Les pompiers de la Manche partis en renfort en Gironde.
2: Ils sont 21 à avoir rejoint leurs camarades sur place hier. Ils s'y sont rendus avec plusieurs autres pompiers venus de toute la Normandie ainsi que de la Mayenne. Actuellement sur place, 35 soldats du feu de la Manche sont engagés en Gironde pour combattre les flammes. Ces flammes qui ont ravagé plus de 40 000 hectares, on le rappelle, qui sont d'ailleurs stabilisés ce matin, annonce le préfet. La situation reste extrêmement tendue sur place puisque le feu n'est pas encore fixé. En revanche, quelques kilomètres plus au sud, à Biscarrosse, dans les Landes, le feu est maîtrisé.
0: Et puis l'enquête continue après l'accident mortel d'un jeune homme de 16 ans à Fermanville, dans le nord du Cotentin.
2: Il est décédé hier à 1h du matin. Il roulait sur la départementale avec sa trottinette lorsqu'il a été violemment percuté par une voiture. Et hier, nous apprenons que le conducteur était en état d'ébriété lorsqu'il conduisait. Une jeune fille de 12 ans transportée à l'hôpital de Coutances hier en plein milieu d'après-midi. Elle s'est retrouvée isolée par la marée à Gouville-sur-Mer comme 4 autres personnes. Une heure plus tard, les secours sont intervenus quelques kilomètres plus au sud, à Hauteville-sur-Mer. Les 4 personnes isolées par la marée sont indemnes. Elles ont été évacuées par hélicoptère.
0: Et puis Avranches célèbre sa libération.
2: Le 31 juillet 1944, les Américains libéraient les Manchois de l'occupation allemande. Pour commémorer cette journée, une cérémonie patriotique a lieu à partir de 18h, avenue du Général Patton. Et puis la soirée se terminera au Jardin des Plantes avec une soirée dansante jusqu'à minuit. On va faire un petit point sur la météo, Yannick.
0: Malgré quelques passages nuageux, c'est ce qu'annonce Météo France. Ce sera jusqu'en milieu de journée. Eh bien, c'est le beau temps qui va dominer. Hein, avec cet après-midi également, un vent de nord-ouest qui sera assez fort sur l'ouest Cotentin et la Côte des Îles en particulier, avec des rafales à 55 km/h par moment. Les températures, c'est quasiment les mêmes pour tout le monde. Et elles sont supportables pour tout le monde également. 23 à 25 degrés. On a 25 à Port-Bail-sur-Mer, où vous avez dimanche la fête de la Terre. Repas normand, défilé de tracteurs, marché de produits locaux et toutes sortes d'animations sur place, est avec ici Cotentin. L'indice UV, il est toujours de 7. Il devrait passer à 6 demain. Dans tous les cas, ça reste élevé. Donc pensez à vous protéger. La Manche, toujours en alerte sécheresse. Respectez encore les mesures de restriction qui sont mises en place, hein, comme le lavage des terrasses, par exemple, ou celui des véhicules, qui, en fonction des endroits où vous êtes, est absolument interdit. C'est également le cas de l'arrosage des pelouses, qui est réglementé. Hein, il y a des horaires pour cela. Toutes les infos, de toute façon, sont disponibles sur ici.fr. La route, je vous rappelle, et d'ailleurs, vous pouvez nous confirmer les choses, si vous circulez sur la RN13, qu'il y a un véhicule sur la voie de droite, sous le pont canal, quand vous prenez la direction de Caen, et tout cela est très dangereux. Confirmez, affirmez cette info 02 33 23 13 23 pour les autres inforoutes. C'est au même numéro d'où que vous soyez, Cherbourg, Carentan, Coutances ou Saint-Lô. Et puis je termine par Cherbourg justement, où le pont tournant est sans doute en train de fonctionner si un bateau rentre en sort du port. La seconde manœuvre de la matinée, ce sera tout à l'heure à midi.
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0: C'est toujours un moment sympathique pour vous qui vous êtes levé très très tôt, mon cher Max.
2: C'est fini, ça y est.
0: Fini, c'est ça. Dodo, et vous revenez quand, Max ?
2: Eh ben, c'est pas prévu pour l'instant.
0: C'est pas prévu pour l'instant. Bon, bah ça a été
2: mais
0: un plaisir.
2: La prochaine,
0: en tout cas.
2: Peut-être. Parfait. Partagez, Yannick, merci.
0: À bientôt, Max. Mise au point, Jackie Quartz. Et notez, hein, votre rendez-vous avec la solidarité. On va aider des chats ce matin à 10h10.

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0: Mise au point, c'était Jackie Quartz, le tube de Jackie Quartz à 10h08.
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0: À venir pour cette deuxième partie de Bienvenue chez vous, oui, parce que nous sommes partis pour une deuxième heure, mesdames, messieurs, une randonnée qui va vous emmener dans le passé. Ce sera d'ici quelques instants, une grosse poignée de minutes, une grosse dizaine de minutes. On en parlera avec les offices de tourisme de la Manche. Nous serons sur les traces de nos libérateurs ce matin. Et pour la cuisine du jour, après 10h30, on fera un gâteau que j'adore, qui peut se décliner de mille et une façons. C'est frais pour l'été, c'est idéal. C'est un cheesecake qui sera sans cuisson, celui-ci. Et puis n'oubliez pas qu'il y aura à nouveau une question qui va vous permettre encore ce matin de gagner une côte de bœuf familiale, j'ai envie de dire. La musique d'ici Cotentin, avec Gauvin Serre qui est avec nous, c'est son nouveau titre, en hommage à sa maman, ça s'appelle 4 enfants plus loin, quasiment 10h10.
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0: quatre enfants plus loin. C'était Gauvin Serre, il est 10h12.
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0: Ici Cotentin Solidaire qui vient aujourd'hui au secours des chats abandonnés. En fait, c'est l'association Orio 50 qui œuvre dans ce sens. Elle est basée à Cherbourg. L'association recueille les chats abandonnés et a besoin de vous. Et on en parle avec Léna Truffert aujourd'hui. Bonjour Léna.
2: Bonjour, merci de donner la parole aujourd'hui.
0: Je vous en prie, c'est normal, vous êtes la voix d'Orion, en quelque sorte, pour aujourd'hui. Il y a donc beaucoup de chats abandonnés sur Cherbourg, et en particulier l'été?
2: Alors oui, effectivement, en ce moment, on est dans une période qui est plutôt critique, et je pense que toutes les associations de protection animale, elles font le même constat. En gros, c'est la période donc d'avril à septembre qui va être donc une forte période de demande de prise en charge par les particuliers, surtout pour des chattes, avec leurs chatons, forcément. Mais aussi des mâles qui sont souvent très très mal en point. Donc depuis le début de la saison, on a environ 80 prises en charge pour l'association et on n'est que des bénévoles, donc ça devient vite compliqué.
0: Vous dites qu'il y a un problème majeur de stérilisation, expliquez-nous.
2: Et donc oui, c'est vraiment le point zéro nous, de notre combat. Donc c'est souvent des chats qui sont livrés à eux-mêmes, avec des propriétaires, donc parfois qui vont partir en vacances, qui vont les laisser dehors. Et le souci en fait, c'est que les chats donc non stérilisés, ils vont engendrer une forte reproduction, forcément. Donc, les demandes d'aide après par les particuliers qui se font envahir dans leur terrain par des chats qui ne sont pas les leurs. Mmh. Et donc, souvent, c'est des chats en plus qui sont non identifiés, donc officiellement à personne. Et pourtant, l'identification, elle est obligatoire pour tous les animaux de compagnie. Donc, pour vous donner un exemple, nous, c'est vrai qu'on a récupéré 4 minettes d'un sauvetage récemment, dont une qui était vraiment à l'agonie et qui n'aurait pas survécu si on n'était pas intervenu. Et il y avait 16 chatons. Et parmi ces 16 chatons, les 3/4 étaient des femelles. Donc le constat l'année prochaine, il aurait été bien différent et plus dramatique.
0: On comprend tout cela. Vous avez quel type de besoin, vous, en ce moment? Comment est-ce qu'on peut vous aider? Vous travaillez avec des familles d'accueil, par exemple? Est-ce qu'il vous faut de l'argent aussi?
2: Alors oui, donc nous, ça va être des besoins humains. Donc par le biais justement de familles d'accueil, comme vous disiez. Donc les familles d'accueil, elles vont recueillir de la sortie de la rue à l'adoption. Et l'association prend en charge les frais le reste du temps. On va avoir également besoin de bénévoles pour les collectes alimentaires. Et aussi des bénévoles de terrain pour nous aider donc à attraper les chats, pour les mettre en sécurité. On va avoir besoin de points de relâche pour les chats donc qui ne se font pas à la vie en intérieur. Donc pour ça, on a simplement besoin d'un petit coin où les fixer en fait sur leur site, donc un endroit clos pour qu'ils puissent s'habituer pendant un petit mois. Et donc ensuite, forcément, des gros besoins financiers pour subvenir aux besoins de tout ce petit monde. Par exemple, on a le teaming qui permet de faire un don de 1 euro par mois et qui nous assure, nous, une rentrée d'argent chaque mois assez fixe.
0: Oui, 1 euro par mois, c'est quand même pas la misère. On peut y penser. Alors, comment on fait? Comment on vous contacte, en fait, Léna Truffert?
2: Alors, nous, du coup, il va y avoir un mail, donc asso.orion50@gmail.com. Ensuite, il va y avoir donc le Facebook où on va aussi retrouver donc les chats qui sont à l'adoption. Le Instagram, ça va être pareil. Il va y avoir donc des nouvelles des chats et aussi des chats à l'adoption. Et donc par téléphone, sinon au 06 98 20 02 02.
0: Et si vous n'avez pas le temps de noter tout cela, bien entendu, vous appelez le standard d'ici Cotentin pour aider l'association Orion 50 qui a, en cet été, encore plus besoin de vous, de votre aide, d'un petit peu de sous aux besoins et de votre temps si vous pouvez en donner pour aider et soutenir les chats abandonnés. Merci beaucoup Léna Truffert d'avoir été avec nous aujourd'hui.
2: Merci à vous.
0: Bonne journée. Lost on You, voici LP à 10h15.

0: Lost on You à l'instant. Il est quasiment 10h20. Belle matinée à vous tous, vous qui écoutez la meilleure des radios, forcément votre radio ici Cotentin. Dans un instant, notre rendez-vous avec les offices de tourisme de la Manche, les offices qui nous font la gentillesse de nous accorder, alors qu'ils sont à fond en ce moment, de nous accorder un petit peu de leur temps pour nous proposer leur sélection du jour. Nous serons avec Margot Choquet dans un instant. Margot qui va nous parler, qui va vous parler d'une randonnée qui est susceptible de vous intéresser et qui va nous mettre, vous mettre en fait, dans les pas de nos libérateurs.
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0: de Guédo et Bernard Lébillier. 10h26.
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0: Votre rendez-vous avec les offices de tourisme, Margot Choquet qui est avec nous ce matin. Bonjour Margot.
3: Bonjour.
0: On va parler aujourd'hui avec vous, Margot, d'une randonnée historique. Alors, historique dans tous les sens du terme, c'est vous qui interprétez ça. Mais en tout cas, une randonnée consacrée à l'histoire, dans les pas de nos libérateurs, qui a lieu bientôt à Saint-Germain-sur-Aix. C'est samedi, je crois, hein, c'est ça?
3: C'est ça, c'est demain après-midi.
0: Alors, de quoi s'agit-il?
3: Alors, en fait, c'est une randonnée. Tous les ans, on fait une randonnée sur les libérateurs, sur cette thématique-là. Donc, chez nous, le territoire est libéré en juillet. Donc, c'est pour ça qu'on fait ça en plein été. Et donc là, cette année, on change de lieu. L'année dernière, on a fait le Montcastre. Et cette année, on fait le Havre de Saint-Germain. Donc, l'idée, c'est de pouvoir expliquer aux gens, en se baladant dans le Havre et en le traversant, ce qui s'est passé ici en juillet 44. Donc, c'est mi-juillet 44. Entre les Américains d'un côté et les Allemands de l'autre.
0: Et c'est d'autant plus difficile d'imaginer tout ce qui a pu se passer quand on voit la beauté de ce lieu absolument, absolument incroyable. On est donc accompagné d'une personne qui nous explique, qui nous raconte les choses. Ça dure combien de temps? C'est sur combien de kilomètres?
3: Alors, c'est Régis Giard qui est président de l'association Mémorial Juillet 44 et qui est spécialiste de cette thématique-là qui anime la sortie. C'est une sortie qui fait environ 5 kilomètres et il faut prévoir 3 heures.
0: Oui, c'est ça. Il faut prendre un petit peu de temps. Et oui. Faut-il, puisqu'on est dans un endroit particulier, faut-il un équipement particulier également pour pouvoir profiter pleinement de cette randonnée?
3: Alors absolument, comme on traverse le Havre, on traverse vraiment la rivière dans le Havre. Donc il faut prévoir quand même des chaussures qui craignent pas l'eau. Donc l'idéal, c'est les petites chaussures de planche à voile. Et puis il faut prévoir un bâton parce que c'est du sable, hein, mais du coup c'est pas forcément toujours régulier. Donc c'est quand même mieux d'avoir un bâton pour pouvoir pas perdre l'équilibre ou au moins pouvoir voir où on va.
0: C'est un cours d'histoire en situation, j'ai envie de dire. Et c'est à partir de quel âge, en fait, à partir de quel âge je peux participer à ce type de randonnée?
3: Alors, on recommande à partir de 10 ans.
0: Oui, pas plus jeune, hein, on est d'accord. Ouais. Et forcément, accompagné, ça, je le suppose. Si je veux réserver, comment ça se passe et
3: alors,
0: comment ça s'organise?
3: La réservation, c'est sur le site internet de l'Office de Tourisme. Donc, c'est tourisme-cocm.fr. Et il y a une rubrique agenda et vous avez réservé votre animation et vous retrouvez l'animation et tout se fait en ligne après.
0: Voilà, il suffit de se laisser porter. Donc, pour revenir sur les traces des libérateurs autour de Saint-Germain-sur-Aix, c'est le titre de cette rando, et qui a lieu donc demain, samedi, on le rappelle, sur le Havre de Saint-Germain-sur-Aix. Pensez à être bien équipé. Merci beaucoup, Margot Choquet, d'avoir été avec nous. C'était encore une fois parfait, limpide, très clair. À très bientôt.
3: Merci, bonne journée, au revoir.
0: Allez, au revoir. Succès fou, Christophe, c'est tout de suite, à 10h29.

0: Il a d'ailleurs eu beaucoup de succès avec ce succès fou. C'était Christophe à 10h33.
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0: Et tous les jours à cette heure-ci, des infos pour vous. Tenez, la tournée des plages, par exemple, on vous en parle régulièrement. C'est toutes sortes d'animations organisées dans différentes plages du département. Eh bien, cette tournée des plages s'installe à partir du 3, le 3 août jusqu'au 7 août. Le 3, c'est lundi, c'est à Fermonville, avec donc plein d'animations gratuites autour du littoral normand, de sa préservation, avec en particulier des cours d'aisance aquatique. Ça, c'est pour les enfants et les adultes. Des séances encadrées, accessibles à toutes et à tous. Hein, c'est vraiment sur inscription. Par contre, c'est très important, ça. Et pour s'inscrire, c'est gratuit, c'est vrai. Mais il faut le faire en amont pour pouvoir profiter de ce qui est organisé. Vous voulez les coordonnées, vous appelez votre radio ici Cotentin, 02 33 23 13 23. Si vous êtes des amoureux du vélo, le Tour de Manche, de la Manche cyclotouriste est organisé par le club cyclo de Bréal. L'idée, vous l'avez compris, c'est de faire le Tour de la Manche sans réellement de délai, hein. C'est pas une course, c'est vraiment du cyclotourisme, aux dates que vous souhaitez. C'est vous qui vous organisez et c'est le club qui est chargé de contrôler les points de passage des candidats et ensuite de vous accueillir et de vous conseiller aussi en matière de cyclotourisme, parce qu'il y a toujours deux, trois petites choses à savoir. On a d'ailleurs eu des émissions dans ce sens. Si vous êtes intéressé, renseignez-vous auprès du club cyclo de Bréal pour tous les détails du parcours et pour la procédure à suivre. Appelez ici Cotentin pour plus d'infos. On vous transmettra leurs coordonnées. Je vous redonne notre téléphone, 02 33 23 13 23.
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0: L'inforoute de ce matin, c'était ce véhicule à l'arrêt sous le pont canal sur la RN13 quand vous prenez la direction de Caen. Si vous êtes d'ailleurs dans le secteur, vous pouvez nous appeler au 02 33 23 13 23 pour nous préciser ce qu'il en est exactement à cette heure-ci. Pour la musique d'ici Cotentin, voici Bonnie M et Sunny à 10h34.

0: Ça réveille tout le monde, ça. Sony, ça marche à tous les coups. C'était Bonnier, mais évidemment. Il est 10h37. C'est pas de la tarte. C'est votre rendez-vous cuisine. La recette du jour qui permet de faire coïncider le fromage et le dessert, en quelque sorte. Écoutez bien, d'ailleurs, la recette qui va suivre, puisque je vais vous poser une question dans un instant. Vous avez la réponse. Vous pourrez gagner à nouveau une magnifique côte de bœuf à se partager. Soyez donc studieux et attentifs, les amis.
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0: C'est pâtisserie aujourd'hui, avec une recette que j'ai piquée au chef anglais Jimmy Oliver et que j'ai légèrement adaptée. On va faire un cheesecake sans cuisson. Pour la base du gâteau, il faut 150 g de beurre coupé en petits dés, 200 g de spéculoos ou du petit beurre, vous choisissez le biscuit que vous aimez de toute façon, vous ajoutez 100 g de flocons d'avoine, ça se trouve à peu près dans toutes les boutiques au rayon vrac. Pour la crème, il vous faut une gousse de vanille ou bien alors une cuillère à café d'essence de vanille, 600 g de Philadelphia ou de Saint-Mauré, 150 g de sucre en poudre, un beau citron ou une orange, citron jaune, non traité tout ça, 30 centilitres de crème fleurette entière. Vous allez réduire vos biscuits en fines miettes. Dans une casserole, vous les faites revenir à feu doux avec les flocons d'avoine. Vous ajoutez donc le beurre, les flocons d'avoine et les biscuits. Et vous allez mélanger tout ça en remuant régulièrement jusqu'à ce que le beurre soit bien fondu et que tout ce mélange devienne homogène. Vous allez placer une feuille de papier sulfurisé sur une plaque de cuisson. Vous disposez un cadre métallique rond ou carré. Ça, c'est comme vous le souhaitez. Et vous allez répartir vos biscuits dans le fond en écrasant légèrement la croûte pour obtenir une surface bien plate. Et vous réservez tout ça au frigo. Pendant ce temps, préparez la crème à cheesecake. Déposez le fromage dans un gros saladier. Si vous utilisez la gousse de vanille, vous allez la fendre en deux et vous récupérez les grains à l'aide d'un couteau pointu. Sinon, vous ajoutez quelques gouttes d'essence de vanille. Ajoutez ensuite le zeste et le jus de citron, le sucre et vous mélangez tout ça correctement. Fouettez votre crème jusqu'à ce qu'elle monte correctement en chantilly et vous allez l'ajouter en deux fois à la crème au Philadelphia. Vous déposez cette crème sur la croûte qu'on a réalisée tout à l'heure, la croûte de gâteau, vous lissez comme il faut, vous placez le cheesecake au frigo pour minimum 4 heures, le mieux c'est une nuit complète, et vous pouvez le servir le lendemain avec un joli coulis de fruits par exemple. Voilà, il n'y a plus qu'à. Le cheesecake sans cuisson, amusez-vous à le faire à la maison. La question maintenant pour gagner une côte de bœuf d'une valeur de 65 euros. Alors, comme c'est vous, vous avez même deux réponses possibles. Quel agrume faut-il pour cette recette? Je vous en ai cité deux. Vous avez donc deux réponses possibles au 02 33 23 13 23. Le premier et la première qui me donne la bonne réponse, ou une des deux bonnes en tout cas, gagne cette côte de bœuf comme c'est le cas chaque matin. 02 33 23 13 23. Quel agrume faut-il pour la recette dont on vient de parler?
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0: C'est la version soft de Michel Berger. Il y a la version de Johnny Hallyday qui n'est pas du tout la même. Diego Libre dans sa tête à 10h43. Nous parlons cuisine à cette heure-ci avec vous et avec Valérie en particulier ce matin. Bonjour Valérie.
1: Bonjour Yannick.
0: Vous nous appelez de La Haye du Puy.
1: Oui.
0: Comment allez-vous à La Haye du Puy? Tout se passe bien?
1: Tout va bien, il fait beau, c'est merveilleux.
0: Et puis j'adore le bourg de La Haye du Puy. Je trouve que c'est un bourg très animé. C'est très très sympa La Haye du Puy.
1: Ouais, c'est vivant.
0: C'est vivant, comme vous dites. On parle cuisine avec vous ce matin. Je vous ai donné la recette d'un cheesecake sans cuisson tout à l'heure. Alors, je vous ai offert deux possibilités. Quel agrume faut-il pour cette recette?
1: Alors, au citron ou orange.
0: Ah bah, vous avez les deux. Vous êtes merveilleuse. Comme ça, cette victoire est hautement méritée, Valérie. Bah oui. Je vous offre donc sans hésitation cette côte de bœuf d'une valeur de 65 € à aller retirer chez un des bouchers qui participe à l'opération. Vous avez peut-être un boucher de prédilection, vous, à La Haye du Puy, parce que vous êtes bien servi en commerce là-bas.
1: Oui, c'est vrai qu'il y en a des très bons.
0: Eh ben, vous irez chez l'un d'entre eux. Valérie, une question habituelle, récurrente, parce que certains arrivent, certains repartent, ou d'autres le sont pour un petit moment. Vous êtes en vacances, vous, en ce moment?
1: Oui, parce que je suis retraitée.
0: Ah oui, c'est ça. Donc vous aussi, vous êtes dans ces grandes vacances, en fait, du moment.
1: Exact.
0: Et vous restez chez nous parce que tout est réuni pour que ça se passe bien, je suppose.
1: Oui, voilà, les vacances, c'est un peu plus tard en fin d'année.
0: Et puis là, que voulez-vous faire de mieux? Le Cotentin, les températures idéales, de belles plages.
1: On est les rois,
0: vous avez raison. Eh bien écoutez, je vous souhaite de très belles et de très longues vacances, ma chère Valérie. À très très bientôt.
1: Merci beaucoup Yannick, bonne journée à tous.
0: Allez, à bientôt, au revoir.
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0: 11h15, c'est l'heure de retrouver notre aventurière Clémence Castel qui nous emmène aujourd'hui dans une autre chouette de commune du département, une commune qui vit autour de son magnifique château. Écoutez bien.
3: Bonjour à tous, j'ai testé pour vous Torigny-les-Villes, une commune de 4400 habitants située au plein cœur du bocage normand, à une dizaine de kilomètres de Saint-Lô. Dès votre arrivée, vous serez charmé par cet environnement naturel préservé. Le bourg de Torigny s'organise autour d'étangs pittoresques, autrefois inclus dans le dispositif de défense du château et désormais ouvert à la pêche et aux promenades. Les étangs de Torigny, bordés par le célèbre mur Grimaldi, haut de 12 mètres, offrent un cadre parfait pour une balade ressourçante en famille. Le joyau absolu de Torigny, c'est évidemment le château des Matignons. Ancien fief de descendants de Guillaume le Conquérant, cette magnifique demeure des 16e et 17e siècles a appartenu pendant plus de 3 siècles à la célèbre famille des Matignons, dont les descendants sont devenus princes de Monaco. Une visite incontournable à faire dans le département. L'ancienne cour au canon est aujourd'hui un jardin public où il fait bon flâner et pourquoi pas faire un bon pique-nique en famille. Pour ceux qui aiment, comme moi, la randonnée et le vélo, vous serez gâtés. Les chemins de halage le long de la Vire et les anciennes voies ferrées aménagées en voies vertes offrent des parcours magnifiques. Que vous soyez à pied, à vélo ou même à cheval, vous découvrirez le bocage normand dans toute sa splendeur. Et pour une vraie immersion dans la vie locale, je vous conseille vivement le marché du lundi matin à Torigny. C'est là que vous trouverez les véritables trésors du terroir normand. L'andouille de Vire, la crème fermière, les fromages artisanaux, l'accueil des commerçants est chaleureux et authentique. C'est exactement ce qu'on recherche pour une halte gourmande. Mon conseil, prenez le temps de vous promener autour des étangs en fin de journée, quand la lumière dorée se reflète sur l'eau. C'est un moment magique où vous comprendrez pourquoi Torigny est classé village étape. Et n'hésitez pas à discuter avec les habitants, ils ont toujours une anecdote passionnante sur l'histoire du château ou des Matignons à partager. Belle journée à tous et surtout n'oubliez pas, les plus beaux voyages commencent bien souvent tout près de chez vous.
0: Bon voyage donc à Torigny en quelque sorte sur les bons conseils de Clémence Castel. On va d'ici quelques instants se faire plein de papouilles. C'est même en train de devenir, si je vous assure, c'est même en train de devenir un métier. C'est la nouvelle tendance qui émerge en France aujourd'hui. C'est ce que va nous dire Muriel Jordan dans un instant après Gaëtan Roussel.
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0: Roussel et tout s'en va. 11h10.
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0: Ces tendances, notre rendez-vous idéal pour essayer de ne pas se faire dépasser par cette société en mouvement perpétuel, et cela grâce à Muriel Giordan. Aujourd'hui Muriel, vous vouliez nous parler d'un métier de tendance qui s'installe en France, un métier plein de chatouilles.
3: Oui, le métier de papouilleuse. J'ai lu ça dans le journal La Dépêche. Faire des papouilles, c'est une reconversion professionnelle qui commence gentiment à monter en France. Alors évidemment, prononcer le terme papouille risque d'éveiller certains esprits mal placés qui feraient mieux de se rendormir, parce qu'ici, la papouille, c'est un nouveau soin de bien-être qui plaît. Déjà parce qu'il nous rappelle l'enfance, vous savez, les gratouilles relaxantes de maman sur la tête, les petites caresses sur les bras. À Alençon, à Montauban, en Ile-de-France, à Rouen, on voit fleurir des bars à papouilles, des salons de bien-être qui proposent des papouilles sur leur carte. Il y a une vraie demande sur les réseaux sociaux.
4: Moi, il faut savoir que je suis une dingue, mais je raffole des papouilles dans le dos. Ça me détend, mais je crois que c'est la seule chose qui peut me détendre autant.
5: Pourquoi il n'existe pas des massages en mode papouille? Moi, je suis plus sensible aux papouilles qu'au massage. Et franchement, je serais prête à payer.
3: Côté tarif, il faut compter entre 30 et 50 euros la séance de papouille dans les salons ou à domicile.
0: 30 euros la papouille, quand même, dites donc. Dites donc, ma chère Muriel, justement, c'est un secteur en pleine mutation qui casse les codes du bien-être traditionnel. Vous me le confirmez ?
3: Oui, et qui nous prouve que les gens ont besoin de reconnexion humaine. Ces reconversions concernent en majorité des femmes qui ont bossé, par exemple dans le social ou dans le domaine de la santé, et qui trouvent du sens dans cette nouvelle pratique. En revanche, et c'est très curieux, j'ai pas encore vu de rapporteur de la commission d'enquête parlementaire sur l'audiovisuel public se reconvertir dans la papouille. Peut-être un jour, hein, qui sait. En tout cas, certains se sont lancés par envie d'offrir un moment de détente et de relaxation, comme Ikram, devenue papouilleuse en Ile-de-France, dans le Val-d'Oise, que j'ai contacté.
6: La papouille, ça moment où on s'autorise à ne rien faire, à recevoir, à se laisser porter. Contrairement au massage ou au spa ou autres prestations, c'est vraiment voilà, un cadre beaucoup plus familier, beaucoup plus intimiste et qui nous rappelle un peu des souvenirs d'enfance. C'est vraiment une approche très sensorielle, très différente, très enveloppante. Il y a des sensations de chaud, de froid, on joue avec des huiles chaudes, des instruments froids. On ne vient pas juste pour se faire masser. En fait, on vient vraiment chercher une expérience, se poser, lâcher prise.
3: Mais comment en arrive-t-on, Ikram, à devenir papouilleuse ?
6: Je suis moi-même une grande fan, une grande consommatrice de papouilles de cheveux, de massages crâniens. Et je me suis rendu compte très vite qu'il y avait vraiment un vrai besoin et même une demande. Et surtout qu'il n'y avait pas vraiment de professionnel dédié à ça. J'ai décidé de faire une reconversion. Je travaillais en aéroportuaire, donc en tant qu'agent d'escale. J'ai décidé de me lancer dans quelque chose de plus adapté avec mon quotidien. Un métier plutôt qui me fait d'autant plus plaisir.
3: Bref, devenir papouilleuse, c'est tendance et c'est tant mieux. Au lieu de se prendre la tête, on peut se la faire gratter, tête.
0: Merci beaucoup Muriel. On va se papouiller les amis, gratuitement, parce que 50 euros quand même, le papouille, moi ça m'a un petit peu heurté. Dites, l'été sera chaud, c'est dans un instant avec Caroline Viès qui va prendre le relais en compagnie de Benjamin. 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En ce qui concerne la musique d'ici Cotentin, c'est Renaud qui arrive avec son célèbre En Cloque et l'actu. Toute l'actu locale, ça c'est dans 6 minutes.
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11: L'Institut Pasteur œuvre pour transmettre aux générations futures un monde en meilleure santé. On en parle dans un instant avec Arnaud Fontanet, chercheur.
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0: Qu'est-ce que j'ai encore rien dit.
1: Non, mais je sais qu'il va dire des bêtises.
0: Mais pas du tout. J'allais dire Encloc de chez Renault. Donc comment voulez-vous?
1: D'accord.
0: En quoi ça c'est une bêtise, ma chère Caroline?
1: Pas du tout, c'est après, j'ai peur.
0: Bonjour Caro.
1: Bonjour Yannick, bonjour à tous.
0: C'était Strachaud, c'est vous qui prenez le relais avec Benjamin qui est là également.
2: Bonjour Yannick, bonjour Caroline.
1: Bonjour Benjamin.
0: Je vais pas dire de bêtises, mais vous me laissez 20 secondes, c'est pour remercier Benjamin en fait, qui est là depuis 3 semaines en fait, qui est venu là pour découvrir qu'est-ce que j'ai dit comme bêtise.
1: Non, mais je vais m'en aller.
0: Mais non, mais pas du tout.
1: Je vous embête. Oui, Benjamin, c'est son dernier jour aujourd'hui.
0: Oui, c'est son dernier jour.
2: En effet.
0: Ça s'est bien passé, Benjamin ?
2: Ça s'est super bien passé. J'étais très bien accueilli ici. J'étais ravi de vous retrouver.
0: Quel faillot.
2: Tous les jours.
1: Mais c'est pas fini. Compagnie.
0: Et c'est pas fini.
1: On a encore une émission.
0: Mais l'info arrive. Allez, salut à tous.
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1: 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Il est 11h. Et c'est Paul Floruquin pour vos infos de 11h.
4: Soyez vigilants si vous prenez le train ce week-end pour partir en vacances depuis la Normandie. La SNCF annonce une grève surprise de près de 80% de ses conducteurs de train sur les lignes nomades. Un mouvement social inédit selon plusieurs syndicats. Les agents dénoncent notamment un management toxique de la direction ou encore du matériel délabré dans les trains. Les lignes Paris-Conchères-Bourg, Paris-Rouen-Le-Havre ou encore Paris-Trouville-Deauville seront les plus perturbées dès aujourd'hui. On y revient dans le journal de midi. Ce ne sera pas non plus facile sur les routes. Pour les vacanciers, il va y avoir du monde. Bison futé, voie rouge dans le sens des départs. Aujourd'hui, partout dans le pays, chez nous en Normandie, il est conseillé d'éviter l'autoroute A13 entre Rouen et Caen cet après-midi à partir de 16h. Tout le pays est classé noir par bison futé demain et dimanche pour ce grand week-end de chassés croisés. Les vacanciers également appelés à la prudence sur la côte. Les secours ont été mobilisés à deux reprises hier après-midi sur le littoral dans la Manche. Première intervention un peu avant 17h à Gouville-sur-Mer. 5 personnes isolées par la marée ont été récupérées par les hélicoptère Dragon 50 et les sauveteurs en mer. Une adolescente de 12 ans légèrement blessée a été transportée à l'hôpital de Coutances. Seconde opération peu après 18h à Hauteville-sur-Mer. 4 personnes ont elles aussi été héliportées en urgence. À Caen, un campement illégal totalement démantelé hier. La police s'est rendue sur le cours Caffarelli au niveau de la Presqu'île pour retirer une quinzaine de tentes plantées au moins depuis 3 ans. La préfecture du Calvados recense plusieurs noyades. Depuis plusieurs mois, des trafics de stupéfiants ou encore de la prostitution sont aussi pointés du doigt. Parmi les occupants présents hier matin, 4 personnes ont été interpellées par la police. Plus qu'une semaine avant la reprise de la Ligue 3, nouveau nom de la division nationale. Le stade Malherbe de Caen joue aujourd'hui ses 2 derniers matchs de préparation au stade Venois. Premier match ouvert au public à 11h30 face à Dieppe, puis le second à huis clos contre Saint-Malo à 16h30. Du côté des footballeurs d'Avranches, nouveau match de préparation ce soir pour les hommes de Cédric Angebar. Les joueurs de National 2 affrontent Rouen, équipe de Ligue 3 à 18h à Verson, près de Caen. Et puis, pour ceux qui préfèrent l'histoire au football, la ville d'Avranches commémore aujourd'hui les 82 ans de sa libération. Une cérémonie est organisée à 18h, place du Général Patton. Puis, plusieurs orchestres vont succéder dans la foulée au Jardin des Plantes à partir de 19h jusqu'à minuit. 11h02, on fait un point sur votre météo en Normandie.
1: Et oui, pour la météo, le soleil règne en maître sur notre département avec quelques légers passages nuageux sans gravité. Côté température, il fait déjà 20 degrés à Cherbourg et Granville, 22 degrés vers Saint-Lô et 21 degrés à Coutances et à Port-Bail-sur-Mer. Ou dimanche, c'est la fête de la Terre avec ici Cotentin. Attention cet après-midi, le vent de nord à nord-ouest va se renforcer, en particulier sur l'ouest Cotentin et la côte des îles, avec des rafales pouvant atteindre 55 km/h. Sur les routes, il y a un petit peu de monde en ce moment dans la Manche, notamment à Valogne parce que c'est le marché aujourd'hui. Vous avez aussi un petit peu de monde au niveau de la rue Maréchal Foch à Saint-Val à Hougues et puis dans Cherbourg également au niveau du boulevard Mendès-France à cette heure-ci. Et puis un petit peu aussi au niveau du terminal de Cherbourg, le terminal des ferries. Voilà pour la route et puis bonne route si vous êtes en voiture.
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1: Pardonnez-moi, c'est un petit peu compliqué pour moi ce matin. Il est 11h03. Petite voix pour ma part, mais une belle voix. C'est celle d'Alain Souchon qui arrive dans votre playlist. Encore une chanson qu'il a écrite avec Laurent Voulzy, vraiment des inséparables de la chanson française. Pour ce titre de 1985, avec la balade de Jim au volant de sa Chrysler. Bah, peut-être que vous aussi, vous êtes au volant de votre voiture, je vous le redis. Bonne route à tous à l'écoute d'ici Cotentin.

0: Alain Souchon avec la balade de Jim.
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0: Et nous, on se balade dans le camping avec l'été sera chaud, votre jeu entre 11h et midi sur votre radio ici Cotentin, en compagnie de Benjamin Kern aujourd'hui, comme tous les jours, depuis voilà. Mercredi, depuis lundi même.
2: C'est une habitude maintenant.
0: Maintenant, vous êtes là.
2: Ah, je suis bien, j'ai mes marques.
0: Dernier jour de la semaine quand même, hein.
2: Ouais.
0: Donc on fait un rappel rapide des règles du jeu.
2: Et oui, la semaine elle passe vite et les règles ne changent pas. On vous propose comme tous les jours de partir à la découverte de notre camping. Chaque jour, 4 lieux associés à 4 défis. Et vous avez 15 secondes pour nous donner un maximum de réponses en lien avec le thème annoncé. Et pour les deux meilleurs scores, une place en finale juste avant midi avec une question chiffrée pour vous départager. Et en cas d'égalité, ce sont les premiers arrivés qui seront sélectionnés pour la finale. Donc ne tardez pas à nous téléphoner pour jouer avec nous.
0: Alors, mais téléphoner pourquoi ? Qu'est-ce qu'on gagne ?
2: Justement, aujourd'hui, partez à la découverte de la plus grande rade artificielle du monde. Oui, on vous offre 2 tickets pour embarquer à bord de l'Adèle pour une croisière commentée d'une heure. Vous pourrez admirer les forts, les digues et en apprendre plus sur l'histoire de leur construction. Nous vous offrons une place adulte et une place enfant. Donc l'occasion de faire une belle sortie en mer avec votre enfant ou petit-enfant.
0: Et oui, ce bateau-là qu'on voit dans le port avec le footbassin dessus, là, c'est ça l'Adèle, c'est ce bateau-là. Vous pouvez emmener effectivement votre enfant, c'est une bonne idée de sortie en famille pour les vacances d'été. 02 33 23 13 23 pour jouer.
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0: Et puis Benjamin Kern, bien sûr, The Corgis, c'est pour votre musique sur l'antenne d'ici Cotentin.

0: Everybody's got to learn sometime. Tout le monde doit apprendre un jour. Belle leçon de vie par le groupe The Corgis.
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0: Mais où sont nos auditeurs, Benjamin ? Vous les avez cachés où ?
2: Aucune idée. Tout le monde doit apprendre quelque chose un jour. Moi, ce que j'ai appris pendant ce stage, c'est qu'il ne faut pas désespérer et qu'il faut nous appeler pour jouer avec nous, surtout.
0: Et oui, 02 33 23 13 23. Il reste de la place, hein, bien sûr, pour gagner aujourd'hui, on le rappelle, une balade dans la rade de Cherbourg.
2: Tout à fait, 2 tickets, un adulte, un enfant, pour embarquer à bord de l'Adèle pour une croisière commentée d'une heure et admirer les forts, les digues et le patrimoine de cette rade artificielle de Cherbourg.
0: Mais oui, la plus grande rade du monde.
2: C'est
0: vous
2: ça,
0: dit.
2: La plus grande rade artificielle du monde avec 1500 hectares.
0: 1500 hectares. Moi, j'ai déjà fait de cette balade. Franchement, c'est sympa.
2: Bah, ça fait une belle balade. Hein.
0: Oui, c'est une belle balade. On n'est pas trop secoué parce que vu qu'on est dans la rade, eh ben, on peut pas avoir vraiment le mal de mer parce qu'il n'y a pas vraiment de grosses vagues. Et puis, on en apprend plein. Oui, effectivement, beaucoup de choses sur cette rade. 02 33 23 13 23 pour jouer un beau cadeau, même si on est de Cherbourg, hein, parce que parfois, on vient à Cherbourg et on n'a même pas fait la rade de Cherbourg. Vous vous rendez compte ? C'est un truc à faire quand même.
2: C'est souvent ceux qui sont le plus proches qui n'en profitent pas.
0: Et voilà. Alors, si jamais vous êtes à Cherbourg et que ça vous tente, 02 33 23 13 23. Mais la musique, bah, ça continue sur l'antenne d'ici Cotentin. On a Mylène Farmer qui est de retour avant la sortie de son album en octobre. Voici C'est à qui le tour sur votre radio locale ici Cotentin, la radio de vos chansons préférées, des classiques comme des nouveautés.

0: Mylène Farmer, c'est à qui le tour? Et ben vous savez quoi, Benjamin, on s'est rendu compte avec Cathy qu'il y avait un petit souci avec le logiciel du Standard.
1: Mais non.
0: Mais si. Alors s'il y a des gens qui ont essayé de nous appeler et que ça vous a dit le Standard est fermé, et ben non, il n'est pas fermé en fait, il est ouvert.
1: C'était un bug.
0: Elle vous attend, elle vient de me dire, je vous attends. 02 33 23 13 23, n'hésitez pas si vous avez essayé d'appeler et que ça n'a pas fonctionné. C'est le moment de le refaire pour venir jouer avec nous. Et puis nous, on va se retrouver juste après de l'italien.
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0: Bastasse una canzone. Bon, j'ai pas fait LV2 italien, comme vous pouvez le remarquer, mais Mathilde, la réalisatrice de l'émission, nous a dit que ça lui faisait penser au film Le sens de la fête.
1: Oui, parce qu'il y a Gilles Lelouch qui chante pendant le mariage, chante ça apparemment.
0: Voilà. Voilà, chacun ses rêves. Hier c'était Shrek 3.
1: C'était Shrek.
0: Moi c'était James Bond, elle c'est Le sens de la fête. Et voilà.
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0: Bon, moi, on a des refs, nous. Voilà. Et une fois que le standard, il marche bien, eh ben, on a des auditeurs aussi. C'est Béatrice de Saint-Valaouc qui est avec nous. Bonjour, Béatrice.
3: Bonjour, tout le monde.
0: Comment ça va?
3: Ça va très, très bien, là, maintenant.
0: Ah, parce que ça n'allait pas avant?
3: Bah, c'est-à-dire que ce matin, on a eu une coupure de courant, donc ça vient de revenir. Là,
1: ah, voilà. Vous aussi, vous avez eu des problèmes techniques, du coup.
3: Eh ben oui, voilà, c'est pour ça qu'on ne pouvait pas appeler.
1: C'était pas que nous.
0: Non. Bon, Benjamin est avec moi, vous l'entendez, et c'est lui qui va s'occuper de vous poser les questions aujourd'hui. Vous êtes prête pour jouer, Béatrice?
3: Oui, je suis prête. Go.
0: Vous êtes notre première candidate, vous avez le choix dans les lieux du camping d'ici Cotentin. Oui. Vous pouvez aller soit dans la tente, soit à la supérette, soit à la salle d'arcade, soit dans la cabane dans les arbres. Où est-ce qu'on va, Béatrice?
3: Je vais prendre la cabane dans les arbres, parce qu'il fait beau.
0: Il fait beau. Pas de vertige à signaler?
3: Non, pas du tout.
0: Ah, c'est bien ça. Vous en avez de la chance. Pas de mal de mer non plus, pour faire du bateau?
3: Non.
0: Ah, bon, bah, pas de problème d'oreille interne au final.
3: Voilà.
0: Bon, Béatrice, c'est Benjamin qui va s'occuper de vous poser la question du jour.
3: Ok.
1: Béatrice, est-ce que vous êtes prête?
3: Oui.
1: Alors, vous avez 15 secondes pour me citer un maximum d'animaux qui mangent des feuilles. C'est parti.
3: Alors, qu'est-ce qui mange des feuilles? Des vaches, des moutons, des castors, des lamas, des dromadaires, des chameaux, des feuilles, des crocodiles. J'en sais rien.
1: Alors, vous m'avez cité un peu tous les animaux qui vous passaient par la tête, parce que le croco, je pense qu'il est plus carnivore.
0: Ah ouais, le crocodile, je crois pas.
3: Oui, mais je me dis peut-être qu'il y a une feuille dedans, alors ça va.
0: S'il mange une antilope qui a mangé des feuilles.
1: Mais c'est pas son alimentation principale.
3: Voilà.
1: En revanche, tous les autres sont herbivore. Alors, le castor, il me semble, je ne sais pas s'il est herbivore, mais
0: il mange des branches, il n'est pas carnivore,
1: je pense qu'il est omnivore, donc je pense que c'est bon. Vache, mouton, ça passe, et puis lama, dromadaire, chameau, évidemment, on la voit, l'image du dromadaire qui mâche son herbe, sa verdure. Donc, ça nous fait 1, 2, 3, 4, 5, 6 points pour Béatrice. C'est un bon score.
0: Pas mal, Béatrice.
3: Oh, bah écoutez, on a fait ce qu'on a pu.
0: Eh ben oui, mais c'était pas mal le coup du crocodile. Moi, j'aime bien, je note.
1: Oui,
0: quand on a une idée.
1: Ambitieux, le croco.
3: Oui, mais quand il n'y a plus rien d'autre à manger, peut-être qu'il s'attaque aux feuilles. Hein.
0: C'est vrai. Est-ce que nous, on ne mangerait pas des feuilles si on avait faim aussi?
3: Non, voilà.
1: Oh, je ne sais pas, moi j'aime la viande quand même.
0: Ah, ok.
1: j'aime les feuilles aussi, attention.
0: Bon, ben voilà, Béatrice, en tout cas, c'est bien commencé pour vous. 6 points, on vous rappelle si vous faites partie des meilleurs du jour.
3: Pas de souci. Merci
0: peut-être
3: beaucoup.
0: À tout à l'heure. Merci pour votre sourire. À tout à l'heure.
3: Merci.
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0: Ça fait plaisir des auditeurs et des auditrices comme ça, Benjamin. Bon, le cadeau, la balade à bord de l'Adèle, dans la rade de Cherbourg.
1: Oui, un billet adulte, un billet enfant.
0: Et voilà, 02 33 23 13 23 pour jouer. Et on accueille Jean-Jacques Goldman dans votre playlist avec Je marche seul. Mais on n'est pas seul sur l'antenne d'Ici Cotentin, on est tous ensemble. Et oui, j'aime Benjamin qui... D'accord. Bon, bah, à tout de suite.

0: 9 ans qu'il est la personnalité préférée des Français. Qui peut mieux faire, Benjamin? Je ne sais pas.
1: Ah, je sais pas, hein, j'ai beau réfléchir, mais...
0: Yannick Noah, peut-être?
1: Zizou, qui vient passer sélectionneur.
0: Ah, peut-être, peut-être pour la prochaine fois. En tout cas, c'était en 1985, Je marche seul. Et à 11h31, 32 même, dans 5 secondes, c'est vos idées de sortie avec Benjamin.
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1: Et oui, car si Jean-Jacques Goldman marche seul, et ben moi je vous propose des idées pour ce week-end, pour ne pas justement marcher seul. Ce dimanche 2 août, à l'Hippodrome de la Madeleine à Sainte-Marie-du-Mont, on vous convie pour une journée hippique à partir de 14h. Animation pour les enfants, buvette glace et surtout des courses, compétition pour trotteurs dont une labellisée à réclamer, c'est-à-dire que tous les chevaux y participants sont à vendre. Et les turfistes malheureux pourront se consoler avec de nombreux lots à gagner par tirage au sort parmi les tickets de la seconde chance, avec évidemment sur place restauration champêtre prévue à partir de midi. Et sinon, les parasols de Cherbourg reviennent avec une nouvelle formule. Pour cette édition 2026, des rendez-vous seront organisés dans différents lieux à Cherbourg en Cotentin. Amateurs de jeux, passionnés de créativité ou en quête de moments en famille, ces événements sont taillés pour vous. Nouveauté pour cette année, chaque lieu aura sa propre programmation pour une ambiance unique et adaptée au public. C'est donc ce mercredi 5 août à la plage verte de Kerqueville. Et vous avez rendez-vous donc tous les mercredis jusqu'au 26 août dans des lieux différents de 14h à 18h. L'entrée est libre et gratuite, alors profitez-en. Belle journée avec Ici Cotentin.
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0: Et merci beaucoup Benjamin. Ça fait plaisir ça aussi, on a, après avoir marché seul, enfin pas vraiment seul puisqu'on avait vos idées de sortie, je le reprends.
1: Oui.
0: On a un titre qui a été écrit par les Bee Gees. Et une fois qu'on le sait, ben, ça s'entend. Chain Reaction par Diana Ross, c'est dans votre playlist. Merci d'avoir choisi Ici Cotentin pour votre fin de matinée.

0: Et on les entend, les Bee Gees, dans les cœurs de cette chanson de Diana Ross. C'était Chain Reaction.
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0: Est-ce qu'ils s'enchaînent ? Ce sont les candidats sur l'antenne d'Ici Cotentin avec Jean-Louis de Tour-la-Ville. Bonjour Jean-Louis.
2: Oui, bonjour Caroline, bonjour.
0: Bonjour Ici Benjamin. Cotentin. Et Benjamin bonjour aussi Jean-Louis. Qui est avec moi.
2: Bonjour Benjamin, oui, impeccable.
0: Impeccable, comment ça va vous, mon cher Jean-Louis ?
2: Ben, ça va très bien.
0: Vous faites quoi de beau ? Vous avez prévu quoi de beau pour votre journée ?
2: Ah, pour la journée, alors cet après-midi, on va aller faire quelques courses parce que demain, on a des invités.
0: Oh, qui s'invite chez vous ?
2: La famille du côté de mon ami.
0: Ah, très bien. Ils viennent de loin ou ils sont de Normandie aussi
2: de ils sont de Normandie, oui, oui. Mais sur une ville, dans le secteur.
0: Ok, des voisins. Très bien. Voilà. Et vous pourriez peut-être les emmener en balade en bateau, par exemple.
2: Il y a des pêcheurs qui ont des bateaux aussi, mais bon.
0: Ah oui, ils ne vont pas être trop dépaysés. Bon, on va quand même jouer pour ça. On va quand même jouer pour ça, Jean-Louis.
2: D'accord.
0: Bon, Jean-Louis, vous avez entendu, Béatrice a fait 6 points dans la cabane dans les arbres.
2: J'aurais bien aimé avoir sa question, parce que oui, j'aurais eu pas mal de réponses à donner, mais bon.
0: Eh oui, mais c'est toujours comme ça, c'est les autres qui ont les meilleures questions, comme par hasard.
2: Mais je
0: ne
2: sais pas, il faut voir les autres.
0: Eh oui, vous allez devoir choisir entre la salle d'arcade, la tente ou la supérette. Où est-ce qu'on va, Jean-Louis ?
2: Oh, la tente.
0: La tente. C'est Benjamin qui va s'occuper de vous accueillir. Il ouvre la tente. Voilà.
2: Oui.
0: Benjamin, je vous laisse la place pour poser la question à Jean-Louis.
3: Alors Jean-Louis, est-ce que vous êtes prêt ?
2: Oui. Alors, je vous écoute.
3: Attention, vous allez avoir 15 secondes juste après que j'ai fini de poser la question. Oui. Citez-moi ce qu'on ne veut pas subir quand on dort dans une tente. C'est parti.
0: Qu'est-ce qu'on veut pas quand on
2: le vent, l'orage, la pluie, le bruit des arbres, des départs en voiture.
0: Mm-hmm. Allez, encore 3 secondes. Non ? Aïe. Bon, il n'y a plus, non. Il a séché.
3: Mais 5 points, c'est quand même pas mal parce que je trouve que ce n'est pas une question évidente.
0: C'est clair.
3: Parce que c'est une question très ouverte.
0: C'est moi qui l'ai créé cette question, j'avoue.
3: Vous êtes sadique.
0: Je suis un peu sadique. Parce que moi, quand je dors dans une tente, j'aime pas trop ça.
3: Et donc, il y a plein d'idées qui vous sont venues en tête.
0: Je préfère aller à l'hôtel, je vous avoue.
3: Madame veut son petit confort.
0: Mon petit confort.
3: Mais Jean-Louis, il a quand même 5 bonnes réponses parce qu'il nous a dit le vent, l'orage, la pluie. Alors, des fois, ça va ensemble, mais pas forcément. Donc, on le prend.
0: Ça compte.
3: Les bruits des arbres, on prend le bruit, hein, en général, ça passe. Et les voitures qui passent à côté, évidemment, c'est toujours pénible.
2: Voilà, oui.
3: Mais
2: oui.
3: On pouvait aussi citer le voisin qui ronfle.
0: Ah, le copain qui ronfle, c'est horrible,
3: c'est horrible. Le matelas qui se dégonfle, les moustiques, la chaleur, enfin voilà, il y avait plusieurs idées, c'était très ouvert.
0: J'ai même pensé si un ours nous attaque.
3: Oui, les animaux.
0: Et les moustiques, Cathy nous dit.
3: Oui, les moustiques, les moustiques.
2: Oui.
0: Oh là là, les moustiques, quel enfer, voilà. Voilà.
2: Oui, on a pu finalement. Ça dans le temps, j'ai campé quand j'étais jeune. Qui n'est plus tellement mon cas actuellement, mais bon, c'est vrai que les moustiques, c'est embêtant. Ouais.
0: Ça vous a rappelé des souvenirs. Bon,
3: on est mieux à l'hôtel.
0: 5 points, ouais, moi je préfère.
3: Mais quand même, 5 mois, c'est bien, c'est honorable.
0: Bravo Jean-Louis, franchement, vous avez été bon. On vous rappelle si vous êtes parmi les 2 meilleurs du jour, ok ? Restez pas loin de votre téléphone.
2: J'ai pas entendu, d'accord.
0: On vous embrasse. À tout à l'heure peut-être, merci.
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0: Ils ne sont pas mauvais nos candidats aujourd'hui. On va se retrouver dans quelques instants pour continuer de jouer. Ce sera après M. Pokora.
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0: quand même par M. Pokora.
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0: Quand même, une troisième candidate pour le jeu L'été sera chaud, c'est Elisabeth de Montfarville. Bonjour Elisabeth.
2: Bonjour.
0: Bonjour aussi à Benjamin.
3: Bonjour Elisabeth.
2: Bonjour.
0: bonjour. Vous faites... Alors Elisabeth, est-ce que vous faites souvent du bateau?
2: Non.
0: Non. Et ça vous tenterait bien d'aller visiter quand même la... Quand même, comme dirait M. Pokora, la rade de Cherbourg?
2: Oui, c'est mon petit-fils qui a attendu le bateau, là. Il vient d'aller faire le tour de Fort Boyard et ça y a bien plu. Donc, je dis ma foi, la rade de Cherbourg.
0: Eh ben oui, c'est pas pareil, mais ça y ressemble.
3: Oui, voilà. Enfin, c'est deux salles, deux ambiances quand même. Mais si on aime le bateau, bah, ça fait toujours plaisir.
0: Ah, c'est trop sympa pour les enfants. Il a quel âge?
2: Il a 8 ans.
0: 8 ans, il s'appelle comment?
2: Morgane.
0: Morgane?
2: Oui.
0: Morgane de toi? Ok. Bon, Elisabeth, alors on va tenter de jouer pour Morgane. Alors, c'est parti. Jean-Louis de Tour-la-Ville a fait 5 points dans la tente. Béatrice de Saint-Valaouc, 6 points dans la cabane dans les arbres. Il va falloir faire mieux. Ça va peut-être pas être facile. Alors, il vous reste à visiter dans le camping d'ici Cotentin la salle d'arcade, donc salle de jeux vidéo, ou la supérette. Où est-ce qu'on va?
2: On va prendre la supérette.
0: J'entends bien que la salle d'arcade. Je sais pas.
3: Je le sentais, moi, Elisabeth, la supérette.
0: Je sens que les jeux vidéo, moyen.
3: Le petit-fils, peut-être qu'il aurait préféré, mais...
0: Ah oui, peut-être que Morgane, il aurait été calé.
2: Oui, mais il n'est pas à côté de moi, parce que si je perds, il va faire la tête, donc...
0: Puis surtout, s'il vous entend vous planter sur la salle d'arcade alors qu'il sait, il va dire « Ouais, franchement, c'était quoi ça? C'était trop facile !» Alors que bon, c'est pas toujours facile. Bon, alors la supérette.
2: Il va prendre plein de choses, rien du tout.
0: Mais pas de problème, on va à la supérette avec Benjamin qui va vous poser la question. À vous, Benjamin.
3: Alors, Elisabeth, est-ce que vous êtes prête?
2: Oui.
3: Vous avez 15 secondes pour me citer un maximum de types de pâtes.
2: De quoi?
3: De pâtes.
2: Des pâtes? Oui. Des nouilles, des panzani, des cannelloni, des spaghettis.
0: Allez.
2: J'en sais rien du tout.
0: Oh, wow.
3: c'est un peu juste. Vous m'avez dit nouilles, cannelloni, spaghettis et bon, panzani, c'est une marque. De toute façon, ça change rien puisque vous faites 4 points.
2: C'est dommage. Cuir, justement.
3: Ah bon? Ah bah c'est de circonstances.
0: Il y avait
3: coquillettes, ravioli, lasagne.
2: Voilà, les questions des autres sont toujours plus faciles que les autres, alors que c'était tout simple, mais bon.
0: En tout cas, ça vous a fait rigoler. Et ça, c'est le but du jeu L'été sera chaud. Alors, on est content.
3: C'est une petite victoire quand même pour nous.
0: Bon, ce ne sera pas suffisant, ma chère Elisabeth. Vous faites un gros bisou à Morgane de notre part. Et puis, on vous fait un gros bisou aussi. Merci d'être venue jouer avec nous.
2: Merci. Bonne journée.
0: Bonne journée. Au revoir.

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1: Bon, bah, ça va se jouer entre Béatrice et Jean-Louis pour la finale. Et avant de faire un point météo des plages, j'ai une question, Benjamin.
2: Allez-y.
1: Est-ce que vous avez fait LV2 allemand?
2: Non, et vous?
1: Non. Et je ne sais pas dire 99 ballons de baudruche.
2: J'essaye.
1: Allez.
2: 99 Luftballons.
1: C'est ça la
2: je
1: musique.
2: Crois.

0: avec 99 ballons de baudruche. Voilà, elle a compté. 11h52, partons à la plage de Pointe-du-Lude, de Donville-les-Bains, avec les nageurs sauveteurs de la Société nationale de sauvetage en mer, avec le chef de poste adjoint Clément. Bonjour Clément.
1: Bonjour.
0: Quoi de beau à la plage de Donville-les-Bains ?
1: Bah écoutez, ce qui est beau, c'est le temps, parce qu'on a un grand ciel bleu avec 21 degrés, donc 21 degrés dans l'air et 21 degrés dans l'eau, donc c'est parfait, on risque pas de choc thermique, tout ça, donc d'excellentes conditions.
0: Oui, j'ai vu qu'il allait avoir un petit peu de vent cet après-midi, est-ce que ça va entacher les choses ?
1: Actuellement, on est à 20 km/h, ça va monter jusqu'à 30. Et ça va pas déclencher particulièrement de grosses vagues, parce que ça sera 70 cm maximum.
0: Ok.
1: C'est plus au niveau du ressenti de la température de l'air, où il peut faire un petit peu frisqué en sortant de l'eau, quoi.
0: Un petit peu frisqué, effectivement. Et la température de l'eau, rapidement ?
1: 21 degrés.
0: C'est noté. La surveillance là à Donville, c'est de 13h30 à 19h30. On vous retrouve cet après-midi, Clément, pour un autre point météo.
1: Ouais, très bien.
0: Merci beaucoup, bonne journée.
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0: De retour pour la finale de l'été sera chaud. Et je vous cache pas, on est un petit peu à la bourre avec Benjamin. Donc on accueille rapidement Béatrice de Saint-Val-la-Hougue et puis Jean-Louis de Tour-la-Ville. Rebonjour à vous deux.
6: Oui, bonjour.
0: Donc c'est Béatrice de Saint-Va qui va décider qui commence pour la question chiffrée. Béatrice, qui commence ?
7: Jean-Louis.
0: Et voilà, Jean-Louis, c'est pour d'accord. vous, Jean-Louis. Benjamin, je vous laisse poser la question.
8: Alors Jean-Louis, il va falloir me répondre du tac au tac, hein, comme on l'a dit, on est un peu à la bourre. Quelle est la superficie du parc naturel régional des marais du Cotentin et du Bessin en hectares ?
6: Oh là là là. 65 hectares.
8: 65 hectares. Et Béatrice, combien ?
7: Oh, 60.
8: On n'est pas dans les bons ordres de grandeur.
0: Non,
8: là.
0: C'est pas assez grand.
8: La bonne réponse était 148 000 hectares. Ah, et donc c'est Jean-Louis qui est le plus proche. Même s'il est très loin, c'est lui le plus proche.
0: Félicitations Jean-Louis.
6: Oui, c'était vraiment au pif. Hein, parce que là, la question n'était pas facile, effectivement. Mais bon, et puis c'est un endroit que je ne connais pas, honnêtement. Voilà.
0: Eh bien, c'est à vous les deux entrées, enfin les deux billets.
8: Les deux tickets pour embarquer à bord de l'Adèle, pour la croisière commentée.
6: Je suis très content parce que je l'ai déjà fait, mais il y a une vingtaine d'années, hein, au moins, en famille. Mais bon, là, mon ami va être très satisfait du petit voyage aussi, c'est très bien.
0: Eh bien, profitez bien, Jean-Louis, comme on l'a dit, on est à la bourre, alors on vous laisse et puis on fait un gros bisou à Béatrice, à Saint-Va. À bientôt, à vous deux.
7: Allez, au revoir.
0: Gros bisous.
8: Au revoir.
0: L'amour, c'est ça qu'on a sur l'antenne d'ici Cotentin. Et c'est dans votre musique aussi, merci.

0: Bah, de vous dire au revoir, Benjamin. Ça aurait été un plaisir de vous avoir en tant que stagiaire.
1: Eh bah oui, au revoir. Plaisir partagé. C'était un plaisir d'être avec vous tous les jours en studio, avec la technique, les animateurs, tout le personnel.
0: Auditeurs.
1: Les auditeurs, évidemment.
0: Tout le monde trop sympa.
1: Merci d'avoir joué avec nous, avec moi, avec nous, avec Yannick, avec Caroline. J'espère qu'on se retrouve vite.
0: Grand plaisir partagé. À très bientôt, Benjamin.
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0: La radio que vous avez choisie pour votre déjeuner, il est midi. Et après, le jeu l'été sera chaud. Place à vos infos. C'est Paul Florequin pour les infos de midi.
3: Un drame dans l'Orne, un agriculteur de 80 ans a été retrouvé mort, écrasé par son propre tracteur à Camembert hier après-midi. L'alerte a d'abord été donnée par sa famille, la victime n'avait pas donné de nouvelles depuis plusieurs heures. Selon les gendarmes présents sur place, le frein du tracteur garé sur un terrain en pente se serait desserré au moment où l'homme passait devant le véhicule. Les secours mobilisés aussi hier sur le littoral dans la Manche pour deux interventions. Au total, 9 personnes isolées par la marée ont dû être héliportées ou récupérée par les sauveteurs à Gauville-sur-Mer et Hauteville-sur-Mer dans l'après-midi. Une adolescente de 12 ans légèrement blessée a été transportée à l'hôpital de Coutances. Les vacanciers sont appelés à la prudence sur la côte. Puisqu'on parle vacances, les voyages en train vont être très compliqués ce week-end en Normandie. Une grève surprise va paralyser les lignes normandes selon la SNCF ce week-end. 80% des conducteurs de train à la gare Saint-Lazare de Paris sont mobilisés selon le syndicat Sudrail. Les agents dénoncent par exemple le management toxique de leur direction. Et il y a aussi eu un gros problème de matériel pendant la canicule. La climatisation est défaillante selon Jérémy Tabary, un des responsables de la CGT Cheminots à Paris.
4: Les climatisations sur les rames Omnéo qui assurent la liaison entre Paris-Saint-Lazare et la Normandie peuvent être défaillantes, que ce soit pour les voyageurs ou aussi bien pour les conducteurs. Par rapport à ça, nous avons alerté la direction pour avoir de la maintenance faite et éviter que toute rame soit engagée avec des climatisations défectueuses. Donc nous avons ce sujet-là. Nous avons demandé également que les lieux où les conducteurs dorment, dans les foyers ou dans les hôtels, ce soit des lieux climatisés ou au moins très fortement ventilés, ce qui n'est pas du tout le cas. Je prends par exemple les foyers de Évreux ou de Sartigny. En fait, les conducteurs, après leur journée, ils arrivent et c'est des gouffres de chaleur et c'est pas du tout climatisé. Donc nous avons demandé que ces établissements soient climatisés. Au moins qu'ils aient un système de ventilation performant pour permettre au personnel et aux conducteurs de pouvoir se reposer et de dormir avant d'assurer un autre train le lendemain matin.
3: Et les lignes nomades Paris-Conchère-Bourg, Paris-Rouen-Le Havre ou encore Paris-Trouville-Deauville sont perturbées dès aujourd'hui. Vous allez donc peut-être préférer prendre la route si vous partez en vacances. Eh bien, ce ne sera pas mieux. Bison futé, voie rouge dans le sens des départs aujourd'hui partout dans le pays. Chez nous en Normandie, il est par exemple conseillé d'éviter l'autoroute A13 entre Rouen et Caen entre 16h et 20h. Bison futé qui signale d'ailleurs il y a quelques minutes un accident concernant un poids lourd sur l'autoroute A28 dans l'Orne entre Alençon et Rouen. Soyez vigilants si vous empruntez cette portion. La route est actuellement coupée sur toutes les voies au niveau de la Ferté-en-Auge. Et puis, il y a ceux qui partent en vacances mais qui ne décrochent pas du portable. Selon une étude Opinionway, 28% des Français estiment que leur temps d'écran a pesé sur leur dernier congé. 70% d'entre eux veulent davantage déconnecter sur leurs prochaines vacances. Alors, est-ce que le pari est réussi? Sarah Saltiel-Rago, vous êtes allée voir ça sur la plage de Collignon à Tour-la-Ville dans la Manche.
5: Sur leur serviette de plage, un petit groupe d'amis discute en pleine déconnexion.
6: Je suis pas accro du tout au téléphone, donc il n'y a pas de problème. Après, dans le groupe de copains, il y en a beaucoup qui sont souvent sur leur téléphone. Je les engueule à chaque fois. Faut déconnecter parce que même au restaurant, ils sont sur leur téléphone alors que on n'est pas là pour ça, quoi.
7: Ça se trouve dans ma voiture, je sais pas. Une de mes copines, des fois, elles se plaignent que je leur réponds pas.
5: Mais quelques mètres plus loin, une jeune femme, téléphone en main.
8: Bonjour. Je fais un petit reportage sur la déconnexion pendant les vacances.
9: Je suis pas en vacances.
8: Vous êtes pas en vacances?
9: Non, je suis en week-end.
8: Donc ça marche, on a le droit de consulter son téléphone portable même à la plage.
9: Mais moi, on est en train de regarder les événements. Ça, je pense que ça passe. J'ai une petite addiction quand même, on va pas se mentir, hein, mais j'essaye de me calmer.
5: Pas toujours simple. simple de s'en détacher. Salomé et Eva, à peine 20 ans, ont les pieds dans le sable. Le téléphone n'est pas très loin. Mais plus que le temps d'écran, c'est l'usage qui varie pendant les vacances, explique-t-elle.
10: Ça va être très contrasté. Ou pardon, il y a des jours où je passais toute la journée sur mon téléphone parce que j'ai rien envie de faire de la journée. Et puis des journées où justement je vais pas l'utiliser du tout parce que là je suis en vacances, je vais visiter un truc, je vais à la plage.
11: Moi, c'est une utilisation plutôt différente. Pour tout ce qui est études et tout, ça va être ma tablette. Et là, ça va être vraiment pendant les vacances, bah, je vais regarder des films ou des trucs comme ça.
5: Le téléphone qui sert aussi, les deux amis le rappellent, à rester en contact avec les autres pendant les vacances.
3: Le reportage de Sarah Saltiel-Rago. Midi et 4 minutes, on fait un point sur votre météo en Normandie.
0: Une bien belle journée qui continue de s'installer chez nous avec de légers nuages inoffensifs qui traversent le ciel sur vos thermomètres. 18 degrés à La Hague, 20 degrés à Cherbourg et Granville, 21 degrés à Port-Bail, où dimanche c'est la fête de la terre avec ici Cotentin. Pour cet après-midi, prévoyez un renforcement du vent secteur nord-ouest sur le littoral, des rafales jusqu'à 55 km/h qui vont se calmer en fin de journée. Les températures maximales atteindront 23 à 25 degrés. Je vous souhaite un très bon appétit à tous à l'écoute d'ici Cotentin.
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5: Avec Catherine Quicandon. Bonjour à toutes et à tous. J'espère que vous allez bien en ce dernier jour de la semaine. Bon courage à toutes celles et ceux qui sont au milieu des incendies. Nous pensons et soutenons également les services de secours qui interviennent sans relâche depuis le début. Alors jusqu'à 13h, nous vous faisons revivre les meilleurs moments d'au taquet avec Valérie Damido et Eric Bastien. Il sera question d'une collection de couteaux, mais aussi d'une collection de PV. Oui, oui, une des candidates les accumule. Quant à une autre, elle aimerait bien déjeuner avec Sting. Sting, si jamais.
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5: Mais avant de retrouver tout ce petit monde qui a plein d'anecdotes sympas à raconter, voici Gérard Blanc et son premier titre solo après avoir quitté le groupe Martin Circus. Ça sera d'ailleurs un grand succès de l'été 1987 dont on se souvient encore. Une autre histoire sur votre radio ici.

0: Noir, blanc, une autre histoire sur votre radio ici. Et ce qui est une autre histoire maintenant, c'est la proposition un peu particulière que Mélanie, d'ici Drôme Ardèche, a eue lors de son voyage de noces. Quant à Lionel, d'ici Occitanie, il a rencontré sa femme grâce à une pelle et un balai. Et oui, faire le ménage, ça peut servir. Tout cela a bien amusé Valérie Damido et a inspiré des jeux de mots à Eric Bastien, comme d'habitude, sur votre radio ici.
1: Alors, notre petit Lionel, il a rencontré Anne, comme quoi l'amour parfois frappe à la porte avec des objets. Hein, eh ben oui, il a rencontré Anne grâce à une pelle et balai. Et oui.
2: Ça fait mal.
1: C'est vrai, parce qu'elle était éducatrice comme lui. Il voulait une pelle et un balai. Il est allé chercher dans un autre service. C'est Anne qui était là. Et alors, qu'est-ce qu'elle t'a dit?
3: Elle s'appelle Reviens la pelle.
1: Donc, ça démarrait fort hein, sur les chapeaux de roue.
2: Ouais. En même temps, ils l'ont roulé. L'appel. Au final. Rouler l'appel.
1: Aïe, aïe, aïe, rouler des pelles, les soupes de langue et compagnie. Alors, donc, ça t'a pas découragé, elle était pas commode, mais ça t'a fait rire. Et en fait, là où ça s'est vraiment concrétisé, c'est lors d'une feria.
3: Ouais.
1: À Bon Paquito et ça redémarre.
3: C'est ça, effectivement. Alors.
1: Un sac
3: dans le
1: Gers. Oh là là là là. Et alors, vous vous êtes rencontrés en 2009 et vous êtes mariés quand?
3: En 2013.
1: Oh là là là là. Et il paraît que c'était un mariage...
3: C'était un mariage très pluvieux. Puisqu'on a eu, on a eu effectivement un orage de dengue. Mais un souvenir mémorable. Parce que effectivement aujourd'hui, tout le monde s'en rappelle de ce moment. Ah ben le traiteur y compris, parce qu'il nous a sauvé le mariage. Quand même. Effectivement.
1: Aïe, aïe, aïe. C'était en extérieur ton mariage?
3: On était sous un chapiteau de cirque qu'on avait loué pour l'occasion, dans un champ, dans le domaine familial de la famille des parents Anne. Et effectivement, on s'est retrouvés, c'était un champ, c'était plus un champ, c'était un lac, quoi. En fait, voilà.
1: Oh my god. Bon, bah écoute, c'est pas grave, hein. L'essentiel, c'est que vous êtes toujours mariés. En plus, c'est vos noces de
3: c'est
1: soie. Alors, il paraît que tu étais fan de Maïté, la cuisinière, et qu'un jour, t'as été dans son restaurant.
3: Oui.
1: Et que, avec ta femme, vous avez fait des photos avec elle. Et qu'est-ce que vous avez dit aux enfants?
3: On a fait croire que c'était une vieille tante, en fait.
2: Ah bah, voyons.
1: Alors,
2: on va la couper l'anguille. La pauvre bête.
1: Bien, alors, tu es à égalité avec notre petite Mélanie. Est-ce que tu vas marquer les 5 points? Eh ben écoute, on va le savoir tout de suite avec la question cash. Tiens, une petite chanson. Alors,
2: Rolling Stones.
1: Absolument pas, c'est la BO du film sur Elton John. Comment appelle-t-on un film qui raconte la vie d'un personnage réel? Comment s'appelle un film qui raconte la vie d'un personnage réel? Top chrono, 10 secondes.
3: Un biopic.
1: Balam, balam, balam. Eh bien, est-ce que c'est une bonne nouvelle? Est-ce que c'est une mauvaise nouvelle? Bonne nouvelle, c'est vrai. C'est un biopic, c'est la contraction de Biographical Picture. Et donc, bravo, 5 points, tu as 8.
2: Et combien elle a notre Mélanie à cette heure-ci? Ah non, attention Mélanie, on peut égaliser, puisque la question qui arrive vaut 5 points. Comment ça va Mélanie, là, depuis midi? Détendue, tranquille?
4: Oui, ça va très bien, merci beaucoup.
2: T'es une prof sympa ou comment tu te qualifies? Tes élèves, ils sont cool avec toi?
4: Bah écoutez, moi j'ai pas de soucis, j'espère être cool et puis surtout j'espère donner l'envie d'apprendre la physique chimie, donner le goût aux sciences.
2: Évidemment la chimie. Alors on va s'intéresser à ta rencontre avec Damien et on va comprendre s'il y a eu alchimie. Bah oui, quand même. Bah oui. Bon, la rencontre avec Damien s'est produite pendant votre rectorat, donc déjà on devrait vous appeler docteur. Il était dans un labo, à l'autre bout du couloir. Et toi, tu venais utiliser sa centrifugeuse. Oui, parce que quand
1: on
2: est dans un labo,
1: beau.
2: On fait de la centrifugeuse. Juste pour le voir comme ça, c'est le moyen que tu avais trouvé pour venir assez souvent dans son labo, même si tu ne centrifugeais rien du tout, en fait.
4: Exactement, je mettais de l'eau et je traversais le couloir comme ça, je pouvais rester 10 minutes, un quart d'heure dans le labo là-bas pour le séduire.
2: C'est toi qui l'as dragué.
1: Eh ben c'est bien.
4: Exactement.
2: Et ça a marché.
4: Ça a marché, je m'en suis bien sortie.
2: Ouais. 23 ans que vous connaissez, tu l'as dit, 21 que vous êtes mariés. Alors vous avez même failli vous multiplier. Ouais. Parce que vous êtes parti à l'île Maurice, hein, on l'a dit tout à l'heure, voyage de noces. On papote comme ça avec un couple qu'on a rencontré. Qu'est-ce qu'ils vous ont proposé?
4: Ah ben voilà, ils nous ont carrément proposé d'échanger pendant le voyage de noces.
2: C'est partout, quoi. Truc classique.
4: Voilà, exactement. Ça leur posait pas de problème. Donc, oui. Un petit peu surprenant, voyage de noces. Mais voilà, il veut un jeune couple qui venait de se marier aussi. Donc,
2: en même temps, t'es prof de physique, donc physique.
1: Non, mais enfin, c'est pas parce que t'es prof de physique que t'es obligé de partouzer avec le premier couple venu.
2: Bon, et alors, t'y as pas été. J'imagine que tu n'y as pas été, quoi. Voilà.
1: Mais elle va pas te le dire, enfin, ça te regarde pas.
2: Bah, elle nous en parle.
1: Elle en parle, elle est obligée d'aller jusqu'au bout d'en parler.

0: Zaz, qui sera au festival Meule Bleue à Cahors le 11 septembre, mon sourire. Nous retrouvons Lionel d'ici Provence et Mélanie d'ici Drôme Ardèche qui ont eux aussi le sourire avec Valérie Damido et Eric Bastien. C'est le bingo final. Auriez-vous fait mieux qu'eux? C'est à vous de jouer. Écoutez bien votre radio ici.
1: Nous sommes au taquet avec Lionel. Il paraît que tu as un trèfle à quatre feuilles que ta fille t'a trouvé. C'est magnifique ça.
2: Moi, oui, tout à fait. Ouais.
1: Bah, elle a de la chance. Moi, j'en ai jamais trouvé. Hein, donc, bon. Tu aimerais déjeuner, si tu le pouvais, avec Adèle, la chanteuse.
2: Ah oui. Ah oui.
1: On adore.
2: Ça, c'est un rêve.
1: Alors, tu l'emmènerais déjeuner où?
2: Dans le Gers, pourquoi pas.
1: Allez, dans le Gers, bon, c'est vrai qu'on mange bien dans le Gers. Alors, on va faire le bingo ensemble. On va essayer de faire en sorte que tu marques le plus de points. Pour t'encourager, on va te mettre Coldplay que t'adores.
2: Oui, j'adore.
1: Alors, on espère que ça va t'encourager. Le bingo d'aujourd'hui, il est très simple. À mon top chrono, tu auras 10 secondes pour me citer un maximum de policiers, détectives célèbres qui sont de la fiction, livres, films, séries ou des gens réels que tu connais. Enfin, qui sont quand même célèbres. Hein. Ah oui. Voilà, va pas me citer le flic du bout de ta rue. Allez, un maximum de détectives, policiers célèbres, fictifs ou pas. Top chrono, 10 secondes.
2: Colombo, Arsène Lupin, Sherlock Holmes, Watson, Derrick, Commissaire.
1: Oui. Alors, je vais te prendre Lupin parce que il a été effectivement flic et voleur.
3: Ah oui.
1: Donc, oui. Donc, je te prends ça fait 5.
3: Sherlock Holmes et Watson, vous prenez les deux.
1: Oh, bah, c'est les deux enquêteurs.
3: Il y en a un qui est médecin quand même.
1: Oui, mais ils enquêtaient. Pardon, je suis désolé. Ouais. Hein. Bon, il y avait Navarro, Rouletabille, Julie Lescaut, Emma Peel, Simon Templar, Jessica Fletcher, Benoît Blanc. Allez.
3: Non mais Mélanie, j'essaie de négocier pour toi. Hein. J'essaie de lui enlever des points, mais bon, voilà, il a quatre.
1: Oui, il a 4. Tu vois, ça aurait fait 5 avec Lupin, mais je...
3: C'est vous qui décidez. Vous le prenez ou vous le prenez pas?
1: Je le prends pas. Il a joué les flics, mais pour ses enquêtes.
3: Vous allez le regretter dans un instant.
1: Non, je vais pas lui prendre Lupin. Il a joué les flics, mais c'est pas un vrai flic.
3: Alors, 8-3, c'est le score. Pour ceux qui découvrent l'émission, le bingo, c'est une séquence qui vaut 10 points. Celui qui marque le plus de points encaisse 10 points. Ça veut dire que Mélanie, si tu vas au-delà de 4, le score qu'il a fait, donc 5, eh ben, tu gagnes et tu reviens vendredi, hein.
4: D'accord.
3: Okay.
1: Elle s'est endormie avec tes explications.
3: C'est vrai, un peu les chiffres et les lettres. Ouais, 70, allez. Bon, Mélanie, quand même une petite dernière histoire. Alors, comme ça, on se prend des PV et on est même championne des PV. Hein. Hmm.
4: Ouais, malheureusement, je suis assez costaud là-dessus.
1: Ouais. Tu te gares comme une patate, quoi.
4: Ben, ça arrive souvent, je me gare comme une patate, ou alors, franchement, dans la Drôme, c'est limité à 80, ben, j'appuie un peu.
3: Ouais, sauf que t'appuies sur une voiture qui n'est pas vraiment la tienne.
4: Ben, en fait, voilà, elle est au nom de mon mari, donc en fait, quand je perds les points, c'est Damien qui les perd.
3: Oui, ben oui, petit excès de vitesse, un petit flash, un petit rouge, ben, monsieur perd ses points, puis madame va bien.
4: Bah, madame va très bien comme ça.
3: Voilà.
1: Et voilà, bravo Damien.
3: Ouais, il doit être content quand même. Bon, allez, pour t'encourager, bah, on a aussi du YouTube, dis donc.
1: Qu'est-ce que tu chantes bien?
3: Ouais, je sais. Et alors, j'adore moi, les séries des années 80 comme Mélanie. Vous connaissez ça?
1: C'est une Genre, tu regardais 4 Size?
3: Ah ouais, je regardais 4 Size, ouais. C'était 3 meufs. Et il y avait un gars qui s'appelait Quentin. Et alors, les filles, elles lançaient comme ça leurs cartes. Ou Quentin, il lançait les cartes comme ça. Ou ça, hein, Mélanie?
1: Ferme Google.
4: Ah ouais, oui.
3: Non, c'est pas vrai.
4: J'ai beaucoup ça, c'est vrai.
3: Ouais, bien sûr.
1: Allez.
3: En revanche, à H2O, oui, je peux fermer Google, on est d'accord. Tiens, oula. Ouf. Mélanie.
4: Oui.
3: L'instant est solennel.
1: Tu dois faire 5.
3: 10 secondes pour cela, pour me citer. Un maximum de hors-la-loi, de brigands, de voleurs célèbres, fictifs ou réels. Top chrono, 10 secondes.
4: J'ai Arsène Lupin, j'ai pas grand-chose. Waouh. Eh ben j'en aurais qu'un.
3: Regarde. Déjà, Barrow, Clyde, Parker, enfin voilà, Bonnie and Clyde.
1: Jesse James, la bande à Bono, Mesrine, Cartouche, Danny Ocean.
3: Les Raptous, Al Capone.
1: The Mask, le Joker.
3: Robin des Bois, Robin the Wood.
1: Oh là là là.
4: Ah bah, j'ai été nul, hein.
1: Oh là.
3: Mélanie, tu ne marqueras qu'un point, donc tu n'encaisses pas les 10 points, donc c'est pour Yo-Yo, hein.

0: Vous écoutez ici Freddie Mercury, Living on My Own. Dans un instant, l'agenda de votre été et tous les bons plans dans votre région. Puis retour de la musique avec Michel Sardou sur votre radio ici.
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7: 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Et puis une expo en plein air, tiens, à Avranches, intitulée Le Temps et moi. 14 Avranchinais se font prendre en photo en imitant une vieille photographie prise d'il y a des années. Une exposition qui met en parallèle deux époques et qui met en relief le temps qui passe et son impact sur notre image. C'est à retrouver Place Carnot à Avranches jusqu'au 30 novembre. Belle journée avec ICI Cotentin.
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0: Bienvenue si vous nous rejoignez. J'espère que vous allez bien à la maison, au travail ou en vacances. Bon courage si vous êtes sur la route. Bison futé, voie rouge aujourd'hui, voire noire dans le quart sud-ouest, dans le sens des départs. Ça va bouchonner. Michel Sardou, maintenant, pour vous accompagner dans les prochaines minutes. Être une femme sur votre radio ici. Dans

0: être une femme, Michel Sardou, dans la playlist d'ici. Valérie D'Amido et Éric Bastien sont maintenant avec Jean-Pierre d'Issy-Touraine qui raconte la surprise qu'il a eue en voyant pour la première fois l'animal de compagnie de sa chérie. Et Lola d'Issy-Armorique qui elle aussi a eu une surprise pendant l'émission. Je vous laisse découvrir laquelle.
1: Jean-Pierre et l'amour. Ah, l'amour et Jean-Pierre. Jean-Pierre et l'amour. Ça s'est passé d'une certaine façon un peu rigolote, le premier rendez-vous.
2: C'est-à-dire?
1: Eh bien, les rats, parce que figurez-vous que notre ami Jean-Pierre a rencontré Dominique dans un site de rencontre, bim bam boum. Ils se sont vus dans un café, ils ont été ensuite au cinéma, et puis le week-end d'après, Dominique, elle dit, Jean-Pierre, viens chez moi, et comme ça, voilà, on est chez Dominique, on se roule des pelles, et puis là, qu'est-ce qui s'est passé, Jean-Pierre?
3: Eh bien, il s'est passé qu'en fin de compte, s'est déplacé devant moi un petit truc que je me suis demandé quoi. J'ai dit, tiens, qu'est-ce que c'est, quelqu'un qui se promène, qui est tout petit. Et puis, peu de temps après, sur l'épaule de ma conjointe, c'était un rat.
1: C'était qui le rat? Parce que c'est pas le rat de... Il vient pas de la rue, le rat.
3: Ah non, c'était un petit rat domestique qui appartenait à sa fille, en fin de compte, mais qui avait mal fermé la cage. Mais le rat avait l'habitude, de venir se promener comme ça dans la maison, venir sur le canapé, venir sur son épaule. Et il a fait comme d'hab.
1: Ah oui, d'accord.
3: Très surpris, on va dire.
1: Ah bah oui, je comprends.
2: Moi, je fais une crise cardiaque, direct. Un rat sur l'épaule pendant que je suis en train de galocher ma meuf. Attends.
1: Pendant que je suis en train de galocher ma meuf. Vas-y, mon frère. Vas-y, frère, pendant que je galoche ma meuf, il y a un rat qui arrive sur l'épaule. Ça va, ça se passe bien, Éric Bastien?
2: Ça va, tranquille, et toi, la baisse?
1: Tranquille, allez. Non, vas-y. Alors, vas-y, frère. Alors, c'était pas mal. Enfin, ça fait 13 ans que t'es avec Dominique. C'est pas refroidi, le rat.
2: Ça va, tranquille.
1: Tranquille. Le rat, il était. Bon, il a vécu longtemps, le rat, ou il est toujours là, le rat, ou comment ça se passe?
2: Il dure beaucoup d'enfants.
1: Non, parce que.
3: Ça vit pas très longtemps un rat en fait.
1: Hein. Ah oui. Moi j'en ai eu un, ça a duré 5 ans et après ma mère l'a relâché pendant que j'étais en vacances dans la forêt.
2: C'est triste.
1: Je te confirme, moi j'avais ce rat, je l'adorais. Je l'avais sauvé du laboratoire de.
2: Et vous le vivez comment aujourd'hui, Valérie? Vous êtes allongé pour en parler un petit peu? Françoise Dolto.
1: Non, ça va, je le vis bien. Ça, j'ai su la vérité 30 ans
2: plus
1: tard.
2: Tu recherches ce rat depuis des années.
1: Exactement.
2: À travers moi ou d'autres.
1: Évidemment. Alors, notre ami Lionel, tu vas essayer de marquer 3 points avec la question à choix multiple. Je te pose la question, je te fais des propositions à mon top chrono. Tu auras 10 secondes pour me choisir ta propale. Alors attention, ambiance château, ambiance château. Alors, quel château de la Loire est surnommé le château des dames? Amboise, Chenonceau, Chambord, le château d'Éric Bastien.
2: Bien sûr, immense.
1: Château de la Loire qui est surnommé le château des dames, Amboise, Chenonceau, Chambord, Bastien, top chrono 10 secondes.
2: Il y a plein de rats dans mon château.
3: Chenonceau.
1: Et c'est une bonne réponse. C'est un château construit en 1513 et c'est surtout des grandes figures féminines comme Diane de Poitiers ou Catherine de Médicis qui l'ont vachement remodelé, influencé. Bravo, 3 points pour toi. Tu as 4.
2: Lola qui a 2 points. Lola avec Issy Armorique, qui habite à Rennes, qui a 2 enfants, qui est divorcée, qui est super sympa, qui est championne du karaoké et qui nous a dit... Lola qui nous a dit tout de suite en début d'émission, moi j'ai eu un crush pour un homme qui vit à Caen. Oui. Alors j'aurais voulu te faire plaisir parce que je voulais qu'on l'appelle et je voulais qu'il t'encourage un petit peu. Écoute, impossible de le joindre. Donc, c'est pas grave. Lola, en tous les cas,
4: Il décroche pas au 08, je pense. Au
2: 08, non, mais ça doit être ça. Bonjour Stéphane.
5: Bonjour.
2: Voilà.
5: Bienvenue.
2: Stéphane est à Caen. Marvin Gaye.
4: Ah, super.
5: Tout à fait.
2: Oh Stéphane, dis-nous tout. Vous êtes jamais rencontré avec Lola?
5: Non, la rencontre est prévue ce week-end.
2: Wow.
1: Ça veut dire que Lola, si tu gagnes pour demain et que t'es qualifié, tu pourras même aller à Bordeaux avec Stéphane.
2: Génial.
4: Mais tu sais pourquoi je joue pour lui? Parce qu'il adore les chevaux.
1: Voilà.
4: C'est pour ça que je joue pour lui, franchement.
2: Bon, Stéphane, il y a un vrai crush là, ça se passe bien, t'as hâte?
5: Oui, c'est réciproque en plus.
2: Ce week-end, t'as envie et tout, toi aussi, t'es séparé, t'as envie de retrouver l'amour parce que la vie est belle, quoi. Voilà.
5: C'est exactement ça.
1: Les clichés et les poncifs que peut sortir.
2: Ils sont séparés, tous ces évidemment.
4: On croise les doigts.
2: Bon, Stéphane, quel est le défaut principal de Lola, quand même, parce que
4: j'en ai pas.
2: Oui, tais-toi, tais-toi, retourne chanter. Stéphane, c'est quoi son défaut?
4: J'en ai pas.
5: Eh bien là, honnêtement, même en réfléchissant, je lui en trouve pas.
1: Là, mais c'est l'amour.
2: C'était l'amour,
1: totalement l'amour.
2: Stéphane, il est trop fort. Bon, Stéphane, on te laisse parce qu'on va pas non plus
1: Voilà.
2: Mais merci d'avoir été avec nous en direct depuis
4: Merci beaucoup, à bientôt.
5: Bonne continuation.

0: porte.
1: En tournée à partir de mars 2027, première date à Strasbourg, Sochaux et Dole, Zazie, peu importe, dans la bande-son d'ici. Faisons connaissance à présent avec Sébastien, d'ici La Rochelle, qui fait des trucs bizarres. Si, si, c'est bizarre, Valérie Damido pense la même chose. Et avec Corinne, fière, très fière d'être auvergnate, comme Éric Bastien sur votre radio ici.
2: Alors là, il va falloir que tu m'expliques. Parce que ta manie, c'est te caresser constamment les ongles et te tortiller les doigts.
3: Fais peur.
2: Peux-tu m'expliquer? Alors Kiki, c'est pourquoi?
4: Eh ben en fait, je pense que je me suis renseigné et je pense que c'est pour canaliser un peu l'anxiété et le stress. Mon corps en fait fait que je me caresse constamment les ongles.
2: Ah oui, comme si, mais attends, comme si tu les brossais, c'est ça?
3: Avec une lime?
4: Voilà, c'est ça, tout à fait. Tout à fait.
2: D'accord.
3: Là, il fait ça, tu vois.
2: D'accord, mais c'est. Enfin, je veux dire, qu'est-ce qu'elle dit ta femme là-dessus? Enfin, je veux dire.
4: Eh ben, ça l'énerve parce que je fais ça constamment. Je fais ça en conduisant, en travaillant.
2: En conduisant
4: tout le temps.
2: Mais comment oui, ça en conduisant? Mais tu es fou!
3: Non, mais on est dans le domaine. On y est là, hein. Je crois qu'on y est là. Hein.
2: Oui, on est quand même.
3: Dans le X-Files là. Hein.
2: Attends, mais on va rester dans le X-Files justement parce que. Il paraît que ton talent inutile. C'est faire sortir de la fumée de tes cigarettes par l'oreille.
3: Et comment c'est possible?
4: Oui, alors c'est pas reproduire, hein, mais c'est quand effectivement j'étais un peu plus jeune, après une otite, j'avais dû avoir une perforation du tympan. Et en fait, je sais pas si vous êtes déjà passé le nez pour faire sortir, pour faire. Voilà. Ben en fait, c'est le conduit ORL. Alors donc, du coup, les spécialistes, là, clairement, ils vont tirer la sonnette d'alarme. Mais effectivement, je me suis aperçu par inadvertance quand j'étais plus jeune et que je fumais. Que la fumée, bah, effectivement, par le conduit, arrivait à sortir par l'oreille.
2: Ah d'accord, mais depuis, tu t'es, tu

0: veille ne permettait pas de régler l'heure à laquelle il sonnait. C'est-à-dire que le premier réveil inventé, on ne pouvait pas régler l'heure à laquelle il sonnait. Est-ce que c'est vrai? Est-ce que c'est faux? Top chrono, 5 secondes.
1: À mon avis, je pense que c'est une info, je dirais vrai.
0: Eh bien, tu as bien raison. Parce que le tout premier réveil mécanique inventé au 18e sonnait toujours à heure fixe, sans possibilité de réglage. Donc, c'était pensé pour que les ouvriers ayant des horaires fixes se lèvent. Voilà, pas de grasse mat. Très bien, 2 points pour toi.
2: Ouais. Bah écoute, tu repars vite avec ta fumée, là, on y retourne, tu sors.
0: Oh, mais hein, ça suffit.
2: Allez, avec sa fumée.
0: Fais bien attention, parce que moi j'ai le bras long sur Fort Boyard, je vais te faire kidnapper et te foutre avec les tigres.
2: Ouais, faites gaffe, je vais aller chercher vos araignées préférées. Je sais très bien que c'est pas votre truc, ça. Hein, allez voir Valérie Damido sur YouTube en combat à main nue avec des araignées. Vous allez voir, vous allez rigoler. Corinne, nous on est des Auvergnats, on nous la fait pas, nous les araignées, on les prend, on les mange avec les dents, nous les araignées. Quand même pas. Bon, qu'est-ce que tu fais dans la vie, Corinne?
3: Je suis secrétaire.
2: Bah écoute, c'est pas grave, tu peux lire avec le sourire. T'es secrétaire dans quoi?
3: Avec le sourire.
2: Ouais, non, j'entends, je te taquine. T'es dans quoi, on peut savoir? Dans quelle administration?
3: Je suis dans des pèses poids lourds dans des louvages.
2: Ah bah, tu peux le dire avec le sourire aussi. Hein. Bon, tu voulais être vétérinaire quand t'étais petit, tu voulais même être archéologue, dis donc.
3: Alors, oui, j'aurais bien aimé.
0: Alors, oui, mais ça c'est... Oui, parce que...
2: Bah, tu peux fouiller Terre de Feu, l'Auvergne, les volcans, tu peux faire ton Indiana.
3: Oui, on peut aller à l'Antésie pour faire la pub, tiens.
2: Par exemple, au Puy-de-Dôme, avec le petit train, le petit gris, à 1493 mètres de hauteur, un truc comme ça.
0: Bienvenue sur Ici Auvergne.
2: Attaqué, sponsoré, au taquet, sponsorisé par le Conseil Général de l'Auvergne. Tu fais de la marche, bon ça c'est normal, parce qu'en Auvergne, voilà, on a compris, il y a plein de balades.
0: Bien sûr.
2: Voilà. Ça. Mais bon, allez, il n'y a pas que l'Auvergne, il y a aussi la République Dominicaine. Corinne,
3: oui. Elle
2: aime voyager. Normal.
0: Bah, c'est sûr qu'elle aime mieux le soleil de la rap d'homme que...
2: Ouais, oui. Hein, tu y as vu des baleines, et t'en vois pas en Auvergne des baleines?
3: Ah non, oui, après c'est des autres baleines, mais c'est pas des baleines.
2: C'est sûr qu'avec deux truffades, on devient vite une baleine en Auvergne. Bon, sinon t'aimes bien te balader en France. C'est quoi les régions que t'aimes bien, à part l'Auvergne? Parce qu'il y en a d'autres.
3: J'aime bien l'Ardèche, je suis comme Valérie.
2: Ouais.
3: Et j'aime bien tout ce qui est Camargue aussi. Hein.
2: Ah, la Camargue, ouais.
0: C'est beau, la Camargue.
2: Languedoc-Roussillon, ouais. La Normandie, bien évidemment. Juste avant de jouer, on parlait de l'Ardèche. N'oublions pas cette statue, hein, Andromardèche,
0: du côté de
2: Montélimar. 6,50 mètres de haut depuis le 18 janvier. Elle est érigée.
0: Le maire de Montélimar est en train de m'appeler sur mon portable.
2: Valérie Damido, érigée.
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0: tu peux préparer le café noir Eddie Mitchell sur votre radio ici. Peut-être que vous aussi, vous êtes en train de préparer le café ou le déjeuner même. D'ailleurs, si vous aviez le choix, avec qui aimeriez-vous partager un repas? Marie d'ici Brésil a déjà fait son idée, que l'on découvre dans un instant avec Valérie Damido et Eric Bastien sur votre radio ici.
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5: Ici, nous sommes avec Marie qui a un point, Geoffrey qui a deux points, Marie qui vit à la Capelle Bonance dans l'Aveyron, et Marie, on lui a demandé avec qui elle aimerait déjeuner. Si elle devait déjeuner avec une célébrité, elle déjeunerait avec lui.
6: Avec un Anglais.
5: Avec un Anglais, exactement, avec Sting. Alors, tu l'adores, il paraît, hein?
7: Ouais, j'aime beaucoup, ouais.
5: Mmh. Ah, tu as raison, on adore ses chansons, on adore la personne. Mec très engagé, magnifique. Et alors, il paraît que tu l'as vu dans les arènes d'Orange.
7: Ouais, c'était il y a plus de 2 ans et c'était extraordinaire.
5: Ah bah oui, c'est beau les arènes d'Orange en plus.
7: Ouais.
5: Ouais, ok. La meuf est encore en train de rêver. Elle est en train de rêver.
7: Que c'est vrai en plus.
5: Bah bien sûr, elle le voit, le petit blond super mignon là qui chante et tout.
6: Il est hyper sympa en plus.
5: Il est très
6: gentil.
5: Très sympa.
6: Et il parle français.
5: Et il parle un peu français. Alors, est-ce que tu aimes la chanson en général? Est-ce que tu fais des karaokés? Est-ce que tu écoutes beaucoup de musique?
7: En général, oui.
5: Mmh. Parce que là, c'est le moment où on va te demander qui chante. C'est-à-dire qu'il va y avoir deux personnes qui vont s'enchaîner, deux artistes. Ce ne sont pas des Français, ce sont des internationaux, mmh. Je préfère te prévenir.
6: Eh oui.
5: Et ces deux artistes vont s'enchaîner, il faut que tu me les trouves pour marquer un point par artiste. Attention, okay. Écoute bien.

0: Assez penché, oui. Pardon. Alors, c'est à dire quoi comme.
1: Les Bee Gees.
2: Allez, les Bee Gees.
0: Magnifique, les Bee Gees. Deep is your love. 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Moi, j'en ai dansé des slows, j'en ai roulé de la pelle là-dessus.
2: Attends, on a roulé de la galoche là-dessus.
0: Ah là là.
2: Ouais, mais bien sûr.
0: Et voici ta deuxième artiste.

0: C'est qui?
1: Tracy Chapman.
2: Oh là là, oh là là, mais qui sont forts.
3: Talking about a revolution now.
0: Et bravo, ça fait 3 points pour Marie.
4: Ah, vous, c'est que des titres qu'on écoute au moins une fois par jour, hein, sûr, ici.
5: Dis donc, Geoffrey, pareil qu'on lance des couteaux. Mais qu'est-ce que c'est de cette histoire?
4: Qu'est-ce qu'il y a? Tu es collectionneur de couteaux?
6: Oui, j'aime bien les couteaux, oui, c'est vrai.
4: Ouais, enfin,
6: mais je ne suis pas lanceur de couteaux.
4: Enfin, t'as quelques couteaux, mais tu utilises toujours le même, qui est un couteau de Nontron. Alors, c'est quoi le couteau de Nontron?
0: C'est quoi, oui.
6: C'est un couteau qui est fabriqué à 20 km de chez moi, avec un joli manche en buis, et voilà.
4: Enfin, il est surtout réputé comme étant le plus vieux couteau de France. Voilà, donc c'est quand même, c'est pas n'importe quel couteau.
0: Mais t'en as combien, des couteaux?
6: Oh, une vingtaine, trentaine.
4: Oui, on n'irait pas chez lui faire un petit tour, hein, le soir dans la forêt.
0: Agathe, si tu nous écoutes et que tu es en danger, n'hésite pas à nous appeler.
4: Elle a des fourchettes, donc il n'y a pas de problème. Bon, allez, Geoffrey, on parlera de ta rencontre avec Agathe tout à l'heure, mais nous allons jouer à présent avec deux chansons séparées pour toi. Il n'y a pas de français, c'est que des titres que l'on connaît. Tu les reconnais, ça vaut 2 points. Voici le premier.

0: Allez, on y va, top chrono. Qui chante?
1: UB40 ou je sais pas comment on prononce en anglais.
0: UB40.
2: Mais c'est...
0: Ah mais c'est ça, c'est UB40, c'est ça?
2: Ah oui.
0: C'est une bonne réponse. Moi, je ne sais pas, j'avais noté UB40. Mais bien sûr, UB40. Oh là là.
2: Oui, c'est UB40.
0: Et nos auditeurs ont tellement de talent. Bah, voici
2: évidemment.
0: Le deuxième titre pour toi pour marquer un deuxième point.

0: Et qui chante, on y va pour 5 secondes.
1: 10.
0: Ah, rien que ça. Geoffrey.
2: Là, c'est plus compliqué. Ah. Aucune idée. Je sais pas du tout.
0: Il nous a quitté il y a pas longtemps en plus. Joséphine, le 22 décembre dernier, c'est Chris Rea.
1: Chris Rea. Ça fait 3 points pour Marie, 3 points pour Geoffrey.
0: C'est pas mal, hein?
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De Palmas tombé. Et voilà, les meilleurs moments de Tech sont terminés pour aujourd'hui. Nous retrouvons Valérie Damido et Eric Bastien lundi avec d'autres candidats pour parler cuisine, par exemple, ou encore moto et Pascal Obispo sur votre radio ici.

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1: Très bonne fin de semaine avec votre radio ici. Il est 13h. Le journal Morgane Guillaumard.
2: Dans l'actualité, aujourd'hui, le chassé-croisé des vacanciers, bison futé, voie noire sur les grands axes, chargé aussi dans les trains, ça ne va pas être simple vers la Normandie. Le retour à la maison pour des dizaines de milliers de sinistrés après l'incendie XXL en Gironde. Vous entendrez ceux pour qui l'attente est encore longue. Une pétition pour laisser un peu de répit aux animaux dans les forêts brûlées. Et un succès pour l'Odyssée, au cinéma oui, mais pour les livres audio aussi.
1: Et plus que quelques heures avant le départ en vacances.
2: Mais dès aujourd'hui, bison futé voit noir dans le sens des départs dans le sud-ouest et rouge ailleurs. Pour le traditionnel chassé-croisé entre juilletistes et haussiens, ce moment où l'on voit les maisons secondaires sur nos côtes reprendre vie, de très nombreux vacanciers parisiens arrivent comme ces trois copines rencontrées par Fanny Imbert.
3: Elles surveillent l'heure sur leur téléphone et comptent les minutes pour Léa, Charline et Sarah. C'est le dernier jour de travail avant le départ.
4: Dernière ligne droite, là, il faut rien lâcher. On donne tout, dernière ligne droite. On parle plus que de quelques heures avant le départ en vacances. C'est imminent.
5: On a eu la canicule à Paris, le travail, on n'en peut plus. On a envie d'être en vacances, en fait.
6: Mais on les attend comme jamais. C'est-à-dire que tout le monde est fatigué.
5: On est cinq copines d'enfance. On part en van pour faire un van trip dans le Pays Basque. Entre filles, il n'y a pas de plus à accepter.
6: On descend à Espelette pour commencer. On va aller faire un peu de rando. Et ensuite, on va aller plutôt du côté mer pour satisfaire celles qui sont plutôt dans l'ambiance surf et plage.
5: Moi, je mise quand même sur une descente en Espagne pour manger un peu de tapas, mais on verra.
7: La préoccupation du moment, c'est que tout tienne dans la valise.
5: Crème solaire, mots fléchés, jeux, et puis vêtements de sport, maillot de bain. Et voilà quoi, on sera à Paris.
6: On va faire preuve de minimalisme, parce qu'à 5, on a deux caisses pour mettre nos affaires. Je suis stressée.
7: Le débat qui les divise, l'heure à laquelle partir pour éviter les bouchons.
5: Alors moi, je suis professionnelle voilà, sur les sujets de tout ce qui est autoroute, péage, voiture, bouchon. Demain, le départ se fait à 7h.
6: N'en déplaise à nos copines, plutôt lève-tard.
7: Reste donc à trancher qui sera la plus matinale pour prendre le volant demain matin aux aurores.
2: Partir tôt et ne pas emprunter certaines autoroutes, ça fait partie des conseils pour éviter les bouchons sur la route des vacances que l'on vous a mis sur notre site ici.fr. Et pour ceux qui partent en train, le trajet risque d'être perturbé par une grève à la SNCF. Ce mouvement concerne les lignes normandes. Des trains supprimés dans les deux sens entre Paris et Le Havre, Caen, Cherbourg ou encore Évreux. Les conducteurs et contrôleurs pointent le management toxique de la direction locale. C'est ce que dénonce Tom Kubler, membre du syndicat Sudrail.
8: C'est un mouvement vraiment atypique parce que c'est pas un mouvement syndical. Alors nous, bien sûr, à Sudrail, on le soutient très fortement. Ça émane vraiment de la base du collectif. C'est un ras-le-bol de tous les collègues. Toujours plus de productivisme, de l'autoritarisme, voilà, avec des sanctions, avec si on va pas dans leur sens, c'est des sanctions. On réclame des journées moins productives. On reste des êtres humains. Donc justement, on puisse se reposer. Là, il y a eu les gestions de canicule catastrophiques avec des lieux de découcher sans clim. Et il n'y a plus de dialogue social. Il y a vraiment, nous à Paris, il n'y a aucun dialogue social. Il y a des conducteurs qui étaient passionnés par le métier et aujourd'hui, ils ont réussi à dégoûter tout le monde.
1: 21 départements sont toujours en vigilance orange canicule.
2: Mais avec ce soleil, la sécheresse est très forte. Les fleuves et les nappes phréatiques sont presque à sec, au point de manquer d'eau potable dans certaines communes, comme à Cuisery, en Saône-et-Loire, Paulina Aubel.
9: Hier soir, le téléphone de Chantal a sonné.
10: C'est un appel que nous avons eu sur notre fixe.
9: Au bout du fil, un message de la SOR préenregistré.
11: Demandons à tous les usagers de réduire immédiatement leur consommation d'eau et de supprimer tous les usages non indispensables. Dès que le niveau d'eau sera revenu satisfaisant, cette limitation des usages de l'eau pourra prendre fin.
9: Chacun est donc invité à raccourcir les douches, ne plus laver sa voiture, limiter l'arrosage, des habitudes que Jean-Paul avait déjà largement adoptées.
12: On récupère l'eau de lavage des légumes et on arrose les fleurs avec. Si tout le monde n'ouvre pas le robinet, il n'y aura pas de coupure.
9: Ces messages ont aussi provoqué beaucoup d'inquiétudes parmi les habitants. En mairie, le téléphone n'a pas arrêté de sonner, selon Carole Deliot, première adjointe.
10: Parce que beaucoup ont reçu les appels, les SMS de la SOR, comme quoi il y aurait des coupures imminentes. Certaines personnes âgées ont pris peur, donc je leur dis à toutes, on fait attention à vous, on prend soin de vous.
9: Les élus assurent que si des coupures d'eau devaient intervenir, les personnes les plus vulnérables recevraient des bouteilles d'eau. Frédéric Chalouin, le maire de Cuisery, insiste sur la nécessité nécessité d'un effort commun.
13: On entend souvent au niveau de la population les gens dire oui, mais chaque année on nous dit ça, mais non, cette année c'est vraiment sérieux, il faut vraiment le prendre au sérieux. Chaque goutte d'eau compte, prend tout son sens.
9: La commune a d'ailleurs déjà arrêté d'arroser son stade et tous ses massifs fleuris pour montrer l'exemple.
2: Et en plus des zones en vigilance canicule, 10 départements du centre et de l'est sont placés par Météo France aujourd'hui en alerte orange aux orages.
14: 13h05, les sinistrés des incendies en Gironde continuent de rentrer chez eux.
2: Oui, la préfecture donne son feu vert pour deux nouvelles communes, Biganos et Audenge. Plus de la moitié des 224 000 résidents et touristes délogés depuis le début de l'incendie ont déjà pu rejoindre leur logement. Et par conséquent, à Bordeaux, le parc des expositions, transformé en centre d'accueil depuis le début de l'incendie, se vide peu à peu depuis hier soir, Marie Boéda.
15: C'est l'heure du dîner. Le dernier dans cette immense hall, espère Jocelyne et Claudette, 75 et 80 ans. L'une d'Arès, l'autre d'Andernos, rencontrés ici. Leur lit de camp à quelques centimètres de distance. Ceux d'autour sont vides.
16: Bah c'est bizarre parce que nous, on vivait à 7 là. Il y avait des gens qui étaient là avec leur chat. On mangeait ensemble, on allait chercher les repas ensemble. Bon, c'est vrai que là, maintenant, c'est plus calme. Mais bon, moi, je suis contente pour eux. Ils sont rentrés chez eux.
17: Pour nous, ça nous fait un peu quand même, parce qu'on se dit, mais on est encore là, et puis les autres sont partis.
15: Une volontaire de la réserve citoyenne racle un plat de salade de riz servi aux bénévoles et aux derniers évacués. Elle balaye du regard la salle presque déserte.
18: Par rapport au début de semaine, c'est vrai que ça fait quelque chose. Hein. Quand ils ont annoncé au micro que tous les gens pouvaient repartir chez eux, ou la plupart, il y en a qui ont applaudi, il y en a qui ont crié de joie, et il y en a qui ont pleuré.
15: Elles ont toutes été formées à ce type de catastrophe, mais là, c'était réel, pour la première fois, confie-t-elle. Alors Mathilde, volontaire aussi, souffle un petit moment.
19: C'est un peu la redescente. Après, on sait qu'on a aussi beaucoup de rangements à faire. On a de renvoyer des nourritures qui n'ont pas été consommées. Puis après, on ira dormir. Une vraie nuit complète.
15: Des caisses en plastique, des bordes de couverture, d'oreillers ou de vêtements. Des dons qui seront distribués aux associations.
2: La Gironde rend aussi hommage aux deux pompiers morts à Mérignac sur un feu de forêt il y a 10 jours. Une minute de silence a été respectée ce matin dans les casernes du département. Et ce méga feu en Gironde provoque aussi beaucoup d'émotions et certains en profitent. Des personnes mal intentionnées se font passer pour des pompiers et organisent des faux appels aux dons. Des campagnes de soutien lancées sur les réseaux sociaux mais aussi en porte-à-porte. Les pompiers de Gironde portent plainte après plusieurs cas recensés dans le département. Et dans ces forêts brûlées, de nombreux animaux ont été délogés de leur habitat naturel, à l'image de cette biche fuyant les flammes en Gironde et dont la vidéo a fait le tour des réseaux sociaux. À tel point qu'une pétition citoyenne prend de l'ampleur. Elle demande l'interdiction de la chasse dans tous les massifs forestiers touchés par les incendies Gabin Bocquet.
20: Pas de fusil sur les cendres. Une pétition lancée après l'incendie de Fontainebleau par un citoyen engagé, Bruno Valentin. Pour lui, la forêt a besoin de paix pour guérir.
21: Il faut que vraiment on décale la chasse au moins pendant 3 ans pour que la nature, les animaux aient la possibilité de vivre le calme de ces animaux qui ne savent plus où aller, qui ne savent plus où se cacher, qui ont perdu leur terrier, coincés parfois par des grillages mis par l'humain. Donc il faut refaire vivre cette forêt.
20: Il demande donc un périmètre de non-chasse autour des zones brûlées, le temps que le cycle de reproduction des animaux reprenne naturellement sans être traqué. Mais selon les études scientifiques, les ongulés comme le cerf ou le chevreuil, en grand nombre, empêchent la bonne régénération des forêts. Églantine Goucotin est ingénieure forestière.
22: C'est les jeunes pousses qui sont préférées par les ongulés. Et les jeunes pousses, c'est la forêt de demain. Les ongulés n'ont plus ou très peu de prédateurs naturels. L'homme, en fait, a chassé le loup des massifs forestiers. À créer un déséquilibre et potentiellement un accroissement des ongulés.
20: Selon la spécialiste, il faudrait donc mieux miser sur la protection des loups, des prédateurs naturels, pour retrouver un équilibre dans les populations et protéger les forêts.
2: Cette pétition en ligne a déjà recueilli près de 324 000 signatures.
14: L'adaptation de l'Odyssée par Christopher Nolan, c'est le succès de cet été.
2: Oui, et pas seulement au cinéma. Depuis la sortie du film, le phénomène se propage aussi aux adeptes du livre audio, Adrien Serrière.
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24: Chez Spotify, on n'avait jamais vu pareil engouement en matière de livres audio. Les écoutes de l'Odyssée d'Homère en France ont bondi de 750% dans les jours qui ont suivi la sortie du film de Christopher Nolan.
25: En fait, l'engouement, il ne faiblit pas du tout, il s'accélère.
24: Jérémy Amselem est directeur des partenariats éditeurs au sein de Spotify Europe.
25: Mais aussi sur d'autres titres, bah, évidemment l'Iliade, donc les lecteurs font le voyage à l'envers. Donc ils vont vers l'Iliade après avoir lu, écouté l'Odyssée.
26: Chant de Télémaque,
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24: Les lectures, comme cette traduction de Philippe Jacoté ou cette autre version incarnée par des pensionnaires de la Comédie française.
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24: Attire très majoritairement les moins de 40 ans. Et notamment les hommes, un fait rarement observé chez Spotify.
25: Il y a 60% de l'audience qui est masculine. Donc on est content de voir ça, non pas qu'on soit content que les hommes lisent plus que les femmes. Mais c'est vrai que c'est plus difficile de les amener au livre, c'est quelque chose qui est sûr.
24: Et ce n'est pas la première fois que le cinéma dope les écoutes de livres audio. Le Comte de Monte Cristo, L'Étranger ou encore la série Lupin avaient également créé des vagues de nouveaux lecteurs et audio-lecteurs.
2: L'Odyssée qui a déjà fait plus de 3 millions d'entrées en France. Ce sera fera partie de vos lectures. Cet été, il y a des L'Odyssée avec Catherine.
4: Oui, pourquoi pas. Alors, je pense que je vais déjà aller voir le film. Et puis,
2: faut commencer par ça.
4: Exactement. Et puis, oui, bah, ça peut être une très bonne idée, effectivement. Merci, Morgane Guillaumard. Au prochain rendez-vous avec l'info à 14h, sera toujours avec vous. Il y a des destinations de week-end ou de vacances qui sont idéales à vélo. C'est le cas de l'île de Ré, où ici La Rochelle nous emmène dans une minute sur votre radio ici.
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4: En vacances ou en week-end, c'est plus agréable de profiter à pied ou à vélo et de laisser la voiture au parking. Aujourd'hui, nous avons la destination parfaite pour cela. Nous partons sur l'île de Ré avec un parcours à vélo qui vous fera découvrir entre autres les marais salants, mais pas seulement.
27: Quand on pense à l'île de Ré, on pense à ses grandes plages de sable fin, ses huîtres, ses charmantes ruelles, ses maisons blanches, le phare des baleines. Mais moi, j'ai envie de vous faire découvrir Ré la Blanche, blanche comme ses marais salants et sa luminosité. Cette découverte de l'île, je vous la propose en employant le moyen de transport idéal ici, le vélo. Et à la fin de cet épisode, vous saurez pourquoi les ânes de l'île de Ré portent traditionnellement des culottes. Je m'appelle Chloé Bidet, je suis animatrice à Ici La Rochelle. Et j'adore me balader sur l'île de Ré, à vélo, car c'est un territoire qui dévoile de jolis secrets. Observer la nature, immortaliser sa lumière, ses couchers de soleil. Aujourd'hui, on va donc sortir des chemins classiques pour se retrouver en pleine nature, comme j'aime le faire avec des amis ou ma famille. Bienvenue dans Partir. L'île de Ré à vélo, sur la piste des marais salants. Notre point de départ, c'est la flotte, à 10 km du pont de l'île de Ré, juste après Rivedoux plage. Parmi les 10 villages de l'île de Ré, celui-ci dégage un charme particulier. Ces ruelles, où on aime se perdre pour profiter des maisons blanches aux volets verts, et ces jolies roses trémières qui grimpent le long des murs et des façades. Son petit port, avec ses voiliers traditionnels, vous dépaysera à coup sûr. Vous pourrez profiter des terrasses pour prendre un café ou un verre, avec la sensation d'être les pieds dans l'eau. Pour se plonger pleinement dans l'ambiance de l'île, je vous recommande donc d'abandonner la voiture au profit du vélo. Il existe plusieurs parkings à la flotte pour laisser votre voiture à la journée. Le parking Sainte-Catherine, le parking des Marais, Chauffour ou encore la Clavette. Comptez 10 euros pour la journée. Mais avant d'enfourcher votre bicyclette, faites un tour au marché de la flotte. La place du Vieux Marché a un charme authentique et nous fait remonter le temps. Les étals attirent les visiteurs depuis plus de 200 ans. C'est d'ailleurs un marché qui vit tout au long de l'année. Alors profitez-en pour déguster un café torréfié sur l'île. Vous en trouverez au Café Rété, juste avant l'entrée de la place. Une halte s'impose également au Piège à Gourmands. Vous pourrez déguster quelques josettes, des choux garnis de crème. Leur spécialité, ce sont les babas. Mais revenons à notre escapade. Si vous n'avez pas de vélo, vous n'aurez pas de mal à en louer un. Pas moins de 6 boutiques vous attendent à la flotte en haute saison et certaines sont même ouvertes à l'année. Vous pourrez aussi louer un vélo électrique ou des vélos cargo si vous partez avec de jeunes enfants. Pour une journée de location, comptez entre 12 et 18 euros en moyenne par vélo, à partir de 30 euros pour un vélo électrique. Des plans des pistes vous seront donnés, mais vous pouvez aussi utiliser l'application gratuite GéoVélo. Vous êtes prêts ? Nous allons remonter l'île de Ré par le nord en empruntant la piste cyclable. 15 à 20 minutes seulement sont nécessaires pour faire une première halte à Saint-Martin, la capitale. C'est un véritable décor de carte postale. Son port authentique, ses ruelles, ses remparts Vauban inscrits au patrimoine de l'UNESCO. Je vous conseille ensuite de poursuivre votre trajet le long du littoral en direction de la commune de Loye. Vous profiterez des embruns du bord de mer, mais n'oubliez pas la crème solaire et les chapeaux. Mais je vous ai promis de vous faire découvrir un lieu qui n'est pas dans tous les guides touristiques et qui va vous permettre d'en savoir plus sur l'un des savoir-faire indissociables de l'île de Ré. Les marins

0: sommes maintenant devant l'écomusée des Marais Salants de Loye. Cette petite maison au bord de la route est au cœur de l'ambiance saline. Les marais s'étendent à perte de vue et les oiseaux profitent de ce havre de paix. Des oies bernaches, avocettes, hérons, échasses. Selon la saison, vous profiterez d'un joli spectacle. Posez votre vélo et poussez la porte de l'écomusée. Ici, vous serez immergé dans l'univers des marais salants grâce à des maquettes et des expositions. Si vous avez un peu de temps, l'idéal est de réserver une des visites guidées. Pour en apprendre plus sur les usages du sel et son histoire, plusieurs types de visites s'offrent à vous. Selon la saison, vous allez voir différents paysages et pratiques. Au printemps, c'est le nettoyage et la préparation des bassins. Pendant l'été, la récolte. Dans tous les cas, la visite permet de faire le tour des différents bassins jusqu'à la mer. C'est une balade très agréable. Le marais fait plus de 2 hectares et le parcours s'étend sur 800 mètres. Ici, l'évasion est garantie. J'adore observer le bal des oiseaux marins, mais aussi des oiseaux des marais salés. Et cerise sur le gâteau, vous allez aussi pouvoir goûter votre environnement. Les guides vont vous apprendre à reconnaître et dénicher les plantes comestibles comme la salicorne et l'aubione. Si vous avez des questions, n'hésitez pas à échanger directement avec les sauniers. D'ailleurs, avant d'arriver dans nos assiettes, comment se différencie la fleur de sel du gros sel dans les bassins? J'ai posé la question à Benoît Poitevin, le directeur de l'écomusée des Marais Salants.
1: Quand le sel va atteindre à peu près 250 à 300 grammes de sel par litre d'eau, suivant la température de l'eau, on va avoir formation de cristaux qui vont s'amalgamer entre eux pour former le grain de sel. Et là, le gros sel va se déposer sur le fond d'argile, puisque tous ces marais, tout l'ensemble du nord de l'île de Ré, c'est de l'argile. Et suivant les conditions météorologiques, le vent et le soleil, la fleur de sel va cristalliser à la surface de l'eau. Et donc, la deuxième tâche du saunier, en fait, ça va être de récolter la fleur de sel en premier, bien sûr, et le gros sel ensuite au fond. Le gros sel contenant un peu d'argile est un peu gris. La fleur de sel, elle, elle est blanche puisqu'elle n'a jamais touché le fond d'argile, elle est restée à la surface de l'eau.
0: Ce que je trouve fascinant dans ce travail des marais salants, c'est que tout est fait à la main. Les sauniers utilisent un simouci, une grande perche de 5 mètres qui va leur permettre de tirer le gros sel. Les manches en bois ont laissé place à de la fibre de carbone plus légère, ce qui leur permet d'aller plus vite et d'avoir un mouvement plus efficace. Pour la fleur de sel, c'est une sorte de grande cuillère, la lousse, qui va la récolter très délicatement à la surface de l'eau.
1: Un saunier sur un marais moyen dans l'île de Ré, donc il va, dans les bonnes années, il va pouvoir faire entre 80 et 100 tonnes de gros sel, donc tout seul, comme un grand. Donc ce sel, il ne va pas rester dans l'eau, il faut le sortir, il faut le porter. Et donc, ce n'est pas des bodybuilders les sauniers, mais il faut tout de même avoir quelques muscles.
0: De quoi susciter quelques vocations. D'ailleurs, vos enfants vont pouvoir devenir sauniers d'un jour grâce à une visite sur réservation pour les 6-12 ans. Comptez 10 euros. Ils manipuleront l'argile, feront une chasse au trésor et repartiront avec leur propre sel récolté. Et si vous désirez en acheter, pour moins de 2 euros, vous aurez 1 kg de gros sel. Vous en trouverez un peu partout, y compris en vente libre, en bord de piste cyclable.
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0: Autour de nous, il n'y a pas que les marais salants. Vous pouvez aussi déguster les produits de la mer grâce à l'ostréiculture. D'ailleurs, saviez-vous qu'il existe des crevettes de l'île de Ré? La crevette impériale est aussi élevée dans les marais. Elle se consomme du mois de juillet au mois de novembre. À deux pas du musée, faites donc une pause dégustation à la cabane du Fenot. Et pour accompagner vos huîtres ou vos crevettes, je vous conseille un vin du domaine Arica. Toujours avec modération, bien sûr. Marine et Simon vous accueillent juste derrière l'écomusée, au cœur de leur vigne. Reprenons notre vélo et la piste cyclable. Nous quittons Loye et les marais salants en direction du village voisin, la Couarde-sur-Mer. Je vous conseille de vous arrêter au restaurant Le Balaou pour ses délicieux acras. Une touche d'exotisme supplémentaire au cœur de l'île. Sur le chemin, ouvrez l'œil, vous pourrez apercevoir des ânes en pleine nature. Rappelez-vous de notre énigme. Pourquoi les ânes portent-ils la culotte? Jadis, ils étaient utilisés dans les marais pour la récolte du sel. Mais les insectes venaient les perturber. Les ânes n'ont pas de muscles réflexes sur leurs pattes, ce qui les oblige à taper sans arrêt des pieds pour se libérer des mouches et des moustiques. En 1860, une habitante de l'île de Ré a l'idée d'habiller son âne pour le protéger en lui faisant une culotte. Et cette habitude est restée. C'est devenu une tradition. Si vous avez un peu de temps devant vous, si votre week-end n'est pas terminé, j'ai une dernière idée pour vous. Nous allons justement rencontrer ces ânes. Encore quelques coups de pédale et nous arriverons au Bois-Plage pour visiter une asinerie-savonnerie.
3: Un seul savon. Un savon qui n'a pas d'odeur, qui est nature. Le lait d'ânesse que j'incorpore est bio. Je mets du karité, je mets de l'huile de coco, je mets de l'huile d'olive qui va apporter de la dureté au savon.
0: Nous sommes chez Régis Léo, à la savonnerie de l'âne en culotte située au nord du Bois-Plage. Pendant des années, il a baladé les enfants à dos d'âne au parc de la Barbette à Saint-Martin-de-Ré. Depuis peu, il a ouvert sa ferme au public. En immersion avec les ânes et baudets du Poitou, il nous parle de son activité. Régis fabrique son propre savon au lait d'ânesse. Un savon sans allergène, sans odeur, sans huile essentielle. Les ânes avaient disparu de l'île de Ré suite à la mécanisation du travail dans les marais salants. Et s'ils ont été réintroduits, c'est grâce au père de Régis, André. Une mère de famille lui demande si pour la kermesse de l'école, il est possible de faire venir un âne en tenue d'époque, en culotte. André accepte. Et c'est l'effervescence. Un engouement qui se confirme en 1988 avec l'inauguration du pont. Les ânes défilent en tenue traditionnelle et sont victimes de leur succès. C'est la naissance des balades à dos d'âne qui vont transporter des générations d'enfants pendant plus de 30 ans.
3: En fait, dans l'île de Ré, c'est plus les ânes. Les gens se les sont appropriés. C'est comme une équipe de foot, hein, c'est quand même vachement valorisant. Ça, j'adore. Et puis, ouais, chaque naissance, c'est vraiment une joie, quoi.
0: Sur le chemin du retour, en reprenant la piste cyclable en direction de la flotte, vous repasserez devant les fortifications de Saint-Martin. Et là, arrêtez-vous pour prendre en photo ces baudets du Poitou au pied des remparts. Ils sont trop mignons. Mais ce beau cliché, vous le ferez quand vous viendrez.
4: Sans faute, merci Chloé Bidet d'ici La Rochelle pour cette visite à vélo de l'île de Ré. 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N'hésitez pas à aller découvrir d'autres destinations qui vous donneront envie de voyager, de vous évader. Lundi, par exemple, nous irons dans la Creuse pour un week-end dans les pas de Claude Monet et des impressionnistes. Musique, maintenant avec un des plus grands succès d'Elton John. George Michael ferait partie des chœurs et Luc Besson aurait eu l'idée d'un de ses personnages fétiches du même nom grâce à cette chanson. Vous écoutez Nikita sur votre radio ici.

0: jeune Nikita. J'ai été ravie d'être avec vous à l'heure du déjeuner. Je vous retrouve lundi à partir de 12h05 pour les meilleurs moments d'Otake avec Valérie Damido et Eric Bastien. En attendant, je vous souhaite un très bon après-midi sur votre radio locale ici.
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2: La tournée des plages s'installe du 3 au 7 août à Fermanville. Profitez de nombreuses animations gratuites autour du littoral normand et de sa préservation, avec notamment des cours d'aisance aquatique pour enfants et adultes. Les séances sont encadrées et accessibles à toutes et tous sur inscription. Il n'y a pas d'âge pour apprendre à nager. Et justement, pour s'inscrire, c'est gratuit. Toutes les infos en appelant votre radio ici Cotentin. Et pour les amoureux du vélo, le Tour de la Manche cyclotouriste est organisé par le club cyclo de Bréal. Il s'agit de faire le Tour de la Manche sans délai imparti, aux dates que vous voulez. Le club de Bréal est chargé de contrôler les points de passage des candidats et de vous accueillir et vous conseiller en matière de cyclotourisme. Si vous êtes intéressé, renseignez-vous auprès du club cyclo de Bréal pour tous les détails de parcours et de procédures. Et appelez ici Cotentin au 02 33 23 13 23. Nous vous transmettrons tous les coordonnées. Bonne journée à vous.
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C'était Jean-Louis Aubert avec Juste une illusion sur votre radio locale ici. Merci de passer votre après-midi avec nous. C'est Fabien Emo pour vous servir. Info locale, musique, bonne humeur. On continue en musique avec tout de suite la gagnante de la Starac, Marine. Marine, tiens, qui sera en concert le 4 août prochain au Théâtre Antique de Vaison-la-Romaine. Belle écoute sur votre radio.

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1: Donc on a un point de vue qui est assez spectaculaire, qui est juste au pied de l'église et qui permet un peu de se rendre compte

0: largement exploité durant toute la période médiévale et au-delà pour alimenter à la fois les fours de potiers, les potiers de Sosmény par exemple, ou aussi les forges, mais aussi les verreries comme la verrerie de la glacerie. Le bourg de Brie était effectivement au milieu de la forêt, une forêt qui était exclusivement plantée en feuillus, donc avec beaucoup de chênes. Et donc après on a toutes les ressources associées justement à la gestion de la forêt, donc la sylviculture, le travail du bois bien sûr, mais aussi en fait la forêt va être utilisée pour faire paître les animaux. On va emmener les cochons en forêt pour manger les glands, mais aussi pour élever les bœufs et pour les engraisser.
1: Et donc ça veut dire que le paysage là, il était complètement différent.
0: Disons que la forêt était beaucoup plus dense. Dès le XIIe siècle, en fait, on va commencer à défricher la forêt. D'ailleurs, les toponymes en va, comme Tolva, Briva ou Leva, sont en fait clairement associé à ces périodes de grands défrichements.
1: Le va, ça veut dire que c'est un endroit où on a coupé tous les arbres, quoi.
0: Tout à fait. C'est un endroit qui a été défriché.
1: La foire, elle était dans ce contexte-là?
0: La foire de Brie et la foire Saint-Denis, c'est ce qu'on appelle les foires millénaires, qui a toujours eu lieu plus ou moins au même endroit, puisqu'en fait, c'est au croisement de plusieurs voies, plusieurs routes importantes. Donc, on avait déjà un espace défriché pour la foire.
1: Il reste encore un petit peu d'arbres, on l'a dit tout à l'heure, même si c'est beaucoup plus clairsemé. Aujourd'hui, on a de la forêt très, très maîtrisée, on va dire. Là, on a des pavillons autour de nous. On a un petit chemin qui s'enfonce tout de même, dans, on dirait un petit chemin forestier.
0: On est sur l'ancienne route permettant de relier Brie à Valognes.
1: Ce chemin-là ?
0: Oui, tout à fait, oui.
1: Il y a plus de 1000 ans que des gens empruntent ce chemin qu'on est en train d'emprunter.
0: Certainement, même avant ça, c'était peut-être aussi un des accès du site fortifié durant la protohistoire. C'est un chemin très ancien qu'on est en train d'emprunter maintenant.
1: Qui n'a pas été très goudronné.
0: Tout à fait, ce n'est pas l'idéal. C'est plutôt venir en citadine, effectivement.
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0: C'était Benabar avec Quoi qu'on dise sur votre radio ici. Merci de démarrer votre vendredi après-midi avec nous. Vous êtes peut-être en congé, profitez les amis. L'accessoire indispensable tient pendant les vacances, ce sont les tongs. Oui, d'après une étude, un Français parcourt entre 15 et 40 km en tongs pendant ses vacances. Nous sommes des champions de la tongasse. Voilà, et moi ça, j'en suis fier. Et nous ici, tiens, sur votre radio, nous sommes les champions en termes de chansons françaises. Bien la preuve, on écoute maintenant France Gall avec Babacar. Bel après-midi.
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1: Merci d'avoir choisi votre radio ici, il est 14h. 14h, c'est l'heure de retrouver toute l'info en France et dans le monde en 90 secondes, avec vous, Morgane Guillaumard.
2: Après l'incendie XXL en Gironde, la préfecture autorise aujourd'hui le retour des habitants évacués à Biganos et Audange, ainsi que vers les campings de Lacanau. Un retour à la maison possible dans 11 communes en tout. Après 9 jours de lutte contre les flammes, le feu n'est pas fixé, mais il est contenu par les pompiers. Une minute de silence a été respectée ce matin dans les casernes du département pour rendre hommage aux deux pompiers morts à Mérignac il y a 10 jours. La circulation des trains va pouvoir reprendre demain au sud de Bordeaux. Elle était interrompue depuis dimanche en raison des feux de forêt. En revanche, de nombreux trains entre Paris et la Normandie sont supprimés ce week-end en raison d'un appel à la grève à la SNCF. Week-end de chasse et croisée sur la route des vacances. Bison futé, foie noir dans le sens des départs dans le sud-ouest et rouge ailleurs. Il y aura du monde sur les grands axes partout demain et jusqu'à dimanche. Un homme a été placé en garde à vue à Paris après s'être introduit muni d'un couteau au ministère de la Santé ce matin. L'homme est entré dans les locaux. Il a sorti son arme sans verbaliser de menace. Emmanuel Macron demande au ministre de l'Intérieur de renforcer les contrôles à la frontière avec l'Espagne alors que le pays fait face à une vague migratoire exceptionnelle. Ces derniers jours, environ 60 000 personnes ont passé la frontière entre le Maroc et la petite enclave de Ceuta en Espagne. 10 départements du centre et de l'est de la France sont placés en vigilance orange aux orages aujourd'hui par Météo France. 21 départements restent placés en vigilance orange canicule.
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4: Le soleil est généreux malgré quelques légers nuages. Comptez entre 18 et 20 degrés sur nos côtes et un beau 20 degrés relevé à Port-Bail-sur-Mer où se tient ce week-end la fête de la Terre en partenariat avec ICI Cotentin. Prudence si vous êtes sur le littoral cet après-midi. Le vent de nord-ouest va souffler assez fort sur la côte des îles et l'ouest Cotentin avec des rafales jusqu'à 55 km/h. Mais ça va se calmer. Comptez 25 degrés pour les maximales de l'après-midi. Je vous souhaite une très bonne journée à tous à l'écoute d'ICI Cotentin.
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0: si on passe l'après-midi ensemble les amis, c'est Fabien Emo. Dans un instant on écoute trois chansons françaises à la suite. Mais avant, j'ai lu que beaucoup de Français avaient choisi l'option du covoiturage cet été pour partir en vacances. Environ 13 millions de Français font du covoiturage pour des trajets longue distance, pour partir en week-end et ou en vacances. Et voici le top 3 des destinations préférées des Français cet été. Troisième place pour la Nouvelle-Aquitaine, deuxième position pour la région Occitanie et première place pour l'Auvergne-Rhône-Alpes. Bel été, si vous faites actuellement du covoiturage, eh bien restez branchés sur votre radio ici. Comme promis, voici trois chansons françaises à la suite. On écoute ensemble Vanessa Paradis, Grand Corps Malade, et maintenant on écoute Julien Clerc. Bonne route.
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1: Ce dimanche 2 août, l'hippodrome de la Madeleine à Sainte-Marie-du-Mont vous convie pour une journée hippique. À partir de 14h, animation pour les enfants, buvettes, glaces et surtout des courses. Compétition pour trotteurs dont une labellisée à réclamer, c'est-à-dire que tous les chevaux y participants sont à vendre. Les turfistes malheureux pourront se consoler avec de nombreux lots à gagner par tirage au sort parmi les tickets de la seconde chance. Restauration champêtre évidemment prévue à partir de midi. Et les parasols de Cherbourg reviennent avec une nouvelle formule. Pour cette édition 2026, des rendez-vous seront organisés dans différents lieux à Cherbourg, en Cotentin. Amateurs de jeux, passionnés de créativité, en quête de moments en famille, ces événements sont taillés pour vous. Nouveauté pour cette année, chaque lieu aura sa propre programmation pour une ambiance unique et adaptée au public. Ce mercredi 5 août, c'est à la plage verte de Kerqueville et vous avez rendez-vous tous les mercredis jusqu'au 26 août, de 14h à 18h.
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0: Bel après-midi sur votre radio ici, j'espère que tout va bien pour vous. 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Et maintenant, tiens, pour le plaisir de vos oreilles, on écoute Supertramp, Boulevard Désert et Frédéric Goldman-Jones. Belle journée sur votre radio ici.
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1: Merci pour votre fidélité à votre radio ici, il est 15h. 15h, c'est l'heure de retrouver toute l'info en France et dans le monde en 90 secondes avec vous, Morgane Guillaumard.
2: Le trafic ferroviaire peut reprendre dès demain au sud de Bordeaux. Il était interrompu depuis une semaine en raison des méga feux de forêt en Gironde. Toujours dans le sud-ouest, le retour à la maison est autorisé pour des dizaines de milliers de personnes. Les habitants de deux communes supplémentaires peuvent rentrer chez eux. Il s'agit de Biganos et Audange, ainsi que les campings de Lacanau. Une minute de silence a été respectée ce matin dans les casernes du département pour rendre hommage aux deux pompiers morts à Mérignac il y a 10 jours. Des bouchons tout le week-end sur la route des vacances. Bison futé, voie noire aujourd'hui dans le sens des départs dans le sud-ouest. Les grands axes seront chargés partout demain, en ce traditionnel week-end de chassé croisé entre juilletistes et haussiens. Sur les rails aussi, c'est compliqué. La circulation des trains entre Paris et la Normandie est fortement perturbée ce week-end. C'est lié à un mouvement de grève des contrôleurs, conducteurs et agents qui dénoncent le management toxique de la direction locale. La France renforce les contrôles à la frontière avec l'Espagne après l'arrivée massive de migrants dans l'enclave espagnole de Ceuta. Au moins 60 000 personnes ont passé la frontière entre le Maroc et le nord de l'Espagne en quelques jours. Cet afflux fait suite à des rumeurs d'une ouverture de la frontière espagnole. À ce stade, on compte au moins 34 morts. Alerte aux orages sur une grosse partie du centre et de l'est de la France. 10 départements sont placés en vigilance orange et 21 départements restent concernés par l'alerte orange à la canicule.
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4: Le soleil est généreux malgré quelques légers nuages. Comptez entre 18 et 20 degrés sur nos côtes et un beau 20 degrés relevé à Port-Bail-sur-Mer où se tient ce week-end la fête de la Terre en partenariat avec Ici Cotentin. Prudence si vous êtes sur le littoral cet après-midi. Le vent de nord-ouest va souffler assez fort sur la côte des îles et l'ouest cotentin avec des rafales jusqu'à 55 km/h, mais ça va se calmer. Comptez 25 degrés pour les maximales de l'après-midi. Je vous souhaite une très bonne journée à tous à l'écoute d'Ici Cotentin.
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0: Bonjour, bienvenue sur votre radio ici, c'est Fabien Hémou. On passe l'après-midi ensemble, dans un instant, trois chansons françaises à la suite. Mais avant, je suis tombé sur un top 3 qui devrait vous intéresser. Le top 3 des régions les moins chères pour partir en vacances cette année. Troisième place pour les Hauts-de-France, dans le Nord, comptez 123 euros la nuit pour cette région. Deuxième position pour le Grand Est, avec 122 euros la nuit. Et sur la première marche du podium, on retrouve la Normandie. Oui, il faut compter 121 euros la nuit pour passer des vacances dans cette belle région, pour découvrir pourquoi pas le Mont-Saint-Michel, car je vous rappelle que le Mont-Saint-Michel est normand. Voilà de quoi profiter des vacances tout en ménageant son porte-monnaie. Et tout de suite, votre radio ne vous ménage pas. Voici trois chansons françaises à la suite, comme promis. Daniel Balavoine, Christophe Maé. On démarre avec Mécano, une femme avec une femme.
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1: Sortez vos baskets pour ce week-end, samedi 1er et dimanche 2 août. 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Et puis une expo en plein air, tiens, à Avranches, intitulée Le Temps et moi. 14 Avranchinais se font prendre en photo en imitant une vieille photographie prise d'il y a des années. Une exposition qui met en parallèle deux époques et qui met en relief le temps qui passe et son impact sur notre image. C'est à retrouver Place Carnot à Avranches jusqu'au 30 novembre. Belle journée avec Ici Cotentin.
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0: Bon après-midi à l'écoute de votre radio ici. Tiens, le saviez-vous, en temps normal, les Français éteignent la lumière et tentent de s'endormir autour de 23h. Eh bien, sachez que l'été, beaucoup repoussent l'heure du dodo, oui, vers minuit, 1h du matin, en même temps c'est normal, entre les apéros, les marchés nocturnes, les soirées qui s'éternisent, en fait pas sûr que les vacances soient de tout repos. Bon, c'est pas grave, on profite, vous avez raison, et nous aussi on profite, tiens, sur votre radio ici, avec votre musique, la musique qu'on aime, on écoute Étienne Dao, bel après-midi.
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1: Merci d'avoir choisi votre radio ici, il est 16h. 16h, c'est l'heure de retrouver toute l'info en France et dans le monde en 90 secondes avec Morgane Guillaumard.
2: Un hommage rendu ce matin en Gironde aux deux pompiers morts dans l'incendie de Mérignac il y a 10 jours. Une minute de silence a été respectée dans toutes les casernes du département. Et après le méga-feu parti de Somos, la préfecture autorise le retour à la maison pour des dizaines de milliers de personnes dans deux nouvelles communes, à Biganos et Audange, ainsi que dans les campings de Lacano. Le feu n'est pas fixé, mais il est contenu par les pompiers. Le feu repart en revanche dans le Var, sur l'incendie du Gros Bessillon, qui était pourtant considéré comme fixé. Une reprise localisé, attisé par un mistral violent et avec des sautes de feu. Plusieurs quartiers et un camping sont en cours d'évacuation dans le centre du département. Le Var, qui fait partie des 21 départements en vigilance orange canicule, 10 départements du centre et de l'est de la France sont eux en alerte aux orages aujourd'hui. Emmanuel Macron demande le renforcement des contrôles à la frontière entre la France et l'Espagne, alors que le pays fait face à une vague migratoire exceptionnelle. En quelques jours, 60 000 migrants ont franchi illégalement la frontière entre le Maroc et l'enclave espagnole de Ceuta, ce qui provoque une crise diplomatique européenne. Certains évoquent une potentielle suspension de l'Espagne de l'espace Schengen. La circulation des trains va pouvoir reprendre demain au sud de Bordeaux. Elle était interrompue depuis dimanche à cause des feux de forêt. En revanche, circulation ferroviaire perturbée entre Paris et la Normandie ce week-end en raison d'un appel à la grève. Et puis en ce week-end de chasse et croisée sur la route des vacances, bison futé voie noire aujourd'hui dans le sens des départs dans le sud-ouest.
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4: On termine la journée sous le soleil et c'est une belle nuit qui s'annonce, bien dégagée malgré quelques passages nuageux. Température minimale de 10 à 13 degrés, entre 14 et 15 degrés sur le nord et l'est du Cotentin. Ça sera au réveil demain matin. Pour demain, samedi 1er août, un début de journée très ensoleillé. Le ciel va se voiler un peu, mais c'est l'impression de beau temps qui va dominer demain. Les maximales, demain après-midi de 18 à 26 degrés, 18 à Aumonville, La Petite et Grandville, 21 à Sainte-Mère-Église ou Port-Bail-sur mer. Dimanche, c'est la fête de la terre à Port-Bail. Repas normand, défilé de tracteurs, marché des produits locaux, de nombreuses animations également avec ici Cotentin. Il est prévu au plus chaud 23 degrés à Cherbourg demain, ainsi qu'à 40 ans et Saint-Lô, 26 à Saint-Hilaire. Indice UV élevé demain, il sera de 7, comme aujourd'hui d'ailleurs dans notre département. Dimanche, on garde un voile nuageux et des températures remontent un peu. La Manche est actuellement en vigilance sécheresse avec les secteurs de la Vire et de la Sienne Soule, placés, elles, en alerte, entraînant des restrictions sur l'usage de l'eau. Donc on fait attention effectivement à la façon dont on se sert de l'eau, interdiction de remplir ou vider les piscines privées, limitation de l'arrosage des jardins et espaces verts, et puis interdiction de nettoyer les véhicules à domicile avec de l'eau potable.
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4: Allez, ambiance Tromboscope avec le chanteur toulousain Jean-Pierre Madère qui danse tous les soirs au Macumba. Bon après-midi.

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0: Caroline Joanneau est à la recherche de nos petits plaisirs de l'été. Elle va croiser la route d'Olivier et Léa à Saint-Lô. L'humour en tube de Fred Ballard, ce sera un peu avant 16h30 avec les couples de l'été qui se forment et se déforment aussi. Qu'est-ce que c'est qu'un couple qui se déforme? On va l'apprendre, j'imagine. On va écouter U2 aussi, Benjamin Biolay, sa dernière chanson. Et puis Jennifer qui aide aussi arrive avec du neuf, premier extrait de son nouvel album. DJ, dans lequel elle revisite le répertoire de l'icône de la chanson française, Dalida, Mourir sur scène.

0: Jennifer qui reprend donc Dalida avec Mourir sur scène à l'instant. Les petits plaisirs de l'été, c'est avec Caroline Joanneau à Saint-Lô avec Olivier et Léa.
1: Je pense qu'ici c'est un petit peu plus vivable. Bonjour, je m'appelle Olivier.
2: Bonjour, je m'appelle Léa.
3: Et vous venez d'où?
1: De la Suze-sur-Sarthe, à côté du Mans.
3: Eh oui, je connais bien ce coin-là. Alors vous faites quoi ici?
1: Eh bien, comme aujourd'hui, le temps était un petit peu moins beau, mais on le trouve encore très bien. Ouais. On s'est dit, on allait venir à Saint-Lô. On ne connaissait pas.
3: Et alors, qu'est-ce que vous avez visité à Saint-Lô?
1: Donc, on a commencé par l'église Notre-Dame et son histoire.
3: Alors, ça vous a plu?
1: Ah oui.
3: Et là, vous allez faire quoi, la suite?
1: Eh bien, on ne sait pas. On déambule. Comme on vient assez souvent dans le coin, du côté de Joulou, Grandville. Donc, ça sera l'occasion de faire une reconnaissance et de revenir voir aussi, mais mieux préparé.
3: Qu'est-ce qui vous plaît dans la Manche, dans le Cotentin, pour revenir comme ça souvent?
1: Eh bien, déjà le temps. Je pense qu'ici, c'est un petit peu plus vivable.
3: Vous restez combien de temps dans le coin?
1: Jusqu'à demain.
3: Ah oui,
4: bien plus court.
1: Ouais, on avait 5 jours.
3: D'accord. Et il y aura d'autres vacances après cet été?
1: Oh, certainement.
3: Oui. Vous n'avez pas encore?
1: On ne sait pas, mais ça se fera quelques jours avant. Mais en régional, on vient 3-4 jours. Là, on est venu 5 jours.
3: Qu'est-ce que vous pouvez souhaiter aux auditeurs et aux auditrices d'ici Cotentin pour cet été?
1: Eh bien, déjà, la fraîcheur. Fraîcheur, et puis l'accueil est plutôt bon.
3: Du soleil, mais pas trop.
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0: À l'instant, c'était donc les petits plaisirs de l'été avec Caroline Joanneau et Vaya con Dios, un groupe belge comme son nom ne l'indique pas forcément, qui s'est constitué en 1985 autour de la chanteuse Dani Klein. What's a Woman, c'est leur plus gros succès en France.

0: Where the Streets Have No Name, c'était les Irlandais de U2 avec ce célèbre album The Joshua Tree dont est issu ce titre. L'humour en tube et les amours d'été, l'occasion d'entendre Fernandel. Juste avant, on écoute François Feldman, Rien que pour toi.
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0: François Fellman, rien que pour toi, peut-être un amour de vacances. Qu'y a-t-il de plus excitant qu'un premier rendez-vous, un soir d'été, quand les regards se croisent autour d'un verre, un dîner en amoureux version Fred Ballard et ses joyeux drilles dans l'humour en tube?
1: Oui, un homard sauce tomate, il avait du poil aux pattes.
2: Ah bah oui, mais ça c'est ce qui fait tout le charme des dîners d'été, hein. Coquillages et crustacés au menu avec option effleurage de grand bête et les surprises qui vont avec, hein. Mais Fernandelle le sait, l'appétit vient en mangeant et quand arrive le plat de résistance, l'excitation est au summum. Ou presque.
1: Oui, une sorte de plat aux nouilles, on aurait dit une andouille, félicite. Je m'offris une giblotte et l'empaumée d'échalote. Félicite. Une poire et des gaufrettes, seulement la poire et des blettes. Félicite.
2: Oui, alors c'est vrai que c'est souvent au dessert hein, que ça passe ou ça casse. On a eu le temps de sonder ça ou son partenaire, mais pas toujours de digérer ses travers. Donc, même si Félicine ne conclut pas ce soir, d'après Samuel Bambi, il y a quand même de l'espoir.
3: Les hommes et les femmes, en couple, on est différents. Tu vois, nous les hommes, quand on sort avec une meuf, belle ou moche, on sort avec une meuf, c'est tout. Vous, mesdames, quand vous sortez avec un mec, vous sortez pas juste avec un mec. Vous sortez avec tout un projet derrière. Il y a un business plan qui se met en place. Il y a une équipe digitale derrière. Et quand je dis équipe digitale, je parle de toutes vos copines qui nous espionnent sur les réseaux sociaux.
2: Ah, c'est sûr que du temps de Félicine, les amours d'été s'étaient vite emballés. Aujourd'hui, avant d'emmener sa dulcinée manger un homard avec du poil aux pattes, il faut être webmaster ou humoriste. Ah oui, parce que ça n'a pas changé. Séduire par le rire, ça marche à tous les coups.
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0: Et bon après-midi avec l'agenda à suivre. Et Benjamin Biolay, dans la moiteur de l'été, il est au bord de la piscine. Voici Écran Total.

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2: Et sortez vos baskets pour ce week-end. 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Et puis une expo en plein air à Avranches intitulée Le Temps et moi. 14 Avranchinais se sont fait prendre en photo en imitant une vieille photographie prise d'eux il y a des années. Une expo qui met en parallèle deux époques donc, et qui met en relief le temps qui passe et son impact sur notre image. C'est à retrouver place Carnot à Avranches jusqu'au 30 novembre.
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0: C'était Cambodia avec Kim Wilde. Ici, ça marche, c'est tous les matins. Vers 7h20, Caroline Joanne nous recevait ce matin le restaurant La Table d'Alona à Picauville, repéré par le guide Gauthier Millot, alors qu'il vient tout juste d'être repris.
1: Bonjour Johan Colombel.
2: Bonjour.
1: Alors si je vous avais dit le jour où vous avez signé la reprise du restaurant que quelques mois plus tard vous seriez dans le Goemio, vous m'auriez cru ou pas Johan?
2: Pas du tout.
1: Vous m'étonnez.
2: Parce que je partais à faire donc... Non.
1: Bah oui, vous imaginez quand vous avez repris ce restaurant, quel était votre objectif vous d'abord Johan?
2: Bah nous notre objectif c'était d'avoir une vie plutôt tranquille avec ma femme et puis travailler et puis faire simplement...
1: Bah oui, qu'est-ce qui vous a séduit dans ce restaurant à Picauville?
2: Qu'est-ce qui vous a séduit? Bah, tout d'abord, c'était le restaurant lui-même. Il était bien situé et puis au niveau capacité, c'était ce qu'on recherchait avec ma femme. Et puis l'environnement tranquille aussi du fait qu'on était à la campagne. Et ça nous rappelait à peu près là où on habitait avant. Donc,
1: Parce que vous habitez où avant? Vous étiez où avant?
2: Avant, on était quand même normand. On habitait dans le Vaudreuil, dans le 27.
1: Effectivement. Bah oui, et vous êtes rapproché, vous êtes arrivé à Picauville. Alors, je le disais, il y a quelques mois, vous avez donc appris votre entrée au Goemio, il y a quelques temps même. Vous vous souvenez de ce moment-là? Comment ça s'est passé? Racontez-nous, Johan.
2: Ah bah, il y a ma femme qui est avec nous, donc du coup, c'est ma femme qui pourra vous raconter, parce que c'est elle qui l'a eu au téléphone, donc...
1: Eh ben pourquoi pas, effectivement. On imagine la surprise dans ces cas-là. Je ne sais pas comment on prend ce coup de fil, mais il y a des coups de fil plus sympas que d'autres.
3: Voilà. C'est vrai qu'on a été contactés donc un matin. Donc on était en pleine préparation d'un restaurant. Donc le téléphone sonne, on répond, on fait une réservation. Et donc là, on indique que c'est donc le Goemio. Donc très, très surpris, très étonné. Donc là, on m'annonce que finalement, ils souhaitent... On apparaît au sein du Goemio. Donc là, on a été très surpris. Aussitôt, j'ai été voir mon mari en cuisine. J'ai expliqué. Il m'a regardé. C'était sûr. Oui, oui. Et ça s'est fait très rapidement. Donc, voilà, il souhaitait de me recommander suite aux avis positifs qu'on avait.
1: Bah oui, effectivement, parce que ça fait déjà un beau carton, il faut le dire. Justement, on va inviter toutes les personnes à découvrir la table d'Alona. Hein. C'est rue du 11 novembre à Picauville. Le mardi soir et le mercredi soir, le restaurant est fermé le lundi. La réservation est évidemment conseillée, mais encore plus que conseillée hein, cette semaine et les semaines qui viennent, parce qu'effectivement, ça fait forcément encore plus envie d'aller vous découvrir. Et bah écoutez, bravo à tous les deux.
2: Merci beaucoup.
0: Hein. Et ça fait plaisir à entendre la table d'Alona à Picauville et cette belle reconnaissance du guide collectif. Ici, ça marche tous les matins. C'est à 7h20, Pascal Obispo et Francis Cabrel. Il faudrait que pleuve l'amour.

Pascal Obispo et Francis Cabrel, il faudrait que pleuve l'amour. On va retrouver à présent Cyndi Lauper, de son vrai nom Cynthia Lauper, née le 22 juin 1953 à New York. Son album She's So Unusual, sur lequel on trouve Girl Just Want to Have Fun et puis Time After Time, qu'on écoute tout de suite.

0: Daft Time, c'était Cyndi Lauper à l'instant. La suite, elle s'écrit avec Freddie Mercury et puis une pause sur la plage de la Pointe du Lude à Donville-les-Bains.
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0: Des orages de grêle assez violents. 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

0: Mercury à l'instant avec The Great Pretender. On va aller sur les plages de la Manche tout de suite avec les nageurs sauveteurs de la SNSM. Plage de la Pointe du Lune à Donville-les-Bains où se trouve en poste Clément. Bonjour Clément.
1: Bonjour.
0: Alors de quelle couleur est le drapeau sur la plage en ce moment ?
1: Eh bien, figurez-vous qu'il est vert parce qu'il fait très très beau.
0: Ouais.
1: Et on a la chance d'avoir une mer qui est peu agitée, avec des petites vaguelettes, on va dire, de 50 cm au maximum.
0: Ok. La température de l'eau, température de l'air, vous avez quoi, vous ?
1: Eh bien, c'est 21 degrés pour les deux.
0: 21.
1: Donc, vraiment la même température, que ce soit dans l'eau ou dans l'air.
0: Ok. Et là, on en est où de la hauteur de la mer en ce moment ?
1: Et du coup, là, on avait marée basse à 16h20, donc elle est en train de remonter, là, doucement.
0: Ok, d'accord. Donc, on fait attention à la marée qui est en train de remonter tranquillement. Et puis,
1: voilà, parce qu'on a des bandes stables.
0: Ok, ça marche. Eh ben, merci, Clément.
1: On peut rester coincé, on peut faire attention. Merci à vous.
0: Bonne journée, bonne fin d'après-midi. Au revoir.
1: Au revoir.
0: Sur la pointe du Lude, la plage de la Pointe du Lude à Donville-les-Bains. Surveillance de 13h30 à 19h30 avec notamment Clément. L'actu locale dans 3 minutes. Et voici Mylène Farmer.

0: C'était Mylène Farmer, c'est à qui le tour ?
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0: Il est 17h. Vos infos présentées par Paul Floroquin.
2: Vous êtes peut-être dans les bouchons actuellement sur la route des vacances. Bison futé, voie rouge dans le sens des départs. Aujourd'hui, à la veille de ce week-end de chassé croisé, avec une particularité en Normandie, le péage en flux libre mis en place sur l'A13 entre Caen et Paris depuis fin 2024. Physiquement, il n'y a plus de barrière pour fluidifier le trafic, mais l'autoroute reste payante. Il faut régler son trajet en ligne. Martin Cotta s'est encore mal compris par certains conducteurs.
3: En témoigne notre échange avec ces touristes arrivés de Picardie.
4: Vous avez vu là le péage en libre flux, vous saviez ce que c'était ou pas ?
5: Non, pas du tout.
6: Ça consiste en quoi ?
4: C'est un péage où ne vous payez pas puisqu'il n'y a plus de barrière.
6: Ah d'accord, on paye pas du tout.
4: Il va falloir payer après, mais sur internet.
6: Non.
4: Ah mais si ?
6: Ah bon ? C'est bien.
5: Et si on ne paye pas, ça fait quoi ?
3: Vous avez 72 heures pour payer le péage. Pour Dino, le principe du flux libre est acquis, mais ce dispositif a un inconvénient d'après lui.
7: Les gens sont un petit peu désemparés parce qu'ils ne savent pas trop où aller par rapport au péage. Puis en plus, là, avec les travaux qui sont sur la route, ils roulent un peu vite des fois. Ça accélère le flux quand même, il est quand même un peu plus important.
3: Ouais. Nous rencontrons Blandine, une Parisienne. D'après elle et sa maman Isabelle, il peut y encore avoir des améliorations.
8: Réflexion que ça avait peut-être pas assez de panneaux. Il faut que les gens soient responsables. Est-ce qu'il y en a assez en langue étrangère ? Je ne suis pas sûre.
3: Heureusement, Ulrike, une Allemande, a pris le temps de se renseigner avant de prendre le volant.
9: I know this.
8: Oui, je connais. J'ai lu ce qu'il fallait faire. Et c'est assez simple.
9: I understand all.
3: Vous pouvez payer l'autoroute sur le site internet de la SANEF, mais aussi chez certains buralistes et bars-restaurants du Calvados.
2: Et à noter aussi que Bison futé, voie noire dans le sens des départs et des arrivées, demain et dimanche, partout dans le pays. La situation est très complexe aussi sur les rails. En Normandie, la SNCF annonce une grève surprise des conducteurs de trains sur les lignes nomades. Un mouvement social inédit. Selon plusieurs syndicats, 80% des conducteurs vont rester chez eux. Les agents dénoncent notamment un management toxique de la direction. Les lignes Paris-Conchiers-Cherbourg, Paris-Rouen-le-Havre ou encore Paris-Trouville-Deauville seront les plus perturbées ce week-end. Dans l'actualité aussi, la mort d'un agriculteur de 80 ans dans l'Orne, écrasé par son propre tracteur sur la commune de Camembert hier après-midi. L'alerte a d'abord été donnée par sa famille, sans nouvelles de la victime pendant plusieurs heures. Selon les gendarmes présents sur place, le tracteur aurait basculé sur l'agriculteur à cause d'un terrain trop pentu. Les secours sont aussi intervenus hier soir sur le littoral dans la Manche, lorsque les sauveteurs en mer ont été appelés en urgence vers 20h, car un bateau de pêche était en train de couler à cause d'une fissure dans la coque. Il a fallu faire vite, le navire transportait plusieurs dizaines de litres de gasoil qui a menacé les cultures d'huîtres aux alentours. Il faut protéger ceux qui nous protègent. C'est l'appel lancé par plusieurs élus de la Manche dans une tribune publiée aujourd'hui. Ils appellent l'État notamment à prendre des décisions face aux incendies qui ravagent le pays, notamment en Gironde depuis plusieurs jours. Une loi est notamment réclamée pour donner plus de moyens aux pompiers. À noter que dans le Calvados, la communauté de communes de Cabourg a voté hier une subvention de 10 000 euros pour financer la protection civile. 17h03, on fait un point sur votre météo en Normandie.
0: Eh ben d'accord, et on termine la journée avec du soleil, un peu de ciel bleu, même beaucoup de ciel bleu. Et c'est une belle nuit qui s'annonce bien dégagée, malgré quelques passages nuageux. Les températures minimales cette nuit et demain matin au réveil, 10 à 13 degrés, 14 à 15 degrés sur le nord et l'est du Cotentin. Pour demain, samedi, 1er août, après un début de journée très ensoleillé, le ciel se voile un peu, mais c'est l'impression de beau temps qui va dominer. Les maximales demain après-midi de 18 à 26 degrés, 18 à Aumonville, à Grandville également, 21 à Sainte-Mère-Église ou Port-Bail-sur-Mer, où dimanche c'est la fête de la terre, à Port-Bail, repas normand, défilé de tracteurs, marché des produits locaux, et puis de nombreuses animations avec ici Cotentin. Il est prévu au plus chaud également 23 degrés à Cherbourg, 40 en Saint-Lô, 26 à Saint-Hilaire, indice UV élevé demain, il sera de 7 dans notre département comme aujourd'hui d'ailleurs. Dimanche on garde un voile nuageux et les températures remontent un peu. La Manche est actuellement en vigilance sécheresse. Vous retrouvez les restrictions sur ici.fr et puis la carte également qui vous permet de voir un petit peu plus quelles sont les régions concernées. Sur la route du monde, sur les grands axes, ce soir, c'est le fameux chassé-croisé entre les personnes qui reviennent de vacances du mois de juillet et ceux qui partent au mois d'août. On a déjà un peu de monde sur le périphérique Canet, sur la 13 en direction de Caen pour le moment. La 84 reste fluide. Enfin, notez que le pont tournant à Cherbourg peut se mettre en action ce soir à 22h10. Si vous circulez dans le département de la Manche, à Coutances, Granville-Saint-Loup, Cherbourg ou Avranches, par exemple, ou sur la Nationale 13 ou sur la 84, si vous avez un événement à signaler sur votre trajet, 02 33 23 13 23.
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0: Michel Berger, les princes des villes. Le regard de Michel Berger sur les vedettes de l'époque qui vivaient pour certaines de façon un peu superficielle. En tout cas, c'est son regard à lui.

0: Michel Berger, les princes des villes.
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0: Et Clémence Castel va nous emmener à Torigny-les-Villes, un de ses coups de cœur de l'été. Puis dans notre programme musical, il y a Taylor Swift, Woolsey et son cœur grenadine, Johnny Hallyday avec Carmel et puis Pierre Demar pour commencer. Je pense à vous.

0: Demain, qu'on adore, je pense à vous, 17h14, l'heure de retrouver Clémence Castel et son coup de cœur de l'été. Aujourd'hui, Torigny-les-Villes.
1: Bonjour à tous, j'ai testé pour vous Torigny-les-Villes, une commune de 4400 habitants située au plein cœur du bocage normand, à une dizaine de kilomètres de Saint-Lô. Dès votre arrivée, vous serez charmé par cet environnement naturel préservé. Le bourg de Torigny s'organise autour d'étangs pittoresques, autrefois inclus dans le dispositif de défense du château et désormais ouvert à la pêche et aux promenades. Les étangs de Torigny, bordés par le célèbre mur Grimaldi, haut de 12 mètres, offrent un cadre parfait pour une balade ressourçante en famille. Le joyau absolu de Torigny, c'est évidemment le château des Matignons. Ancien fief de descendants de Guillaume le Conquérant, cette magnifique demeure des 16e et 17e siècles a appartenu pendant plus de 3 siècles à la célèbre famille des Matignons, dont les descendants sont devenus princes de Monaco. Une visite incontournable à faire dans le département. L'ancienne cour au canon est aujourd'hui un jardin public où il fait bon flâner et pourquoi pas faire un bon pique-nique en famille. Pour ceux qui aiment, comme moi, la randonnée et le vélo, vous serez gâtés. Les chemins de halage le long de la Vire et les anciennes voies ferrées aménagées en voies vertes offrent des parcours magnifiques. Que vous soyez à pied, à vélo ou même à cheval, vous découvrirez le bocage normand dans toute sa splendeur. Et pour une vraie immersion dans la vie locale, je vous conseille vivement le marché du lundi matin à Torigny. C'est là que vous trouverez les véritables trésors du terroir normand. L'andouille de Vire, la crème fermière, les fromages artisanaux, l'accueil des commerçants est chaleureux et authentique. C'est exactement ce qu'on recherche pour une halte gourmande. Mon conseil, prenez le temps de vous promener autour des étangs en fin de journée, quand la lumière dorée se reflète sur l'eau. C'est un moment magique où vous comprendrez pourquoi Torigny est classé village étape. Et n'hésitez pas à discuter avec les habitants, ils ont toujours une anecdote passionnante sur l'histoire du château ou des Matignons à partager. Belle journée à tous et surtout n'oubliez pas, les plus beaux voyages commencent bien souvent tout près de chez vous.
0: Et c'était Clémence Castel que vous retrouverez demain matin sur son vélo. Le duo improbable Carmel, chanteuse anglaise, qui s'est fait connaître en 1986 avec sa chanson Sally et qui se retrouve invité quelques semaines plus tard à chanter avec Johnny Hallyday sur son album Gang. 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

0: Johnny Hallyday en duo avec Carmel, j'oublierai ton nom. Perrine Clément nous attend, elle a trouvé un nouvel objet dans une valise, vous savez, elle fouille les valises, elle trouve des objets, et puis ensuite elle nous en parle. Taylor Swift, juste avant, avec Opalite.
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0: Life of a Showgirl, c'est l'album dont a extrait ce titre de Taylor Swift avec Opolite. Cet été dans ma valise, avec Perrine Clément, chaque épisode révèle l'origine surprenante d'un objet de vacances. Et voici le tire-bouchon.
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2: Hey, regarde, j'ai vu un tuto sur le net. On tape sur le fond de la bouteille et paf, le bouchon s'en va. Et je te montre.
1: Un tire-bouchon.
3: Oui, bah tu sais, avec la méthode traditionnelle, on visse, on tire et hop, c'est ouvert. Hein. On perd pas la caution comme ça.
4: Pour obtenir ce son, il vous faut un tire-bouchon. Le tire-bouchon apparaît au XVIIe siècle, mais ce n'est qu'à la fin du XVIIIe siècle qu'il obtient une reconnaissance officielle. Le premier brevet est déposé en 1795 par un Anglais, Samuel Henshall.
5: Tu pousses le bouchon un peu trop loin, Maurice.
4: Le tire-bouchon se distingue par sa taille, sa forme ou sa matière. Depuis son invention, il a connu plusieurs versions.
6: Je vous ai compris.
4: Le Charles de Gaulle, le thé, le limonadier, le sommelier, il existe tout un tas de modèles et de créations. Une collection étonnante de plus de 1200 pièces se trouve au musée du tire-bouchon, situé au cœur d'un domaine viticole en plein Luberon.
7: Ici, les tire-bouchons sont présentés dans des vitrines comme des œuvres d'art, parce qu'en fait, ce sont des œuvres d'art.
4: En Bretagne, le tire-bouchon donne un autre son. Le tire-bouchon dans le Morbihan, c'est le train de l'été et des vacances en famille. Une seule ligne, sans correspondance, ce TER traverse la presqu'île de Quiberon et permet d'éviter les bouchons.
8: Ça t'embouche à quoi, hein? Ça t'embouche à quoi?
4: Et vous, avez-vous un tire-bouchon?
9: Le tire-bouchon, mais bien sûr, soit d'été sans tire-bouchon.
10: Non, j'en vois pas de tire-bouchon parce que là où je vais, je sais qu'il y a toujours un tire-bouchon.
11: C'est peut-être pas la première chose à prendre, mais disons que ça fait partie de l'attirail des apéros. C'est comme les verres, hein. c'est indispensable. Hein. Si on n'a pas de tire-bouchon, on reste regarder la bouteille et puis voilà.
12: Alors figurez-vous que j'ai des tongs tire-bouchon.
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0: Dans ma valise, on retrouve Perrine Clément lundi. Là, le cœur grenadine, c'est Laurent vous le dit. Et puis, restez avec nous si vous aimez le cyclotourisme ou les animations de plage. J'ai ce qu'il vous faut dans 5 minutes.

0: Laurent Voulzy avec son cœur grenadine. Ici Cotentin, il est 17h33.
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0: La tournée des plages s'installe du 3 au 7 août à Fermanville. Profitez de nombreuses animations gratuites autour du littoral normand et de sa préservation, avec notamment des cours d'aisance aquatique pour enfants et adultes. Les séances sont encadrées et accessibles à toutes et à tous sur inscription. Pour s'inscrire, c'est gratuit. Toutes les infos en appelant votre radio. Ici, Cotentin, on vous donnera toutes les infos nécessaires. Et pour les amoureux du vélo, le Tour de la Manche cyclotouriste est organisé par le club Cyclo de Bréal. Il s'agit de faire le Tour de la Manche sans délai imparti. Aux dates que vous voulez, le club de Bréal est chargé de contrôler les points de passage des candidats et de vous accueillir et vous conseiller en matière de cyclotourisme. Si vous êtes intéressé, renseignez-vous auprès du club cyclo de Bréal pour tous les détails de parcours et de toutes les procédures. Appelez ici Cotentin 02 33 23 13 23 et on vous transmettra les coordonnées.
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0: Bonne fin d'après-midi, c'est ici Cotentin et voici Rose avec la chanson qui lui a permis de se faire connaître, La Liste.

0: C'était Marine avec Escroc.
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0: Ça se passe ici, dans la Hague, et même à Jobourg. Et si on veut être encore plus précis sur la langue de Verbeek, c'est là-bas que nous allons retrouver Jean-Paul Lecouvet. Bonjour Jean-Paul.
3: Bonjour.
0: Alors, vous nous décrivez peut-être l'endroit où vous êtes et ce que vous voyez en ce moment?
3: Alors, écoutez, je suis dans une grande prairie naturelle et devant moi, je vois la mer avec les îles anglo-normandes et avec donc des chapiteaux qui ont été installés, des aires de démonstration, enfin un vrai petit village qui a été monté en moins de 3 jours pour pouvoir accueillir tout le public demain.
0: Et c'est effectivement dans cet endroit incroyable que la foire aux moutons de Jobourg va se dérouler demain. Alors forcément, ça s'active en ce moment sur la lande de Verbeek à Jobourg. La thématique cette année, c'est on en fait tout un foin avec le travail justement autour du foin. Alors j'ai en tête les images du film de Rémi Mauger, Paul dans sa vie, tourné pas très loin de Jobourg, qui ramassait à l'ancienne son foin justement. C'est aussi pour rendre hommage à ce genre de personnage que cette foire aux moutons en quelque sorte.
3: Oui, entre autres, oui, tout à fait, effectivement. Et on a essayé de retrouver aussi le geste des anciens. Il en reste plus beaucoup, hein, des gens qui savent encore botteler à la main et travailler le foin à la main, mais on en a retrouvé quelques-uns. Et l'idée, c'est de pouvoir montrer comment on faisait autrefois et puis comment les techniques ont évolué en passant du travail à la main, un peu plus mécanisé, tiré avec des chevaux et puis du matériel plus moderne.
0: Et alors, évidemment, le roi de la fête, c'est le roussin, le mouton. Ils sont arrivés, les animaux, déjà sur la lande, là?
3: Alors, il y en a qui sont arrivés, hein, parce qu'aujourd'hui, il y avait une vente de béliers sélectionnés, donc il y en a déjà d'arrivés dans un chapiteau, là, ils vont être présentés demain, mais le plus gros de la troupe, voilà, sur pied, va arriver demain, hein, pour le concours et la foire cette année, on n'a pas de souci pour avoir des moutons, et puis il y en aura plein pour manger aussi dans nos assiettes, quoi.
0: Hein. Et puis, les chèvres, les ânes, les vaches, il y a de nombreuses animations, des animations pour les enfants, des promenades à dos de poney avec les ânes du Cotentin aussi. Le matin, la foire aux moutons et aux chèvres, la démonstration de chiens de troupeau sur roi et mouton, ça fait partie aussi des attractions qui font venir du monde, c'est toujours spectaculaire ces moments-là. Hein.
3: Ah oui, tout à fait, oui, de voir le travail du chien avec les moutons, c'est toujours très spectaculaire, et ça plaît énormément aux petits comme aux plus grands, et puis aussi dans la tombe de moutons, on voit les moutons se faire dépecer en quelques minutes de leur toison d'hiver. Enfin voilà, tout ça c'est en continu sur la journée, donc il y a des horaires, vous pouvez arriver à l'heure que vous voulez, vous trouverez ça, tout ça en libre service, accès et parking gratuit, donc voilà.
0: Et il se passe plein de choses tout le temps en permanence, et puis ça se termine en beauté, en musique, avec le soir un bal folk et puis des concerts, avec le groupe Les Goublins vers 20h30, et puis The Monkey Melters vers 22h30, ça c'est plutôt du Celtic folk punk on va dire, donc ça va envoyer le bois un petit peu hein, en soirée.
3: C'est ça, c'est pour réveiller tout le monde et puis voilà, continuer à maintenir l'animation intacte toute la journée, voilà, du soir jusqu'au matin.
0: Il y a les écrivains
3: jusqu'à la fin.
0: Il y a les écrivains locaux aussi qui viennent présenter leurs livres.
3: Tout à fait. Oui, plein. Effectivement, on a un marché des produits terroirs, de l'artisanat et des livres et des auteurs qui sont là, qui occupent une bonne place des espaces. Voilà.
0: Et avec la rôtisserie, évidemment, l'entrée et le parking sont gratuits. Bien vous l'avez sûr. Dit. Qu'est-ce que vous allez faire quand vous allez raccrocher le téléphone là?
3: Eh ben là, je vais continuer. Alors, il faut que je suis en train d'installer des sonos un petit peu partout sur le champ de foire pour avoir des espaces. L'idée aussi, quand on m'a montré le travail du foin, en fait, c'est d'avoir aussi des gens qui vont expliquer comment on fait, comment on faisait. Donc, je suis installé des sonos, mettre encore de l'affichage pour que les gens se retrouvent à peu près sur le lieu, parce qu'on a presque, il y a 4 hectares hein, de les animations vont se déployer sur 4 hectares. Donc, forcément, mettre un petit peu d'indication pour que les gens se retrouvent.
0: C'est demain la foire aux moutons de Jobourg. Merci, Jean-Paul Lecouvet.
3: Merci à vous.
0: Bon courage à vous et puis rendez-vous demain.
3: Entendu, oui. À demain.
0: Au revoir. Le bruit qui court, notre jeu de l'été, c'est ce qui nous attend à présent avec des cadeaux à la clé, évidemment. Je vous en dis plus après Phil Collins. Two Hearts. Vous écoutez ici Cotentin. Bel été.

Phil Collins avec Two Hearts à l'instant. Le bruit qui court, c'est le moment de jouer notre jeu de l'été. A gagné deux entrées pour le labyrinthe de Coutances, et puis deux entrées également pour l'abbaye de la Lucerne. Les lunettes pour regarder l'éclipse en toute sécurité le 12 août prochain. Et puis le petit futé dans la Manche, édition 2026-2027. Attention, voici le bruit.

les petits oiseaux. Mais ça n'a rien à voir, attention. Quel est ce bruit? Si vous l'avez reconnu, 02 33 23 13 23. Vous avez 3 minutes pour nous appeler. Le temps d'écouter Prince avec

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1: Cette petite guitare pour terminer ce morceau de Prince, Kiss à l'instant. Mais qu'est-ce qu'on va faire alors? Parce que j'ai l'impression que vous ne nous avez pas appelé au 02 33 23 13 23, mais parce que peut-être vous n'avez pas reconnu tout simplement. On va peut-être le réentendre tout de même ce son. On ne sait jamais. Parce que vous allez le retrouver ce son, hein. Forcément, demain matin, vous pourrez jouer à nouveau avec ce son. On va ajouter des cadeaux. Vous aurez évidemment ces deux entrées pour le labyrinthe de Coutances, ces deux entrées pour l'abbaye de la Lucerne, les lunettes pour l'éclipse, pour observer en toute sécurité l'éclipse du 12 août prochain, et puis le petit futé dans la Manche, plus d'autres cadeaux qui vont s'ajouter, puisque on ajoutera les cadeaux de la matinée. Et bien, je vous souhaite un bel été. Voilà, 17h53, l'actu dans la Manche, c'est dans 5-6 minutes. On va écouter Véronique Sanson également.
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0: C'était Véronique Sanson, amoureuse, cette chanson composée, écrite, enregistrée en 1971 par Véronique Sanson et publiée sur son premier album en 1972, chanson emblématique de la chanteuse amoureuse qui a connu à travers le monde plus de 30 reprises dans au moins 6 langues, ce qui est finalement assez rare pour un titre d'une interprète française et d'une auteuse française, une autrice française. C'était donc Véronique Sanson à l'instant. On va retrouver les infos dans quelques secondes sur Ici Cotentin.
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0: Il est 18h. Excellente fin d'après-midi à toutes et à tous. On retrouve les infos avec Paul Floroquin.
2: Les valises dans le coffre, le GPS qui chauffe, les enfants qui chantent dans la voiture, le traditionnel grand week-end de chasse et croisée de l'été approche, demain et dimanche. Bison futé, voie noire dans tout le pays, dans le sens des départs comme des arrivées pendant 2 jours. Chez nous, la circulation va surtout être difficile sur l'autoroute A13 entre Paris et Caen. Alors pour éviter encore plus de galères sur la route, on a demandé à un garagiste de Cherbourg les vérifications à faire absolument avant de partir. Stéphane Hamel est gérant de l'atelier Top Garage.
3: Au minimum, les niveaux quand même, les niveaux de la pression des pneus. Après, la révision, la vidange, elle peut être faite un peu plus tard, c'est pas grave, mais il faut quand même bien faire les niveaux, tous les niveaux.
4: Le niveau d'huile, le niveau de liquide de refroidissement, sans oublier le lave-glace, le liquide de frein, hein, et puis voilà, la pression des pneus.
3: Mais écoutez, ça dépend du véhicule, hein. C'est en général entre 2 bars 2 et jusqu'à 3 bars 5, quelquefois.
5: 3 bars 5, c'est pour les véhicules plus...
3: Plus utilitaires un peu, et puis ben, quelques véhicules familiales, 7 places par exemple. 3-5, c'est beaucoup pour un familial, mais jusqu'à 3 kg 2 à l'arrière. Ouais.
5: Et alors, si j'ai une break,
3: il vaut mieux mettre à peu près 2,5 kg à l'avant, enfin 2 bar 5, et puis jusqu'à 2 bar 8, 2 bar 9 à l'arrière. C'est quand même un confort important pour conduire sereinement et en bonne condition.
2: Et pensez bien aussi à vérifier les ampoules de votre voiture. Un défaut d'éclairage, c'est au moins 90 € d'amende. Rappel d'autant plus important que les trajets en voiture seront quasi obligatoires ce week-end. Prendre le train s'annonce très compliqué en Normandie. Les lignes Paris-Caen-Cherbourg, Paris-Rouen-Le Havre ou encore Paris-Deauville seront perturbées à cause d'une grève surprise des conducteurs de train sur les lignes nomades. Un mouvement social inédit, 80% des conducteurs n'iront pas travailler. Les agents dénoncent notamment un management toxique de la direction et du matériel défectueux. Dans l'Orne, un agriculteur a perdu la vie hier après-midi sur la commune de Camembert. L'homme âgé de 80 ans a été écrasé par son propre tracteur alors qu'il débroussaillait son terrain. Selon la gendarmerie, la victime aurait conduit sur un terrain trop pentu. Le véhicule aurait basculé sur l'agriculteur avant de finir sa chute en contrebas. Dans l'Orne toujours, soyez vigilants si vous empruntez actuellement l'autoroute A28 entre Alençon et Rouen. La préfecture a fermé la circulation cet après-midi à cause d'un camion qui s'est renversé sur la voie. Une déviation d'une 30 km a été mise en place entre Gasset et Orbec dans le nord du département. La circulation est fermée jusqu'à ce que le poids lourd puisse être déplacé, prévient la préfecture. Une autre intervention urgente sur la côte, dans la Manche, hier soir à Saint-Vaast-la-Hougue. Les sauveteurs en mer ont été appelés vers 20h car un bateau de pêche était en train de couler à cause d'une fissure dans la coque. Les agents de la SNSM ont dû se dépêcher car le navire transportait une 30 litres de gasoil. La cargaison présentait notamment un risque de pollution pour les cultures d'huîtres à proximité. Il faut protéger ceux qui nous protègent. Ce sont les propos de plusieurs élus de la Manche dans une tribune publiée aujourd'hui face à l'incendie qui ravage la Gironde depuis plusieurs jours. L'État doit prendre ses responsabilités. Une loi est notamment réclamée pour donner plus de moyens aux pompiers. Et notez que dans le Calvados, les élus de l'agglomération de Cabourg et du Pays d'Auge ont voté hier une subvention exceptionnelle de 10 000 € à destination de la protection civile. Ça va taper du pied et bouger la tête pendant 3 jours consécutifs dans l'Orne, un peu comme pour le Festival des Papillons de Nuit à Saint-Laurent-de-Cuve dans la Manche. 60 000 festivaliers sont en train d'affluer dans le petit village de Montigny-sur-Noireau, près de Flers. 700 habitants seulement. C'est la 5e édition du festival de techno Escape, le plus gros festival du département. Et en 5 ans seulement d'existence, l'événement a connu une ascension fulgurante, selon son directeur Denis Masson.
6: Ouais, au début, on était 2000 par jour. Là, on a multiplié par 12, 13. C'est énorme, c'est énorme. On a multiplié par 25 le budget en 5 ans. On a un dossier de sécurité qui est béton, hein, qui a été validé par la commission de sécurité de la préfecture de l'Orne. On a énormément recruté, on a des professionnels à chaque pôle, des régisseurs partout. Et on a 1500 bénévoles. Au départ, on était 100 bénévoles. Et le terrain des concerts a aussi grandi. On a récupéré un champ qui était à côté du site habituel. Et pour les concerts, on doit être à 12 ou 13 hectares. Et en tout, avec les campings et les parkings, on doit être à 70 hectares. Au début, on était à 4 hectares. Ça fait rayonner la Normandie, notamment sur la musique électronique en France. Ça fait de la vie. Et beaucoup d'habitants viennent au festival. Ils en ressortent à chaque fois ravis.
2: À noter d'ailleurs que le thème des décors cette année, c'est Alice au Pays des Merveilles. Certaines structures en forme de château sont visibles à 40 km à la ronde. Et puis en football, deux matchs amicaux aujourd'hui pour le Stade Malherbe de Caen. Les footballeurs cannais de Ligue 3 se sont d'abord inclinés face à Dieppe, club de National 2, 1-0 ce matin. Le second match est en cours contre Saint-Malo depuis 1h30. Le CMC est actuellement mené 1-0 là aussi. Et du côté de l'US Avranche, un match de préparation est aussi prévu pour eux à Verson, dans le Calvados. Les footballeurs de National 2 affrontent Rouen, qui évolue en Ligue 3. Le coup d'envoi vient tout juste d'être donné à 18h. 18h justement et 4 minutes, 5 minutes maintenant. On fait un point sur votre météo en Normandie.
0: On termine la journée sous le soleil et c'est une belle nuit qui s'annonce, bien dégagée malgré quelques passages nuageux de temps en temps. Température minimale de 10 à 13 degrés et entre 14 et 15 degrés sur le nord et l'est du Cotentin pour demain, samedi 1er août. Après un début de journée très ensoleillé, le ciel va se voiler un peu, mais c'est l'impression de beau temps qui va dominer. Les maximales demain, après-midi, de 18 à 26 degrés, 18 à Aumont-Ville-la-Petite et Grandville, 21 à Sainte-Mère-Église ou Port-Bail-sur-Mer. Dimanche, c'est la fête de la terre à Port-Bail. Repas normand, défilé de tracteurs, marché des produits locaux, de nombreuses animations avec ici Cotentin. Il est prévu au plus chaud 23 degrés également à Cherbourg demain, ainsi qu'à 40 ans et Saint-Lô, 26 à Saint-Hilaire. Et dimanche, on va garder un petit voile nuageux et des températures qui vont remonter aussi un petit peu. Ici.fr pour retrouver la carte sécheresse et savoir à quel niveau d'alerte et quelles restrictions sont activées près de chez vous. On fait attention aussi aux départ de feu possible, hein, évidemment, pas de barbecue dans des milieux où le feu pourrait prendre. On fait attention aux étincelles également, les mégots de cigarettes, tout ça, bon, vous le savez. Hein. Sur la route du monde, sur les grands axes ce soir, c'est le fameux chassé-croisé entre Juilletiste et Aoussien. On a déjà un peu de monde sur le périphérique Cannet. Sur la 13, finalement, ça va mieux que tout à l'heure. Et puis, sur la 84, ça reste tout à fait fluide. Enfin, notez que le pont tournant à Cherbourg se mettra en action ce soir, éventuellement, à 22h10, si les bateaux soient entrer ou sortir. Vous circulez dans le département de la Manche, à Coutances, Granville, Saint-Lô, Cherbourg ou Avranches. Vous nous appelez au 02 33 23 13 23 si vous croisez un événement particulier sur la route.
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0: On retrouve l'info à 19h. Cock Robin, fondé en 1982 à San Francisco par l'auteur-compositeur Peter Kingsbury. Ce groupe Cock Robin, actif jusqu'en 1990, date à laquelle les membres se sont séparés. Le groupe s'est reformé en 2006 lors de la sortie de son quatrième album. Le groupe, surtout populaire dans les années 80, est notamment connu pour les singles The Promise You Made, When Your Heart Is Weak et Just Around the Corner, qu'on écoute tout de suite sur ici Cotentin.

0: Just Around the Corner, c'était Croc-Robin.
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0: Notre prochain rendez-vous, c'est avec Ici Solidaire, Yannick Leflo et son invité du jour, au secours des chats abandonnés avec l'association Orion 50 de Cherbourg. Paroles d'enfants et puis les coulisses télé, ce sera avant 19h. Et pour la musique dans les minutes qui viennent, Madonna, Jérémy Frérot ou Steelto et puis Céline Dion. Bonjour, pardon, merci.

0: Une des nouvelles chansons de Céline Dion, ici Cotentin solidaire avec Yannick Leflo, qui s'est intéressé ce matin à l'association Orion 50, une association basée à Cherbourg et qui se préoccupe des chats errants ou abandonnés. Et l'association a besoin de vous. Yannick a donné la parole à Léna Truffert.
1: Bonjour Léna.
2: Bonjour, merci de me donner la parole aujourd'hui.
1: Je vous en prie, c'est normal, vous êtes la voix d'Orion, en quelque sorte, pour aujourd'hui. Il y a donc beaucoup de chats abandonnés sur Cherbourg et en particulier l'été?
2: Alors oui, effectivement, en ce moment, on est dans une période qui est plutôt critique. Et je pense que toutes les associations de protection animale, elles font le même constat. En gros, c'est la période donc d'avril à septembre qui va être donc une forte période de demande de prise en charge par les particuliers, surtout pour des chattes avec leurs chatons, forcément. Mais aussi des mâles qui sont souvent très très mal en point. Donc depuis le début de la saison, on a environ 80 prises en charge pour l'association et on n'est que des bénévoles, donc ça devient vite compliqué.
1: Vous dites qu'il y a un problème majeur de stérilisation, expliquez-nous.
2: Et donc oui, c'est vraiment le point zéro de notre combat. Donc c'est souvent des chats qui sont livrés à eux-mêmes, avec des propriétaires, donc parfois qui vont partir en vacances, qui vont les laisser dehors. Et le souci en fait, c'est que les chats donc non stérilisés, ils vont engendrer une forte reproduction, forcément. Donc, les demandes d'aide après par les particuliers qui se font envahir dans leur terrain par des chats qui ne sont pas les leurs. Mmh. Et donc, souvent, c'est des chats en plus qui sont non identifiés, donc officiellement à personne. Et pourtant, l'identification, elle est obligatoire pour tous les animaux de compagnie. Donc, pour vous donner un exemple, nous, c'est vrai qu'on a récupéré 4 minettes d'un sauvetage récemment, dont une qui était vraiment à l'agonie et qui n'aurait pas survécu si on n'était pas intervenu. Et il y avait 16 chatons. Et parmi ces 16 chatons, les 3/4 étaient des femelles. Donc le constat l'année prochaine, il aurait été bien différent et plus dramatique.
1: On comprend tout cela. Vous avez quel type de besoin, vous, en ce moment? Comment est-ce qu'on peut vous aider? Vous travaillez avec des familles d'accueil, par exemple? Est-ce qu'il vous faut de l'argent aussi?
2: Alors oui, donc nous, ça va être des besoins humains. Donc par le biais justement de familles d'accueil, comme vous disiez. Donc les familles d'accueil, elles vont recueillir de la sortie de la rue à l'adoption. Et l'association prend en charge les frais le reste du temps. On va avoir également besoin de bénévoles pour les collectes alimentaires. Et aussi des bénévoles de terrain pour nous aider donc à attraper les chats, pour les mettre en sécurité. On va avoir besoin de points de relâche pour les chats donc qui ne se font pas à la vie en intérieur. Donc pour ça, on a simplement besoin d'un petit coin où les fixer en fait sur leur site, donc un endroit clos pour qu'ils puissent s'habituer pendant un petit mois. Et donc ensuite, forcément, des gros besoins financiers pour subvenir aux besoins de tout ce petit monde. Par exemple, on a le teaming qui permet de faire un don de 1 euro par mois et qui nous assure, nous, une rentrée d'argent chaque mois assez fixe.
1: Oui, 1 euro par mois, c'est quand même pas la misère. On peut y penser. Alors, comment on fait? Comment on vous contacte, en fait, Léna Truffert?
2: Alors, nous, du coup, va y avoir un mail, donc asso.orion50@gmail.com. Ensuite, va y avoir donc le Facebook où on va aussi retrouver donc les chats qui sont à l'adoption. De Instagram, ça va être pareil. Il va y avoir donc des nouvelles des chats et aussi des chats à l'adoption. Et donc par téléphone, sinon au 06 98 20 02 02.
1: Et si vous n'avez pas le temps de noter tout cela, bien entendu, vous appelez le standard d'ici Cotentin pour aider l'association Orion 50 qui a, en cet été, encore plus besoin de vous, de votre aide, d'un petit peu de sous aux besoins et de votre temps si vous pouvez en donner pour aider et soutenir les chats abandonnés. Merci beaucoup, Léna Truffert, d'avoir été avec nous aujourd'hui.
2: Merci à vous.
0: Ici Solidaire, c'est en direct le matin à 10h10. La suite en musique avec Madonna et Men at Work, groupe de rock australien, auteur de 3 albums, le groupe connu de succès avec l'album Business as Usual, sorti en 1981, et avec cette chanson Who Can It Be Now?

0: Madonna et la mode, toute une histoire avec Vogue à l'instant, 18h27 quasiment. Nous allons retrouver un agenda, dans cet agenda des chevaux qui tournent en rond et puis des parasols de Cherbourg, ça change des parapluies. Et puis Jérémy Frérot avec sa nouvelle chanson juste avant Ici Express.
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0: C'était Jérémy Frérot.
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0: Et ce dimanche, l'hippodrome de la Madeleine à Sainte-Marie-du-Mont vous convie pour une journée hippique à partir de 14h. Animation pour les enfants, buvette, glace et surtout des courses, compétition pour trotteurs, dont une labellisée à réclamer. C'est-à-dire que tous les chevaux participants sont à vendre. Les turfistes malheureux pourront se consoler avec de nombreux lots à gagner par tirage au sort parmi les tickets de la seconde chance. Restauration champêtre prévue à partir de midi. Les parasols de Cherbourg reviennent avec une nouvelle forme. Pour cette édition 2026, des rendez-vous seront organisés dans différents lieux à Cherbourg, en Cotentin. Amateurs de jeux, passionnés de créativité, en quête de moments en famille, ces événements sont pour vous. Nouveauté pour cette année, chaque lieu aura sa propre programmation pour une ambiance unique et adaptée au public. Ce mercredi 5 août, c'est à la plage verte de Querqueville et vous avez rendez-vous tous les mercredis jusqu'au 26 août dans des lieux différents de 14h à 18h. L'entrée est libre et gratuite.
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0: À présent, on va écouter Renaud avec Miss Maggie sur l'album Mistral Gagnant, sorti en 85. Une chanson qui a provoqué un mini-scandale l'année de sa sortie en raison de ses paroles virulentes envers Margaret Thatcher, alors première ministre du Royaume-Uni. Mais avant tout, Renaud souligne dans cette chanson le caractère violent de certains hommes au comportement viriliste, on dirait aujourd'hui. On écoute Renaud et on rabaisse son taux de testostérone. Miss Maggie.

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1: C'était Stilto. Faut que tu m'aimes. Dans les coulisses TV ce vendredi, Johan Rock, vous nous emmenez à la piscine nager dans le grand bassin.
2: Ce soir, M6 diffuse la comédie sociétale et engagée Les Crevettes Pailletées. L'histoire d'une équipe de waterpolo gay qui s'entraîne pour les Gay Games. Alors, maillot, bonnet de bain, on plonge.
3: Excusez-moi, c'est ici l'association homosexuelle pour l'intégration, la tolérance et le respect dans le waterpolo.
4: On semble à une bande de PD.
3: Je sais pas, non.
2: Ce film, c'est d'abord une histoire vraie, celle d'une déclaration d'amour du réalisateur Cédric Le Gallo à son équipe de waterpolo. Il s'est d'ailleurs beaucoup inspiré de son expérience pour écrire ce film qui, sous couvert d'humour et de comédie, aborde entre autres choses le problème toujours bien actuel de l'homophobie. Un premier film qui, techniquement, ne fut pas toujours une promenade de santé, comme me l'a expliqué son auteur.
5: C'est vrai que filmer du sport, c'est toujours un peu compliqué. Et dans l'eau, ça l'est encore plus. On n'a jamais pied hein, dans une piscine de waterpolo. Il faut chorégraphier, un peu comme une cascade, les mouvements. Donc on avait un peu de technique parfois. Ils jouaient un peu en mode impro. Et puis, quand on avait vraiment besoin scénaristiquement, qu'il y ait une passe à tel moment. Et d'ailleurs, il y a un plan que j'aime beaucoup dans le film, qui est un travelling qui suit absolument le ballon, passer de main en main, en main, en main, jusqu'à un but final. C'est-à-dire que c'est un enjeu de mise en scène, mais c'est aussi un enjeu physique pour les comédiens.
2: À sa sortie, Les Crevettes Pailletées créèrent la surprise tant auprès de la critique que du public qui lui réserva un bel accueil. Preuve en est, la première semaine d'exploitation en salle, les joueurs de waterpolo, munis de leur seul slip de bain, trouvèrent le moyen de voler la vedette à Batman. Alors, forcément, en rançon du succès, 3 ans plus tard, les crevettes retournèrent au Pédiluve pour un deuxième opus baptisé La Revanche des Crevettes Pailletées. Alors, pourquoi s'arrêter en si bon chemin? J'ai demandé au réalisateur si un numéro 3 était déjà en gestation.
5: Je pense qu'il peut y avoir une série sur les crevettes parce que les films racontent des grandes épopées, des voyages, des road trips, mais on les voit jamais dans leur vie quotidienne. Et je pense qu'une série, ça ne doit pas être gratuit, ça doit apporter un autre acte que les films. Je trouve que les crevettes, elles ont encore des choses à raconter, de voir à quoi ressemble leur vie, à quoi ressemble leur boulot, quels sont leurs enjeux au sein de leur entreprise, de leur travail. Est-ce que c'est un prequel? Est-ce que c'est un sequel? Je ne sais pas encore. Ça, je pense que ça peut être super intéressant à raconter un jour.
2: Les Crevettes Pailletées, à voir ou revoir ce soir, 21h10 sur M6.
1: Merci Johan Rock qui a eu sa période grunge. Je le sais parce que tout le monde a eu sa période grunge au moins une fois dans sa vie. Comme Kurt Cobain, pour qui la période a un peu duré, hein, forcément. Né à Aberdeen, aux États-Unis, le voici avec Come As You Are. On écoute ce titre, Kurt Cobain et Nirvana.

0: Nirvana, bah, venez comme vous êtes, hein, comme un viewer, 18h45, vous écoutez ici Cotentin, l'heure de retrouver les paroles d'enfants.
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0: Avec Yannick Leflo et Maxime et Louline et Méline et Lucille et Juliette et Maïli et Lola de Tolva. Faut-il interdire les réseaux sociaux ?
3: Vous savez que dans certains pays, on a interdit les réseaux sociaux. Est-ce que ce serait bien d'interdire les réseaux sociaux ?
4: Les grands réseaux sociaux comme Snapchat, Facebook, Instagram, bah les gens, ils sont plus méchants qu'avant. Ils peuvent dire des choses méchantes.
5: Les gens sont méchants.
3: Ou alors il faudrait un réseau social gentil.
4: Mais en fait, il faudrait interdire les réseaux sociaux à un âge au pif, je sais pas, à 14 ans. Les vrais réseaux sociaux, on les a interdits à 14 ans. Mais genre YouTube, machin, on peut les interdire, mais pas plus que les 14 ans, quoi.
6: Non, vraiment, là, je suis pas convaincu.
3: En fait, il faudrait donner un âge minimum, maximum.
4: Oui.
7: Mais en fait, les gens, ils disent que ça apporte rien, que ça rend les gens méchants,
3: un
7: tout ça.
3: Un petit peu bébête aussi, des fois.
8: Ah, mais c'est pas bébé. Mais non, mais c'est absurde, voyons, absurde.
7: Oui, des fois, ils disent ça, mais en fait, je trouve que c'est pas vraiment vrai.

0: J'ai regardé les infos et ça parlait de TikTok. Il y avait une fille, elle se regardait dans le miroir et elle se voyait grossir. Alors que non, enfin...
1: Quand je cours, pourquoi mes particules de gras ne sont pas désagrégées par l'effort frictionnel de mes jambes?
2: Bah donc c'est bien ou c'est pas bien ça?
0: Bah c'est pas trop bien parce que c'est TikTok, c'est lui qui lui a demandé de leur faire 30 000 pas par jour, sinon elle grossissait et tout.
3: Sans les réseaux sociaux, on peut pas voir de gens, on peut pas donner des points de rendez-vous, on peut pas se payer de McDo.
4: C'était les enfants à qui on donne la parole sur ici, Cotentin, avec Yannick Leflot. On écoute Earth, Wind & Fire.

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1: Boulevard désert avec ce titre C'est pas si facile et qui invite Carbone, l'artiste Carbone sur ce morceau. On va se retrouver dans quelques instants avec les infos de 19h. Florent Pagny avant de retrouver le journal.
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0: Florent Pagny à l'instant avec Tu moi.
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0: Bonne soirée à toutes et à tous. Bonnes vacances si vous êtes en vacances. Il est 19h. C'est l'heure de retrouver vos infos, le journal.
2: Le répit a été de courte durée dans le Var. L'incendie du Gros Bessillon repart. Il était pourtant considéré comme fixé. Une reprise de feu attisée par un vent violent. 2000 personnes sont évacuées. À peine rentrée chez elle, Corinne a dû quitter sa maison encore une fois avec ses deux petits-enfants et ses deux chats.
3: On était à la piscine et le feu a repris juste au-dessus de notre colline et on a vite évacué parce que le feu il descend et ça va très très vite. Et ça fait 3 fois qu'on est évacué et que le feu est pas loin, donc voilà.
4: Là vous avez pas réfléchi tout de suite?
3: Non, on est parti comme ça, on a enlevé le maillot, mis la chemise et on est parti. 3 fois, ouais, mardi dernier, mercredi, jeudi, donc on va dormir ailleurs en espérant qu'on retrouve notre maison. C'est assez effrayant et c'est assez stressant, les montagnes russes et puis...
4: Oui, je pense qu'en fait, ouais. On croit à chaque fois que c'est fini.
3: Voilà, c'est fini. Ouais. Et puis, en fait, non.
2: Et avec cette reprise de feu dans le Var, les flammes ont déjà parcouru 600 hectares de plus, en plus des 4500 hectares déjà brûlés. 500 pompiers sont mobilisés sur place et des moyens aériens sont déployés pour venir à bout des flammes. Et dans le sud-ouest, en Gironde, l'incendie est contenu, mais pas encore fixé, ce qui permet aux habitants de 4 nouvelles communes de rentrer chez eux. La préfecture l'autorise. En tout, près de 200 000 personnes ont déjà pu regagner leur domicile sur les 220 000 évacués, notamment à Sainte-Hélène, près de Lacanau, Luc Chemla, où les habitants sont soulagés de rentrer chez eux, mais forcément émus de découvrir un paysage de désolation.
5: Oui, l'heure n'est pas au soulagement. Le moral est encore miné dans cette commune de 3200 habitants. On en a rencontré certains ce matin sur le parking d'un supermarché. Alors oui, la vie reprend, mais...
6: Au ralenti, hein. D'habitude, à cette heure-ci, le magasin, il est pratiquement plein. Tout le monde parle, discute, là, rien.
5: On a plein d'images dans la tête, confie Mireille. Parmi elles, ces forêts de pins calcinés qui font bien sûr le charme du secteur. Oublier la nature verdoyante d'avant. D'ailleurs, Edgar, 11 ans, en est conscient.
7: Ce sera plus comme avant. C'est plus le même paysage qu'avant. Avant, c'était bien. Maintenant, il y a plus rien. J'ai plus trop envie d'aller dans les forêts pour voir déjà ce qui s'est passé.
5: Des balades en forêt, Sacha, 9 ans, adore ça. Il a grandi avec. Mais aujourd'hui...
8: C'est triste. On peut plus aller profiter de la nature. Surtout les animaux. Des lapins, des écureuils.
5: Pourtant, beaucoup n'ont pas encore pu voir de leurs propres yeux l'étendue des dégâts à cause des routes coupées. Seulement des images à la télé. J'ai donc montré sur mon téléphone une photo du paysage dévasté que j'ai vu hier vers Lège-Cap-Ferret. C'est trop dur pour Christine.
9: Oh là, c'est très mal. Je ne sais pas quoi dire. Moi, ça me fout en l'air. Alors, j'en ai des frissons. C'est nos bois, c'est notre forêt. C'est catastrophique.
5: Catastrophique aussi pour le tourisme. C'est sûr, le secteur perdra de sa valeur, s'inquiète une habitante, la tête basse.
2: Et en Gironde, une minute de silence a par ailleurs été respectée ce matin dans toutes les casernes du département pour rendre hommage aux 2 pompiers morts il y a 10 jours à Mérignac sur un feu de forêt. La France renforce les contrôles à la frontière avec l'Espagne après l'arrivée massive de migrants à Ceuta, au nord du Maroc. Au moins 60 000 personnes ont passé illégalement à la frontière entre le Maroc et cette enclave espagnole en quelques jours. Des bouchons tout le week-end sur la route des vacances, bison futé, voie noire dans le sens des départs partout en France demain en ce traditionnel week-end de chasse et croisée entre juilletistes et haussiens. Il va falloir faire des pauses régulièrement, surtout pour ceux qui roulent à l'électrique, Kevin Baudreau.
10: Oui, c'est le cas d'Alan.
11: J'ai pas quoi la carte, donc du coup je passe par l'application. Mais comme le réseau n'est pas très très bon ici, ça ne va pas fonctionner. Donc là, je ne peux pas recharger le véhicule.
10: Première un peu difficile pour ce Parisien de retour de ses vacances sur la Côte d'Azur. Lionel, lui, part au Sable d'Olonne. Ça fait 2 ans qu'il roule en électrique.
12: Non, c'est pas trop embêtant. Il faut avoir plusieurs cartes, par contre, plusieurs abonnements électriques. Ça se fait facilement, c'est intuitif.
10: Vous vous attendez parfois à devoir patienter sur les aires d'autoroute pour le rechargement au niveau des bornes?
12: Ça m'est jamais arrivé. Je croise les doigts que ça m'arrive pas. Sinon, après il faut attendre. Mais bon, quand je vois que les autres voitures à hydrocarbures qui font la queue pour aller faire du plein, l'un dans l'autre, je préfère avoir une voiture électrique.
10: À la borne d'à côté, Alexis, lui aussi, s'amuse de la très longue file d'attente aux pompes à essence.
13: Je suis content d'être à l'électrique parce que quand je vois le monde à l'essence... c'est plutôt sympa, quoi, hein, d'attendre.
10: Mais on fait aussi parfois la queue aux bornes et à l'IMCAN, borniste doit faire la police.
14: Bah souvent, je me fais crier dessus parce qu'ils n'arrivent pas à utiliser les bornes. Je pense que si je serais pas là, il y aurait beaucoup plus de tension entre les conducteurs parce qu'il y en a, ils passent devant pendant qu'il y a quelqu'un qui attend. Souvent, ça peut créer des tensions.
10: Si c'est fluide, aux bornes, comptez environ 20 minutes pour une recharge complète.
2: Et pour ceux qui prennent le train, sachez que la circulation ferroviaire va pouvoir reprendre demain au sud de Bordeaux. Elle était interrompue depuis près d'une semaine en raison des feux en Gironde. Et puis demain, 22 départements seront en vigilance orange à la canicule. Le Gard qui rejoint les 21 départements qui étaient déjà concernés par cette alerte. Et demain, plus aucun département ne sera concerné par le risque d'orage.
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0: On termine la journée sous le soleil et c'est une belle nuit qui s'annonce bien dégagée malgré quelques passages nuageux. Température minimale de 10 à 13 degrés, entre 14 et 15 degrés sur le nord et l'est du Cotentin. Au réveil demain matin, pour demain samedi 1er août, après un début de journée très ensoleillé, le ciel se voile un peu mais c'est l'impression de beau temps qui domine. Les maximales demain après-midi de 18 à 26 degrés, 18 à Aumonville-la-Petite, jusque 23 à Cherbourg, 40 ans et Saint-Lô et 26 à Saint-Hilaire.
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15: Bonsoir à tous, bon retour aux juilletistes. Welcome les Haoussiens. Ici c'est l'heure de l'apéro en musique pour tout le monde. On ne sert que du digeste, qui fait du bien. Des tubes des années 80 à consommer sans modération. Et ça commence comme ça.

0: Stevie Wonder, c'était Part-Time Lover.
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0: C'est un peu la version soul music de l'arroseur arrosé. Dans ce texte, on apprend que Stevie Wonder était un sacré séducteur. Ses escapades romantiques étaient, fut un temps assez nombreuses. Hein. Il semble qu'après avoir rompu avec une fiancée, il en fréquentait une autre assez rapidement. La chanson raconte l'histoire d'un homme qui trompait sa femme pour découvrir que finalement elle faisait la même chose, sans doute du vécu. Bon, on va pas rentrer dans les détails, car comme dirait Chagrin d'amour, chacun fait ce qui lui plaît.

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0: C'est comme ça, les Rita Mitsouko. Extrait de l'album de No Comprendo, sorti en 86 avec le fameux refrain qui fait la la la la la et que l'on a encore chanté ce soir, ben c'est incontournable. Et on va pas s'arrêter comme ça. Attention, arrivé dans une poignée de secondes d'un tube majeur des Rolling Stones, dans 100% années 80, août 81, Start Me Up, le nouveau titre des Stones déferle dans les classements mondiaux. Et ici, c'est juste après ça.
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1: La tournée des plages s'installe du 3 au 7 août à Fermanville. Profitez de nombreuses animations gratuites autour du littoral normand et de sa préservation, avec notamment des cours d'aisance aquatique pour enfants et adultes. Les séances sont encadrées et accessibles à toutes et tous sur inscription. Il n'y a pas d'âge pour apprendre à nager. Et justement, pour s'inscrire, c'est gratuit. Toutes les infos en appelant votre radio ici Cotentin. Et pour les amoureux du vélo, le Tour de la Manche cyclotouriste est organisé par le club cyclo de Bréal. Il s'agit de faire le Tour de la Manche sans délai imparti, aux dates que vous voulez. Le club de Bréal est chargé de contrôler les points de passage des candidats et de vous accueillir et vous conseiller en matière de cyclotourisme. Si vous êtes intéressé, renseignez-vous auprès du club cyclo de Bréal pour tous les détails de parcours et de procédures. Et appelez ici Cotentin au 02 33 23 13 23. Nous vous transmettrons tous les coordonnées. Bonne journée à vous.
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0: C'était Africa.
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0: Du rock californien dans 100% années 80, c'est normal, on choisit que des tubes. Et celui-là est un classique du soft rock, tube mondial en 83. La chanson qui depuis a été utilisée des dizaines de fois dans des jeux vidéo ou des séries télé comme Stranger Things ou South Park. Allez, et comme ici tous les styles sont les bienvenus, on va poursuivre avec un tube qui a enflammé les pistes de danse des discothèques du monde en 80. Préparez la boule à facettes de vos souvenirs, Funky Town arrive, le groupe Lip Sync.
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0: Le jour s'est levé, c'était Téléphone. Un titre qui sort en novembre 85 et qui devient le dernier tube du groupe qui se séparera quelques semaines plus tard. La suite de votre soirée, c'est encore et toujours de la musique et des invités grâce à Émilie Mazoyer, les essentiels de Décibel à 20h. Mais avant cela, on reste encore un petit peu dans les années 80 grâce à un duo très new wave, Yazoo, numéro 1 en 82 avec Don't Go. C'est dans un instant et je vous souhaite une très belle soirée.
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2: Bonsoir Émilie Mazoyer.
3: Je suis très contente de vous retrouver. On va le dire tout de suite, mais à un moment, un tu peux m'échapper, car nous avons fait nos débuts ensemble sur la radio Le Move.
2: Dans une ville rose.
3: Ouais, dans une ville rose.
2: Et on dit rose. Vous avez perdu votre accent.
3: Ouais, et bah vous aussi. Hein. Et alors Laurent, lui, s'occupait du cinéma et moi, je m'occupais du standard. Et voilà, je trouve que la vie nous a bien traités, Laurent, car aujourd'hui, on fait ce qu'on a envie de faire. Ici, une émission de musique et vous, une émission incroyable sur France Musique qui s'appelle 42e rue. C'est le nom de votre bouquin. Et la 42e rue, qu'est-ce que ça représente sur le plan de la ville de New York?
2: Alors, elle est au centre, là, elle est très enneigée après le blizzard qu'il y a eu hier. Il y a un mois, j'avais eu la chance d'être à New York pendant la première tempête de neige. Et voilà, il n'y avait pas beaucoup de voitures. Et les devants, vous savez, c'est assez jeu. Dans les films, on voit souvent un peu de neige sur les affiches.
3: Oui.
2: Et sur les comment dire,
3: les petites lumières.
2: Les petites lumières. Et là, elles étaient là, vraiment, la neige. C'était très beau sur les titres des spectacles qu'on peut voir dans la rue. Alors, sur la 42e rue, en fait, vous avez quelques grands théâtres, notamment le New Amsterdam Theater, qui est un des plus vieux théâtres de New York. Et voilà, il y a deux, trois grands théâtres sur cette grande rue. Puis après, dans les rues au-dessus, 43, 44, 45e, vous avez en tout 41 théâtres. En fait, à Broadway, le théâtre de Broadway, par définition, c'est un théâtre où il y a plus de 500 places. Il y en a 41, en fait, théâtres à Broadway.
3: Et donc, ils sont autour de cette 42e rue.
2: Exactement.
3: Donc, quand on veut parler de ce quartier des théâtres et des comédies musicales, on parle de cette rue 42e rue. C'est donc votre émission sur France Musique. C'est aussi le nom de ce beau gros bouquin. Donc, c'est une coédition Marabout et Radio France et France Musique. Et donc, vous nous prenez par la main et vous nous emmenez dans la grande histoire des comédies musicales. Alors oui, on va croiser des trucs très récents. Il y a notamment La Haine, l'adaptation du film de Kassovitz en comédie musicale. Mais il y a aussi des trucs sublimes des années 30. Ce moment, vous expliquez, où on passe de l'opéra à la comédie musicale, parce que c'est vrai que si on se dit, attendez, il y a de la musique, des gens qui chantent pour raconter une histoire, un orchestre, on se dit, c'est quoi la différence entre l'opéra et la comédie musicale?
2: Eh ben, c'est la pop musique.
3: Ouais.
2: Si je résume, en fait. En fait, la comédie musicale, c'est intéressant parce que une des premières musiques de la comédie musicale, c'est un peu l'opérette.
3: Oui.
2: Vous voyez? Et puis après, ça va devenir le jazz, dans les années 30. En fait, à chaque fois, la comédie musicale a ceci de particulier par rapport à l'opéra, c'est qu'on sort de la musique classique pour un peu faire danser les gens. Vous avez aussi, ce qu'il n'y a pas souvent dans l'opéra, des chorégraphies impressionnantes.
3: C'est vrai, ça danse moins à l'opéra.
2: La toute première comédie musicale, elle est née dans les années 1860. En fait, c'était par accident, on va dire. Il y avait un producteur qui voulait monter Faust, et il y avait une troupe de danseuses françaises qui devaient se présenter et se produire un ballet, quoi. Et en fait, le théâtre où devait se produire le ballet a brûlé, et il y a un producteur qui s'est dit, mais je vais mélanger les deux. Et donc, du coup, il a créé cette pièce un petit peu bizarre qui a cartonné, qui s'appelle The Black Crook, qui était justement un mélange de chansons, de pièces de théâtre et de danse. Et la comédie musicale était née.
3: Alors, vous nous parlez par exemple de Gershwin, un grand compositeur, et Porgy and Bess, chanté par Louis Armstrong ici et Ella Fitzgerald. C'est considéré encore comme un opéra, mais en vrai, c'est une super comédie musicale. Hein.
2: C'est vraiment très bien de démarrer par ça, parce qu'en fait, c'est vraiment... Vous savez, il y a des genres et il y a des cloisons.
3: Oui, toujours.
2: Alors, en fait, si vous allez voir Porgy and Bess, qui est cette histoire absolument incroyable de racisme, de cocaïnomane dans le sud de l'Amérique, avec que des artistes noirs dans une ville, qui est... avec des pêcheurs qui vont partir en mer et il y a une tempête, il y en a qui meurent. Enfin voilà, c'est une histoire très très sombre. On se dit absolument pas que c'est une comédie musicale. Et pourtant, et d'ailleurs, c'est chanté, c'est un peu construit par George Gershwin comme un opéra. Chaque personnage a des chants très lyriques, comme on vient d'entendre. Mais la différence avec l'opéra, d'abord, c'est que vous avez entendu, il y a des airs un petit peu jazzy. Là, c'est du blues, en l'occurrence. Gershwin avait été là-bas pour un petit peu entendre la musique qu'on entendait dans le sud des États-Unis.
3: En 1935.
2: Et surtout, c'est créé dans le... Non pas... Aujourd'hui, Porgy and Bess, c'est une œuvre qu'on entend dans tous les opéras du monde entier. Le Metropolitan Opera l'a joué il n'y a pas longtemps, l'Opéra de Paris peut le faire. Mais ça a été créé, en fait, dans le théâtre privé, donc à Broadway. Et en fait, la grande différence entre l'opéra et la comédie musicale, c'est que à l'opéra, on sait que les airs sont très compliqués, et donc on laisse 2 jours de repos à une chanteuse avant de recommencer. Là, la chanteuse, elle chantait tous les soirs, 8 fois par semaine, parce qu'à Broadway, vous avez des représentations tous les jours, et 2 le samedi, 2 le mercredi, et il faut imaginer quand même la difficulté que c'était. Donc en fait, c'est vraiment le mélange incroyable, c'est-à-dire que Gershwin voulait atteindre un public populaire, a créé cette comédie musicale opéra dans le théâtre privé. D'ailleurs, ça n'a pas très bien marché, parce que les gens étaient un peu surpris, et c'est devenu le classique dont vous parlez.
3: Eh oui, Porgy and Bess. Alors, dans les années 50, on a Cole Porter, lui aussi, vous en parlez beaucoup dans le livre, c'est comme Gershwin, c'est un incontournable, et il fait chanter I Love Paris à Frank Sinatra et Maurice Chevalier.

0: quartier s'appelle Cancan, Can-Can, comme le French Cancan.
1: Faut dire que Cole Porter était un grand amoureux de Paris. Alors, pour la petite histoire, il avait dit que quand il avait 20 ans, il avait quitté ça. Alors, il est né dans une famille très riche. C'est très rare dans le monde de la comédie musicale. Ouais. Généralement, Gershwin et tous ces gens-là, c'est des Russes qui ont immigré aux États-Unis, qui sont partis de zéro. Lui, son père avait des fabriques de pétrole. Enfin, voilà. Il roulait.
0: Il était bien.
1: Il était très, très bien. Il avait même gagné pas mal d'argent à la rue et vers l'or. Et en fait, lui, il raconte qu'à 20 ans, il est parti en France pour s'engager dans la Légion étrangère dans les années 1900, pendant la Première Guerre mondiale, ce qui était complètement faux. Et en fait, par contre, il a vraiment vécu la belle vie à Paris. Il s'est marié avec une femme richissime. Il a acheté un hôtel particulier près de la Tour Montbourg. Enfin, c'est un truc de fou. Et il a la particularité, donc, d'avoir vraiment aimé cette ville. Il a écrit beaucoup de comédies musicales qui parlaient de Paris. Il y en a une qui s'appelle tout simplement 50 millions de Français, 50 millions de Frenchmen. Et donc, il a écrit cette air I Love Paris. Et il a une particularité, ce qui est pas toujours le cas dans la comédie musicale. Il écrit la musique, mais aussi les paroles.
0: Ah oui, souvent, c'est plutôt des duos. Ouais.
1: C'est des duos. C'est-à-dire que la comédie musicale, c'est vraiment un travail de collaboration. Vous avez le compositeur, normalement, le parolier, le scénariste qui écrit les dialogues, et puis le metteur en scène, et le chorégraphe.
0: Ouais.
1: Et non, là, il écrivait à la fois les paroles et les musiques.
0: Et puis dans les débuts, dans les années 50 de ces comédies musicales, vous en citez une qui, pour vous, vraiment, Laurent Vallière, est celle qui va faire exploser le genre, et puis qui va aussi devenir un film, et qui, encore aujourd'hui, voilà, est adapté, réadapté, c'est West Side Story. I like to be in America, okay, by me in America, everything free in America, for a small fee in America. Il y a toujours quelque part dans le monde un West Side Story, ouais, qui se joue dans plein de langues différentes. Enfin, c'est vraiment un spectacle qui... Quand ils sont venus à Paris, d'ailleurs, c'était sous-titré.
1: Ouais. En France, c'est souvent joué sous-titré.
0: Ouais.
1: En fait, c'est un spectacle total West Side Story. Pourquoi je dis ça? C'est que quand vous allez voir une comédie musicale, c'est comme une mayonnaise. Je vous parlais de 5 collaborateurs. Oui. Si jamais la mayonnaise ne prend pas, il suffit que les chorégraphies soient moches, que les dialogues soient nuls, que les musiques soient pas terribles, qu'un acteur soit pas bien. Il suffit d'un seul élément pour que tout tombe.
0: Ouais.
1: Et là, West Side Story, c'était la perfection. À tel point, par exemple, je sais pas si vous vous rappelez du début de West Side Story. Vous savez?
0: Ouais.
1: Les jets qui claquent des doigts. Au départ, Arthur, on dit que c'est le plus court script de l'histoire de la comédie musicale, en termes de dialogue. Au départ, Arthur Lawrence, le librettiste, avait écrit des dialogues pour les Jets. Il se parlait, il critiquait un peu les Portoricains, les Sharks. Et Jérôme Robbins, qui était à la fois chorégraphe et metteur en scène, a dit « Mais j'ai peut-être mieux. Je vais véhiculer l'impression qu'il y a une animosité entre les deux troupes, juste entre les deux bandes, juste en les faisant danser et en claquant des doigts. » Et en fait, le travail de collaboration était parfait, ce qui fait qu'à chaque fois, on enlevait des dialogues pour que ça soit plus efficace. En fait, quand on fait une comédie musicale, c'est presque quand on monte un film, sauf que vous avez des personnages sur scène, en vrai. Ouais. Et donc, c'est d'une complexité incroyable.
0: Après Gershwin, Cole Porter et Bernstein et Sondheim de West Side Story, intéressons-nous aux comédies musicales françaises, parce que ça arrive aussi chez nous, évidemment. J'ai une tendresse particulière, je ne sais pas si vous aussi, pour un film, qui est d'abord un film et ensuite ça a été monté dans les théâtres, en comédie musicale, mais bien plus tard. C'est un film de 1967 qui s'appelle Les Demoiselles de Rochefort. Ah, oui. Nous sommes deux sœurs jumelles, nées sous le signe.
1: Et très bien habillée, je veux dire.
0: Ah oui.
1: Avec des très belles robes, des très jolis chapeaux.
0: La classe, nos demoiselles de Rochefort, 1967. Est-ce que j'ai loupé quelque chose? Est-ce qu'il y a une comédie musicale française à voir absolument avant 67?
1: Ah
0: oui, alors, forcément.
1: Alors là, vous me posez une colle. Là, vous me parlez de films. Sur scène,
0: ouais,
1: vous avez toutes les opérettes de Francis Lopez.
0: Oui, c'est
1: Lopez.
0: Ça. Oui, oui,
1: c'est
0: oui,
1: quand
0: oui,
1: même la grande époque. On appelle ça les opérettes d'évasion. Le chanteur de Mexico avec Luis, oui, Mariano, La Route Florie avec Annie Cordy. Il y avait quand même. Mais c'est vrai que Jacques Demy, lorsqu'il réalise Les Demoiselles de Rochefort, il a d'abord envie de faire un clin d'œil à Hollywood. Ouais. On parlait de Gene Kelly. D'ailleurs, il fait des pieds et des mains pour que Gene Kelly joue dans Les Demoiselles de Rochefort, ce qu'il va le faire. Jacques Demy avait une filmothèque chez lui. À l'époque, il n'y avait pas d'internet, il n'y avait pas de cassette VHS, il n'y avait pas de DVD. Non, il avait des copies 16 mm de Chantons sous la pluie d'un américain à Paris. Et quand il va faire Les Demoiselles de Rochefort, c'est vraiment un hommage à ça qu'il a en tête, sachant qu'auparavant, il avait réalisé un film qui était complètement différent et toujours aussi chanté, qui était Les Parapluies de Cherbourg. Ouais. Et justement, il avait voulu, et Les Parapluies de Cherbourg, là, pour le coup, personne ne voulait le produire. Ça a été produit de façon miraculeuse, mais personne n'y croyait. Et une fois qu'il a eu ce succès, qu'il a eu la Palme d'Or à Cannes, qu'il a eu des récompenses internationales, là, il s'est dit, je vais faire une autre comédie musicale. Et il a même imaginé, ça a été tourné en deux langues, Les Demoiselles de Rochefort.
0: Ah bon ?
1: C'est-à-dire qu'il imaginait vraiment que ça allait être un carton à Hollywood. Et donc, toutes les scènes avec Catherine Deneuve et Françoise Orléac qui chantent « Nous sommes deux sœurs jumelles ». Ensuite, le même jour, et juste après, elle retournait la même séquence, mais en chantant « We are a pair of twins ».
0: En anglais, alors, incroyable.
1: Voilà. L'histoire, c'est que le film n'est jamais sorti aux États-Unis parce que ça a été très mal reçu.
0: La version américaine. Ben oui. Il y a aussi l'adaptation française de Hair, donc voilà, la comédie musicale des hippies avec notre fameux Julien Clerc tout nu. Écoutez, pourquoi pas à l'Olympia.

0: avait marché ça, R version française.
1: Ah mais oui,
0: énorme carton adapté
1: en français par Jacques Lanzmann. Mais il faut quand même expliquer pourquoi il était tout nu, parce que comme ça vous dites.
0: Oui, c'est vrai, on a l'impression qu'il est pervers.
1: Il a pas joué tout nu pendant 2h30.
0: Il y a une scène. Oui, c'est vrai.
1: C'est la fin du premier acte. Et en fait, c'est une comédie musicale révolutionnaire, R. C'est la première fois qu'à Broadway, donc à Paris, il y a une comédie musicale où il n'y a pas un orchestre dans la fosse, mais un groupe de rock. Donc ça fait beaucoup moins cher, ça coûte beaucoup moins cher à produire. Et donc quand c'est et faut imaginer que ça a été créé à la fin des années 60, alors qu'il y a la guerre du Vietnam. C'est une comédie musicale, j'allais dire presque autobiographique, de deux jeunes auteurs qui habitent dans le East Village à New York, qui essayent d'être comédiens, qui n'y arrivent pas, qui ne veulent pas aller faire la guerre au Vietnam, et donc qui imaginent et qui racontent leur vie dans leur squat en fait. Et ça va être un carton énorme. Et donc à la fin du premier acte, ils sont tous en train de fumer du hashish. Ce qui est aussi une nouveauté à Broadway de fumer du hashish. Et donc la lumière se tamise et à la fin du premier acte, on voit les gyrophares de la police et il y a la police qui monte sur scène. Et donc ça faisait vraiment ça a été un carton à Broadway et à Paris. Et donc ils se déshabillaient pendant ce happening, les jeunes qui sont en train de fumer du hashish. Et donc à Paris, c'était aussi le cas. Et il paraît que la durée la plus longue de personnes nues sur scène de Hair, c'était en France.
0: Ah bah tenez, ça doit tenir au casting aussi, Laurent Vallière, je ne sais pas. On parlait de révolution, il y a la Révolution française aussi, une comédie musicale, un opéra rock que j'adore, mais qui est un petit peu oublié.
1: Mais que vous avez vu ?
0: Mais alors que j'ai vu moi adapté quand j'étais enfant, je pense. Non, ouais,
1: parce que je dis ça parce
0: fin des années 80.
1: Mais oui, ça a été monté, mais genre 2 mois, 3 mois.
0: C'est ça. En 73,
1: vous
0: l'album.
1: Vous étiez même pas née, je crois.
0: Non, j'étais pas née. Mais à la fin des années 80, dans la ville où je vivais dans le Gers, à Auch, et il y avait une compagnie de théâtre et ils avaient monté la Révolution française. Et alors, elle est quand même dingue, cette comédie musicale, et vous en parlez hein, dans votre livre, parce que alors déjà, il y a plein de gens qu'on aime, il y a les Charlots, il y a Martin Circus, et il y a même les débuts d'Alain Bachung.
1: Dans le rôle de Robespierre.
0: Ouais, Robespierre.

0: Chung. Alors pourquoi est-ce que ça floppe la Révolution française?
1: Non, c'est pas que ça floppe, mais c'est vraiment intéressant. C'est une comédie musicale tournant en France.
0: Ouais.
1: Elle a jamais été remontée. Sauf
0: dans mon
1: Hoche,
0: club de théâtre à Hoche.
1: Il y a 2 ans, pendant 3 semaines, dans un théâtre à Paris. En fait, c'est la première fois qu'en France, parce que Hair, tout ça, c'est des importations de Broadway.
0: On adapte
1: en français. Là, c'est des auteurs de chansons françaises, Claude-Michel Schoenberg, qui venait d'avoir un succès avec Le Premier Pas, qui était très copain avec Michel Berger, et il a envie d'écrire. En fait, il raconte toujours ça, les compositeurs, et dire on en a marre du carcan des chansons de 3 minutes, on voudrait écrire des grandes histoires. Et il va s'associer avec Alain Boublil, qui est à l'époque directeur des programmes d'Europe 1, qui a une maison de disques, bon bref, et qui raconte qu'un soir, il est à New York, bon, tout démarre là, et il sort de Jésus-Christ Superstar, qui est une comédie musicale rock autour de l'Ancien Testament.
0: Oui.
1: Et il se dit, les deux se disent, on n'est pas Leonard Bernstein, on n'est pas George Gershwin, on n'a pas ce talent-là de musicien, nous on sait écrire des chansons pop, mais finalement ça marche, et si on allait le faire? Et donc il compose, alors la première idée qui leur vient, c'est pas Jésus-Christ Superstar, donc c'est la Révolution française, donc il y aura du rock pour le tiers-état, le peuple avec les Martin Circus, il y aura des airs un petit peu plus royaux avec le roi Louis XVI.
0: Oui, pour la noblesse. Hein.
1: Pour la noblesse, et donc... Ils appliquent tellement la méthode de Jésus-Christ Superstar, qui avait démarré d'abord comme un concept album, un album, qu'ils se disent, on va faire un double album, donc on va écrire 24 chansons, ce qui est absolument pas la façon de faire une comédie musicale. Et donc, c'est comme ça qu'ils produisent cet album. Et après, les histoires de production de comédie musicale en France, c'est un peu n'importe quoi. C'est-à-dire qu'il n'y a pas vraiment de producteur, mais tout d'un coup, il y a le Palais des Sports qui a 3 mois de disponible, et en catastrophe, ils se mettent à produire la chose sur scène, et puis c'est fini après, ça sera plus jamais remonté. Et c'est exactement l'histoire des Misérables, vous savez, les Misérables, qu'ils vont écrire à peu près 6 ans plus tard. Alors c'est exactement la même histoire, donc un album, metteur en scène Robert Hossein au Palais des Sports 3 mois, c'est fini, et puis il se trouve que, un an plus tard, un grand producteur britannique, Cameron McIntosh, écoute les chansons, se dit « Ah, il y a peut-être de quoi faire une comédie musicale. » Il va remonter Les Misérables à Londres, et ça l'affiche depuis 40 ans. 130 millions de spectateurs, le plus grand succès de comédie musicale au monde.
0: Et c'est
1: français.
0: Eh ben oui, les amis, c'était une idée. On n'a pas de pétrole, mais on a des idées.

0: on arrive en ville, Daniel Balavoine et Nanette Workman. C'est Starmania, un des plus grands succès de comédie musicale made in France.
1: Alors vous voyez, je parlais de Claude-Michel Schoenberg qui était ami de Michel Berger. Tous les deux ont débarré chez Pathé Marconi et tous les deux ils s'amusaient. Ils me racontaient ça, Claude-Michel Schoenberg. Tout le matin ils s'amusaient à dire ah, toi t'as écrit une chanson hier, toi t'es... Et donc tous les deux avaient ce rêve d'Amérique, ce rêve de devenir populaire en dehors de la France. Et donc Michel Berger avait envie de faire un succès qui cartonne aussi à l'étranger. Et il a eu la très bonne idée de s'associer avec un Québécois, Luc Plamondon, qui lui a grandi certes dans un collège catholique, mais et donc d'où Notre-Dame de Paris qu'il écrira quelques années plus tard, ouais. Mais qui aussi avait l'habitude d'aller très souvent à New York voir des comédies musicales. Et tous les deux vont imaginer cette histoire très futuriste qui reste tellement encore d'actualité, avec un 0 janvier qui est en opposition lors d'une élection avec un écologiste radical. Et donc, ils vont écrire cette comédie musicale. Ils vont d'abord faire un album, exactement comme pour la Révolution française. Ouais. Et comme pour la Révolution française, il va y avoir un trou de 33 dates au Palais des Congrès. Et donc, ils vont monter le spectacle avec Daniel Balavoine, France Gall.
0: Ouais.
1: Et puis, ça sera tout. C'est un truc de fou, c'est un truc qui est... En fait, on peut compter sur les doigts d'une main presque ceux qui ont vu Starmania à sa création en 1979. Mais bon, depuis... Ils en ont vendu des disques.
0: Presque hors histoire de Starmania, maintenant les chansons, elles ont une vie toute seule, quoi. Moi, je trouve ça.
1: Faut dire que Luc Plamondon a touché tellement juste avec chacune des paroles qu'il a écrites. C'est vraiment très impressionnant.
0: Alors, vous avez cité.
1: Le mieux, c'est quand même l'histoire des uns contre les autres, vous savez.
0: Non.
1: Il avait écrit les uns contre les autres. C'est quelqu'un qui est assez lent à écrire, Luc Plamondon.
0: Ouais.
1: Au style. D'ailleurs, Michel Berger l'avait enfermé au bout d'un moment à Saint-Raphaël chez lui pour. Maintenant, t'écris. Et un matin, la femme de ménage sort une corbeille et Michel Berger attend toujours des paroles pour composer dessus, quoi. Et il sort de la poubelle un petit papier. On dort les uns contre les autres. Et Luc Plamondon lui dit c'est pas bien ça. Et Michel Berger lui dit mais tu rigoles.
0: C'est vachement bien.
1: Voilà. Faire les poubelles avec Luc Plamondon, vous imaginez.
0: C'est génial. Pour terminer, Laurent, quel était votre avis sur les comédies musicales qui sont fabriquées de manière un petit peu artificielle, où on prend un artiste qui a un répertoire farci de tubes, ça peut le faire avec Michael Jackson, on l'a fait avec Queen, il y a la comédie musicale We Will Rock You à Londres depuis des années. Celle qui, j'imagine, est un cas d'école, c'est ABBA, Mamma Mia, qui est à la fois dans les théâtres et sur les écrans de cinéma. Des chansons, on les met bout à bout, puis on essaye de faire une histoire autour. Bonne ou mauvaise idée ?
1: Mais très bonne idée. En fait, vous savez, Chantons sous la pluie, c'est un des premiers films qui a fait ça. Chantons sous la pluie, en fait, le producteur de Chantons sous la pluie, Arthur Freed, qui était le grand pont des studios de la Metro Goldwyn Mayer, dans les années 1930, il avait écrit des chansons avec Nacio Abron. Et en 1950, à son poste de directeur, il dit « Ah, Gene Kelly, tiens, fais-moi un film avec mes chansons. » En fait, le plus important...
0: J'ignorais, c'est génial ça.
1: Et donc, le plus important, en fait, c'est le livret. En fait, c'est ce qu'on, en France, on n'a pas bien compris. C'est une comédie musicale, c'est une pièce de théâtre. Vous savez comment elle a imaginé l'histoire de Mamma Mia, Catherine Johnson, la librettiste. En fait, d'abord, elle ne connaissait pas toutes les chansons d'ABBA. Elle a dit « Donnez-moi toutes les paroles de toutes les chansons, je ne veux pas entendre les musiques. » Et en fait, elle avait un passé femme célibataire, mère célibataire, elle avait envie de raconter quelque chose de contemporain, et elle a écrit son livret, et après elle a trouvé les chansons qui correspondaient. Et ce qui était incroyable quand vous alliez à Londres voir Mamma Mia, parce que les gens pouffaient, parce que vous aviez blablabla Sophie qui disait ça à sa mère, et tout d'un coup la chanson commençait, il n'y avait pas un mot de changé, aux chansons que tout le monde... Non, pardon. À un moment, il y avait Sophie qui faisait ses dialogues, ouais. Et la chanson commençait, il n'y avait pas un mot de changé à la chanson. Tout était vraiment... On ne voyait pas la couture. Vous avez actuellement une comédie musicale à Londres et à Bordeaux qui s'appelle Anne Juliette. C'est que des chansons de Max Martin. Max Martin, c'est un des grands auteurs de chansons pour Britney Spears,
0: voilà,
1: etc.
0: Voilà, gros tube pop.
1: Et on se dit, n'importe quoi. En fait, il a imaginé Roméo et Juliette si jamais Juliette ne s'était pas suicidée à la fin. Et si Juliette, Anne Juliette, et ça marche incroyablement, avec que des chansons donc de son répertoire. En fait, il faut que le livret raconte une histoire et que les chansons soient bien choisies. Donc, ah non, c'est formidable. We Will Rock You, c'est dans une histoire un peu futuriste, très sombre, très dystopique. Donc, pourquoi pas?
0: Ouais, ça fonctionne. Très bien. Merci
1: de vous
0: avoir autant éclairé. Laurent Vallière est sur France Musique tous les dimanches à midi dans 42e rue. Et il en a fait un très beau livre que je vous recommande. À bientôt, Laurent.
1: À bientôt.
0: Merci.
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0: Et bonsoir Camélia.
5: Bonsoir.
0: Est-ce qu'il y a une chanson qui porte votre prénom?
5: Pas que je sache.
0: Ben non, il y a les Magnolia, le Clo-Clo, mais les Camélias, non.
5: Il y a la Dame Camélia, l'opéra, ouais. Mais non, je crois pas qu'il y ait de chanson qui s'appelle Camélia. Je sais pas, peut-être qu'il y en a et que je ne les connais pas, c'est possible.
0: Je sais pas. Écoutez, sinon, vous pouvez toujours l'écrire pour votre prochain album.
5: Et voilà.
0: Bon, j'ai fait un petit sommaire un peu mensonger, parce que j'ai dit, ça se précise. Alors, ça se précise doucement, puisqu'on sait que vous aimez prendre votre temps sur les projets musicaux, et puis qu'avec le cinéma aussi, qui vous prend beaucoup de temps, voilà, chaque chose doit aller à son rythme. Ceci dit, on pense bien dans le milieu que vous allez sortir un album l'année prochaine.
5: Vous pensez pas mal, hein?
0: Ouais. C'est ça.
5: Non, vous avez raison, ça se précise quand même. Je commence à avoir un paquet de chansons que j'aime démesurément.
0: Ah.
5: Et qui ont l'air de former quelque chose d'assez cohérent.
0: Bon.
5: Ça, c'est pas complètement faux.
0: C'est une très bonne nouvelle. Le dernier album en date, c'était Facile, Fragile en 2021, avec ce tube.

0: Et voilà qu'arrive Que ma peau. Alors c'est une nouvelle chanson qui est sortie il y a quelques jours, Que ma peau, accompagnée d'un clip absolument incroyable. Mais parlons d'abord de la chanson que nous écouterons là dans quelques minutes. D'où elle sort, cette chanson, de votre peau?
1: Exactement, elle est arrivée de manière très spontanée. On travaillait à la maison avec un artiste que j'aime beaucoup qui s'appelle Seisei. Et on s'était retrouvés des années en arrière à se rencontrer pour faire de la musique. Et puis on s'est retrouvés en studio avec une autre personne. Bon, on s'est dit, mais il faut qu'on fasse de la musique ensemble, en fait. Et puis on a co-composé cette chanson. Et ça s'est fait de manière très évidente, très organique. Et de la même manière, j'ai eu envie de chanter dans plusieurs langues. J'ai eu envie de célébrer mon héritage multiple, les différentes cultures qui font celle que je suis et qui m'inspirent, que je continue de découvrir tant elles sont riches et denses. Et assez vite, la chanson est née.
0: Alors d'abord la musique, ensuite les paroles. Comme ça que vous avez fonctionné là?
1: À peu près, enfin tout a été fait un peu le même jour, mais c'est plutôt dans cet ordre-là que ça s'est fait. Ouais, c'était plutôt rythmique au début, c'était très organique quoi. D'autant qu'il y a un renversement rythmique que j'adore dans ce morceau.
0: Vous allez l'entendre.
1: Ouais, qui trouble un petit peu. On se dit, ah attends, en fait on n'est pas complètement à l'endroit. En fait si, ça y est, on retombe sur nos pattes. Et voilà, et du coup un peu comme dans Lost, mon troisième album, et comme dans Windrack, donc la chanson que vous évoquiez de l'année dernière. Voilà, pouvoir chanter dans plusieurs langues, c'est quand même une grande chance et j'adore cet exercice-là. Ça me fait du bien vocalement et ça me fait du bien même. Voilà, ça me fait me sentir à plein d'endroits en même temps et j'adore ça.
0: Ouais, que ma peau, vous chantez en français, vous chantez en anglais et vous chantez en darija.
1: Exactement.
0: C'est ça, c'est trois langues. Le darija, c'est une des langues de l'Algérie.
1: Exactement, c'est la langue principale parlée en Algérie, mais en effet c'est l'une d'entre elles, parce qu'en fait il y en a beaucoup.
0: Il y en a quelques-unes, ouais. C'est ça.
1: Et il y a un peu d'espagnol aussi.
0: Et oui, qu'il y avait déjà dans Windrack.
1: Exactement.
0: Il y en a un petit peu, enfin voilà, il y a tout ça, c'est tout ça aussi, l'héritage et culturel et familial et historique et artistique de Camélia Jordana. Ça fait du monde, du beau monde les amis. Aussi dans le clip, donc Camélia, je ne peux pas citer toutes les femmes merveilleuses qui sont dans ce clip, parce qu'elles sont nombreuses et l'émission ne dure qu'une heure, mais je tiens à dire qu'en regardant ce clip, vous reconnaîtrez les visages d'Amel Bent, Rachida Brakni, Sabrina Ouazani. Alors elle est actrice formidable. Mmh. Vous avez vraiment réuni tout un tas de talents et elles ont un point commun, toutes ces femmes.
1: Elles sont toutes d'Afrique du Nord.
0: C'est ça.
1: Ouais. Et elles m'inspirent aussi tout énormément, même jusqu'à Kélia Nemour, Nedra Ayadi, Lina Swalem. Enfin voilà, ce sont que des femmes qui sont liées, Kaoutar Benania, Myriam Boukadida, des femmes qui sont liées à l'histoire de l'Afrique du Nord. Et voilà, en fait, j'ai eu envie pour ce clip de pouvoir créer une image que je connaissais pas encore, à savoir celle de réunir plein de femmes nord-africaines.
0: Un gang.
1: Une tribu de femmes nord-africaines qui sont toutes ensemble les unes à côté des autres. Et quand je dis nord-africaines, du coup, c'est en effet de tout le Maghreb. Il n'y a pas que des femmes algériennes.
0: Ouais.
1: Comme je l'ai lu un peu à gauche à droite, il y a des femmes algériennes, des femmes marocaines, des femmes tunisiennes, des femmes métisses, d'ailleurs, de ces trois pays. Deux, trois, enfin voilà. Et du coup, c'était une image que j'avais très envie de créer, parce que j'avais encore jamais vu cette image de femmes qui m'inspirent, qui excellent dans chacune des branches. Parce qu'en l'occurrence, pour le coup, j'ai contacté aussi des femmes. Donc il y a Kélia Nemour qui est championne olympique, donc grande sportive. Mais il y a aussi d'autres femmes que j'ai contactées, des journalistes, des autrices. La chance que j'ai eue, c'est qu'elles m'ont toutes dit oui. Elles ont toutes été séduites par l'ambition et la démarche du projet.
0: Ouais. Et toutes se sont dit comme vous, mais c'est vrai qu'on nous a jamais vues toutes ensemble.
1: Oui, exactement. Alors malheureusement, il y en a certaines d'entre elles m'ont dit oui et n'ont finalement pas pu se rendre disponibles faute d'emploi du temps. Même si j'ai encore quelques idées, évidemment, en tête. mais pour autant, c'est vrai que, voilà, je crois que l'idée de nous réunir toutes, de montrer à la fois aux différentes industries desquelles nous sommes, dans lesquelles nous évoluons, et en même temps montrer ça à nos consoeurs, et au public, et aux médias, voilà, juste créer cette image qui n'existait pas, ça nous a toutes beaucoup séduites et beaucoup émues.
0: Et vous aussi, ça va vous émouvoir quand vous verrez les images de Que ma peau. Pour le moment, comme nous sommes à la radio, c'est le son qui arrive et qui prend toute sa place. Que ma peau, la nouvelle chanson de Camélia Jordana.

0: Ma peau Camélia Jordana. Eh, franchement. Waouh.
1: Merci.
0: Camélia Jordana, invitée de Décibel. Donc, on s'imagine un album pour 2027 et donc Winrack et Que ma peau qui nous donnerait un petit peu une direction artistique. 2027, c'est le temps donc d'être en studio, de choisir les chansons et aussi de faire encore un petit peu de cinéma peut-être.
1: Oui, parce que quand même, ça fait plaisir.
0: Oui, je vous rappelle que mon invitée de ce soir est à la fois honorée par les Victoires de la musique, mais aussi par les Césars. Donc il y a un moment, on ne va pas choisir. Mais c'est vrai, quand ça marche des deux côtés. En plus, je suis sûre que vous y trouvez un plaisir extrêmement différent.
1: Complètement.
0: C'est quoi la différence?
1: En musique, je m'autorise à être moi de la manière la plus brute qui soit. Je dis tout ce que j'ai envie de dire et en plus l'onirisme de la musique permet de pouvoir se planquer en disant un peu tout ce qu'on veut.
0: C'est vrai, il y a des messages cachés là dans la chanson qu'on vient d'entendre. Peut-être, ok, peut-être. D'accord.
1: Non mais du coup c'est chouette parce qu'en termes de créativité, on peut dire des choses de manière très frontale et en même temps, en effet, ouais, on peut laisser des petits indices pour raconter d'autres choses qu'on n'assumerait pas forcément de dire de manière aussi directe. Là où en cinéma, quand j'ai ma casquette de comédienne, je suis plus moi et c'est aussi très reposant d'être quelqu'un d'autre, de faire croire qu'on est quelqu'un d'autre. Moi, ça m'amuse beaucoup, je trouve ça très ludique. Et puis, ça permet aussi de déposer des choses et de décharger des choses qu'on n'a pas forcément pris le temps de décharger ailleurs dans la vraie vie.
0: Et la perte de contrôle, alors, parce que finalement, quand vous êtes comédienne, vous ne choisissez pas tout. Alors, vous avez évidemment une marge de manœuvre, sinon on ne vous donnerait pas le rôle à vous, on le donnerait à quelqu'un d'autre. Vous avez votre marge de manœuvre, mais vous ne décidez pas de l'histoire, du caractère de votre personnage. Si on décide que vous serez très méchante, vous serez très méchante. C'est pas flippant de perdre ce contrôle-là?
1: J'ai appris à y prendre goût. Ouais. Enfin, au début, déjà, je connaissais pas du tout comment ça se passait, toute cette histoire. Donc, j'ai pris le temps d'apprendre tranquillement. Je suis de nature très curieuse, donc j'aime bien comprendre. Et du moment où j'ai compris, je me suis dit, il y avait des tournages sur lesquels je me disais, mais c'est bizarre, du coup, s'il veut raconter ça ou si elle veut raconter ça, pourquoi elle fait ce choix-là? Et puis, au bout d'un moment, je me suis dit, bon, écoute, t'es sympa, mais en fait, t'es comédienne, donc tu vas te mettre au service du projet. Et puis, toi, tu vas faire tes projets, puisqu'apparemment, t'as des choses à dire et à faire. Et voilà, et du coup depuis je développe mes propres projets que j'aimerais pour certains produire et réaliser, pour d'autres uniquement réaliser, et donc je coécris avec des gens que j'admire beaucoup et voilà, c'est dans les tuyaux.
0: Eh ben, on n'est pas prêt de partir en vacances, Camélia Jordana. Bon, il y a un truc que vous faites divinement, et ça depuis vos débuts, depuis qu'on vous a découvert bébé à 16 ans à la télé, c'est l'art de la reprise. Ah. Ça, c'est un truc que tout le monde ne sait pas faire. Tout le monde tente à un moment dans sa carrière, mais tout le monde ne réussit pas. Et alors, il va falloir que vous nous donniez quand même votre recette pour vous approprier si bien ces chansons. Je pense à votre reprise de Alléluia.
1: Oh, j'avais oublié cette reprise.

0: y a la reprise de Dalida, J'attendrai, avec Biolay.
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0: Il y a, ça c'est une de mes préférées avec le trio SR9, une reprise de Rosalia, Ma mente.
2: Ah oui.

0: En anglais, en français, en espagnol, dans toutes les configs possibles, c'est quoi votre méthode pour vous approprier les chansons comme ça? Quand je vous entends faire une reprise, j'ai l'impression que la chanson est de vous.
1: Ah bon?
0: Bah oui.
1: Ah bah chouette. Enfin, je sais pas. C'est... Généralement, je le fais. Enfin, je sais pas comment répondre à cette question.
0: Est-ce que c'est forcément des chansons que vous aimez déjà? On peut commencer par là.
1: Quand je les enregistre, oui.
0: Ouais.
1: Mais parfois, non. Et ça m'amuse. Enfin, non, parce que je vous dis ça, ça m'est arrivé de reprendre une chanson un petit peu pour dire, vous vous rendez compte quand même que cette personne a chanté ça.
0: Ouais, d'accord.
1: Mais vous pouvez pas le dire comme ça. Donc, ce que je disais, l'avantage avec la musique, c'est qu'on peut,
0: faire des petites pirouettes.
1: Ouais. Mais, non, mais la plupart du temps, quand même, ça reste des chansons que j'aime. Et puis, non, ouais, je sais pas, c'est, de toute façon, moi, quand je fais de la musique, je suis contente, hein. Donc,
0: ouais.
1: Vu que je suis contente, je pense que ça s'entend dans ma voix. Je sais pas, c'est peut-être ça.
0: Vous avez fait pour l'Institut du Monde Arabe, il y a quelques mois, une nuit DJ set où vous passiez justement des chansons. Alors là, c'était très précis, hein. Vous avez sélectionné, c'était des chanteuses justement d'Afrique du Nord. Il y avait du raï, il y avait des choses comme ça. C'était une nuit thématique et vous étiez DJ, je sais pas comment on dit, de cette nuit-là. Toutes ces questions pour savoir si, justement, dans cette idée d'embrasser toutes les cultures desquelles vous venez, est-ce que sur votre prochain album, vous envisagez de faire une reprise, pas forcément de quelqu'un de connu d'ailleurs, mais une chanson, une pépite qui serait passée inaperçue et que vous pourriez mettre sur le devant de la scène?
1: Eh bah, peut-être bien que oui.
0: Vous voyez, j'ai fait des tours et des détours, mais j'ai un oui à la fin.
1: Ouais, franchement, bien joué, hein. Je n'ai pas trop vu venir.
0: Non, mais je me dis, c'est un boulot aussi, quand on a décidé d'être un peu passeuse et de transmettre des choses. Et parfois, l'exercice de la reprise, il est intéressant, quoi.
1: Après, la chanson que j'ai choisie, elle est très connue à certains endroits et pas du tout connue par d'autres. Mais oui, en effet, Émilie Passebrouillé, vous êtes très forte. Je vous confirme qu'il y aura carrément une reprise sur le prochain album.
0: Trop bien. Ouais. Camélia, elle avait fait une reprise dingue aussi avec Vita. Et Amel Bent, bah oui, elles avaient repris Diams ensemble. Marie.

0: chanté sur l'album Soror il y a quelques années. Alors là encore, je fais un tour et un détour pour demander à Camélia Jordana des envies de duo, de trio, de chorale même sur le nouvel album.
1: Si vous saviez combien j'en ai.
0: Je sais, parce que vous êtes très bonnes camarades, vous allez poser des voix sur les albums des unes, des uns, des autres et tout. Et là, c'est le moment de... Voilà, d'appeler les gens pour qu'ils vous rendent la politesse.
1: Bah, j'adorerais, mais j'ai un peu de mal à envoyer ma musique avant qu'elle soit finie.
0: Je comprends.
1: Ouais. Et du coup, j'ai une liste très précise de gens qui m'inspirent énormément, que j'admire depuis leur début et avec lesquels j'ai très très envie de travailler. Mais voilà, j'attends d'avoir fini mes devoirs, quoi. J'attends d'être allée au bout, de m'être plantée sur mes arrangements, de revenir en arrière, d'avoir trouvé le ton parfait pour pouvoir leur envoyer, leur dire voilà, j'ai mis tout mon cœur là-dedans. Est-ce que tu me ferais l'honneur de poser ta voix là-dessus ?
0: Tout à l'heure, en évoquant le chemin qui vous amène à faire une chanson comme « Que ma peau », vous avez évoqué « Winrak » et vous avez aussi évoqué l'album « Lost » en 2018. C'est un album qui est très important, j'ai l'impression, un vrai pivot dans votre vie, dans votre carrière. « Lost », ça veut dire « perdu ». Puis si on n'avait pas compris à l'époque, en plus sur la pochette de l'album, vous étiez avec un grand t-shirt avec marqué « Lost » dessus. C'est un album qui vous a permis, Camélia, l'année suivante, en 2019, aux Victoires de la Musique, de remporter meilleur album musique du monde. Parce que pour la première fois, vous chantiez pas en français ou en anglais, vous chantiez en arabe. Et donc, bim, vous êtes partie dans la catégorie musique du monde. Vous vous souvenez de cette période ?
1: Ouais, c'était une période très intense parce que déjà c'était c'est une période, le moment où j'ai créé l'album qui est sorti en 2018, c'était à partir de 2015. Et je sais pas si vous vous souvenez, mais vivre à Paris en 2015, c'était quelque chose, hein.
0: L'année des attentats, c'était atroce.
1: L'année des attentats, ouais. il y avait Nuit debout, dans mon souvenir, je crois qu'il y avait Trump pas loin oui. À ce moment-là, enfin, c'était le début. Donc ouais, dans mon souvenir, c'était une période qui était vraiment pas simple. On était du coup, il y avait l'état d'urgence, enfin c'était on assistait à des scènes assez improbables, les news c'était super
0: c'était hyper angoissant.
1: C'était le début de quelque chose quoi, le début d'une ère et moi cet album, il m'a permis justement de pouvoir exprimer un peu tout ce que je ressentais mais en essayant de mettre de la lumière dessus. Et donc déjà quand on crée, c'est un peu comme à l'époque justement où voilà, justement les scénarios que je recevais à l'époque, c'était que justement du coup sur le djihad, le djihad comme il est perçu, donc c'est-à-dire partir en Syrie, des histoires de terroristes et d'islamisme et de trucs.
0: Et on vous envoyait que ça ?
1: Bah c'est-à-dire que du coup, étant donné qu'on traversait une période dans l'actualité, c'était très présent, donc ça a inspiré beaucoup de gens, je pense, pour raconter des histoires d'humains qui vivaient des choses comme ça. Et donc, du coup, ouais, je lisais pas mal de scénarios là-dedans, dans cette veine-là. Et... Enfin, voilà, c'était une période chargée, quoi. Et du coup...
0: Aussi, pardon, je vous interromps, mais il y a aussi votre âge. Je l'ai évoqué tout à l'heure, mais vous avez commencé votre carrière très jeune. Vous avez quitté vos parents, votre famille, votre sud. Vous aviez 16 ans, toute seule à Paris.
1: Bébé, ouais.
0: Un petit bébé. Mmh. Et peut-être aussi Lost, c'est le moment où vous vous affirmez un peu plus artistiquement, déjà.
1: Oui, c'est-à-dire que il y a eu à la fois le besoin de mettre de la lumière sur cette période qui était très difficile pour moi et où j'avais besoin d'exprimer plein de choses. Je me disais que c'était vraiment avec le temps, je me suis rendu compte que cet album était un album que j'avais fait pour moi.
0: Ouais.
1: Vraiment. Il n'y avait pas de pensée, il n'y avait pas de projection vers le public, vers la scène. C'était vraiment juste des chansons que j'avais besoin de créer, que j'avais besoin de sortir. Donc c'était un geste comme ça, assez spontané, assez franc. Et en effet, artistiquement, du coup, le fait de l'avoir pensé exclusivement pour moi, parce que c'était un besoin presque organique, quoi. Du coup, oui, ça a donné naissance à une part artistique de moi, une part de liberté qui était nouvelle parce que je me suis retrouvée capitaine à bord esthétiquement, que c'est un album qui a eu une histoire en plus de une naissance compliquée, une gestation compliquée. Enfin, c'est un album qui m'a vraiment beaucoup coûté à plein d'endroits.
0: Ouais. C'est un pivot.
1: Pivot et c'est un album que j'aime énormément, dont je suis aujourd'hui très fière. Et voilà, comme il était difficile, c'était très heureux pour moi cette victoire en effet de la musique, de me dire ah ok, il y a une reconnaissance de la part de mes pairs, de la part du métier, de l'industrie qui dit non mais on a vu le travail que tu as fourni là et on le reconnaît, on le salue. C'était vraiment une petite cerise sur le gâteau qui était très bienvenue après ces années de combat pour faire exister cet album.
0: Et comme pour le décret, vous avez utilisé le mot lumière, ça tombe bien puisque Daou, ça veut dire ça. Hein.
1: Exactement.

0: Cette chanson, La Lumière, oui, où vous parlez du massacre des manifestants algériens à Paris le 17 octobre 61 par la police de Maurice Papon pendant la guerre d'Algérie.
1: J'en parle pas directement dans la chanson. Nhaoust ala dao. Dao, en effet, c'est la lumière. Et Nhaoust ala dao, ça veut dire je cherche la lumière, je vais vers la lumière. Et en fait, c'est vrai que dans cet album-là, dans cette chanson-là, Dao, il y a l'idée. Voilà, je dis dans la scène Le Poids des Os, en effet, évidemment, c'est évoqué, j'y fais référence, mais je dis à mes poignets des bijoux fermés, liés à mes pieds. Donc, je fais référence aussi à une époque sombre pendant laquelle il y avait donc de l'esclavage. Donc, en fait, je dis dans ma ville des robots. Il me tourne le dos. Enfin voilà, il y a une espèce d'arrêt sur image comme ça à plein d'époques différentes de l'humanité en fait.
0: De l'inhumanité dans
1: exactement de la cruauté humaine.
0: Ouais,
1: parce que l'animal humain est un animal étonnant, capable.

0: toute cette violence, eh bien, nous, on reste concentrés sur la lumière.
1: C'est beau, et presque 10 ans après, je sais que votre label maintenant porte ce nom.
0: Oui, voilà, Dao Prod.
1: Dao Prod. Eh bien, longue vie à Dao Prod.
0: Merci.
1: Et vivement 2027, ce nouvel album de Camélia Jordana qui arrivera quand il sera prêt, faites-lui confiance. Merci Camélia.
0: Merci Mimi.
1: À très bientôt.
0: À très vite.
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2: Mettez vos oreilles dans le vide avec le duo Belle Dame.
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2: Bientôt trentenaires, Tommy et Nathan, son frère jumeau, au Savoyard de la Vallée de l'Arve et surtout musiciens. Ils ont créé Belle Dame. Ils écrivent, ils composent, ils chantent et jouent. Guitare, clavier et machine. Et fin 2025, Belle Dame a sorti ce single Dans le vide.
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1: Chaque année, près de 800 000 personnes montent sur un bateau à Strasbourg, soit plus de la population entière de Marseille qui ferait la queue pour voir la petite France. Aujourd'hui, je teste pour vous les coulisses de Bateaurama. On est bien évidemment à Strasbourg, embarcadère du Palais Rohan. Et il est tôt, il est très tôt. Hein. La ville s'éveille tout doucement et je monte à bord d'une navette Bateaurama avec Dylan et les capitaines. Autour de nous, l'île est particulièrement silencieuse et on entend juste les clapotis de l'eau contre la coque. Pendant que les premiers touristes dorment encore, eh bien, l'équipage lui prépare déjà la journée. J'ai comme l'impression que je vais prendre part au spectacle que je vois défiler tous les jours devant les fenêtres des studios d'ici Alsace. Et une fois à bord de la navette, direction le port du Rhin, dans les locaux techniques de Bateaurama. Avant même qu'un touriste monte à bord, ah bah les bateaux passent par une vérification technique complète. Et Dylan m'explique que chaque navette est contrôlée quotidiennement. Hein. Les niveaux, la sécurité, les systèmes électroniques. Normal, on peut transporter jusqu'à 135 passagers par bateau. En fait, Bateaurama appartient au port autonome de Strasbourg. C'est le deuxième port fluvial français. Et à l'origine, les visites servaient surtout à montrer la puissance industrielle du port aux investisseurs. C'était pas vraiment pour les touristes. Aujourd'hui, la visite dure environ 1h10. Et on traverse la petite France, la Neustadt et le quartier européen. Et selon le capitaine, la difficulté principale, c'est de réussir à anticiper d'une part le courant, mais aussi les écluses et les autres embarcations. Hein, dans un espace, il faut le dire, relativement petit. Et ça prend pas mal d'entraînement pour réussir à passer un aussi long bateau sous les ponts de Strasbourg. Et moi, je me fais trimballer et je dois avouer que depuis l'avant du bateau, la ville est encore plus belle. On voit les rues et les façades des bâtiments complètement autrement. Ah, j'ai adoré ça. Aujourd'hui, la flotte compte une dizaine de bateaux. Parce que oui, hein, y a du monde. Et pour gérer l'afflux des visiteurs, j'ai rencontré Lucie. Lucie, elle est agent de quai. Et elle m'explique que ce sont plusieurs centaines de personnes par heure qui montent et descendent des navettes en haute saison. Et le timing est super précis, parce qu'un bateau part environ toutes les 30 minutes. Alors moi, pour montrer ma bonne volonté, j'ai tenté d'aider à amarrer le bateau. C'était une mauvaise idée. J'ai tiré la corde, mais dans le mauvais sens. Bref, le bateau ne bougeait absolument pas, mais ça a eu le mérite quand même de lancer un fou rire général. Bon, le capitaine m'a même dit que ça arrivait aussi aux marins. Bon, je me dis qu'à travers ça, je viens d'être officiellement adopté par la marine alsacienne. Youhou ! En tout cas, je réalise que derrière l'image romantique des bateaux qui défilent tranquillement le long de l'île, se cache surtout une organisation quasi aéronautique. Car finalement, Strasbourg, vu d'en haut, c'est sûr, c'est beau, mais vu d'en bas, depuis l'eau, c'est encore plus beau.
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2: Aujourd'hui, pour J'ai testé pour vous, c'est sur la commune de Viennet, dans les Deux-Sèvres, que je vous emmène. On va rencontrer Patrick Dujardin, il est apiculteur amateur et il va nous faire découvrir ce qu'on pourrait appeler un métier hors du commun. Bonjour Patrick.
3: Bonjour.
2: Merci de nous recevoir ici sur ce rucher école. Alors pourquoi un rucher école ?
3: Alors parce que l'abeille du Poitou souhaite former chaque année un certain nombre d'apiculteurs amateurs. Alors il y a de la théorie, mais il y a de la pratique. Et ici, la pratique, on l'a fait sur les ruches que l'on va visiter tout de suite.
2: J'imagine déjà qu'il y a une tenue enfilée comme la vôtre.
3: Ah oui, je vais vous donner ça. Vous allez avoir une paire de gants.
2: La paire de gants, très bien.
3: Bien solide, en cuir. Et puis la vareuse, la protection.
2: Ah oui, c'est pas une tenue de cosmonaute, c'est une vareuse.
3: C'est pas une tenue de cosmonaute, je vous conseille pas.
2: Bon, ça y est, j'ai mis la vareuse et les gants. Ça change complètement de look, là.
3: Impeccable, on est paré pour aller voir les abeilles.
2: On va voir les abeilles ?
3: Ouais.
2: Je vous suis pour les ruches ?
3: C'est parti.
2: Allez, c'est parti. Alors là, nous voici donc devant une ruche. Comment ? Il n'y a pas trop d'abeilles dehors ? Ça a l'air d'être plutôt calme ?
3: Il n'y a pas d'abeilles sur la planche d'envol. On en voit une qui arrive à l'instant. C'est plutôt une bonne nouvelle pour moi. Ça veut dire qu'elles sont parties travailler, elles sont parties D'accord. récolter. Donc normalement, on devrait trouver pas mal d'activités à l'intérieur et pas mal de récoltes. On voit que sur cette ruche, il y a le corps de ruche, là où elles habitent.
2: Ouais.
3: Ça, on n'y touche pas, c'est chez elles.
2: Okay.
3: Et puis on a mis deux greniers. Alors souvent, on en met un seul, mais quand on voit qu'elle récolte pas mal, on peut en mettre un deuxième, voire un troisième, exceptionnellement quatre.
2: Donc là, on peut l'ouvrir.
3: Donc là, on va ouvrir.
2: Ah, et on en voit quelques-unes qui essayent de
3: voilà. sortir. Voilà, elles viennent voir
2: ce
3: qui se passe. Donc, comme elles n'ont pas forcément tout eu le signal en bas, on va remettre un petit peu de fumée.
2: J'ai jamais été aussi près de tant d'abeilles. Ça voilà. vous fait pas stresser, vous ?
3: Non, non, faut mieux pas, non. Donc là, on est face à une hausse qui est plutôt bien remplie. Il se trouve qu'on doit récolter dans une semaine, donc ça tombe plutôt bien. Et on va sortir un cadre.
2: Ah oui, on voit déjà des abeilles. Et c'est du miel qu'on voit.
3: Alors c'est du miel. Tout ce que vous voyez là, c'est du miel. Je vous laisse le soulever. Vous allez voir ce qu'il y a comme miel.
2: C'est hyper stressant.
3: Vous lâchez pas, c'est tout.
2: Non, je vous lâcherai pas. Non, vous inquiétez pas.
3: Voilà. Donc là, il y a 2 kilos de miel.
2: Oui, c'est lourd, ouais, effectivement. Voilà. Et imaginons, on a récupéré le miel. Derrière, c'est quoi? On le met directement en bocal?
3: Alors, pas tout à fait. On va le mettre dans un extracteur. C'est-à-dire que la pellicule que vous avez vue tout à l'heure de cire, on va la couper.
2: Ouais.
3: Voilà, le miel va commencer à couler. On va le mettre dans un extracteur. Donc, ça fonctionne par la force centrifuge. Et puis, le miel va se mettre à couler. Et là, on va le mettre dans des réservoirs plastiques ou inox.
2: Okay.
3: Et on va le laisser décanter pendant quelques jours.
2: Merci Patrick, en tout cas, de nous avoir montré un petit peu votre métier et de m'avoir permis de tester ce métier un petit peu hors du commun.
3: Oui, je vous en prie, avec plaisir. Nous, on a toujours énormément de plaisir à partager, à faire découvrir. On le fera jamais assez.
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4: Un mot usuel occitan que vous connaissez, Nechaï Chegur, j'en suis sûr. C'est le mot bigot. Laurent, tu peux aller me chercher le bigot, je te prie? Je savais pas où t'es, ton téléphone. Non, pas mon téléphone, mon bigot. Dis Montalier, dans mon atelier, en entrant à gauche. Effectivement, ce n'était pas le bigot phone, l'argot du téléphone. Bigot étant le nom de l'inventeur de l'instrument de musique en carton qui porte son nom avant de désigner familièrement l'appareil téléphonique. Non, le bigot dans la campagne de chez nous, c'est la bêche. Vaisersalou bigot, va me chercher la bêche, la binette ou la houe. En technique, le bigot est cette fourche retournée qui sert à tirer le fumier ou à briser les mottes après le bêchage. Bon nombre de révoltes paysannes se faisaient avec le bigot, l'arme qu'on attrape facilement, appuyée contre un mur. Si prenez le bigot, va veillere. Si je prends le bigot, tu vas voir. Ané adieu.
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1: Hier, vous étiez supporter du MIC 72. Aujourd'hui, vous êtes supporter du Mans FC. Bravo, Vincent Malher. Et comme vous, Vincent Malher, qui se partage entre la France et l'Autriche, est parvenu à se constituer une incroyable collection de maillots authentiques de joueurs de l'équipe sartoise. Vincent Malher, légende d'ici.
2: Bonjour, je m'appelle Vincent Malher, j'ai 45 ans, je suis né au Mans. Je me partage aujourd'hui entre le Mans, où j'ai une maison, et puis l'Autriche. Mon métier, c'est vice-président pour un grand groupe logistique français, où je m'occupe de tous les entrepôts en Europe. Et ma particularité, c'est que j'ai réuni une collection de maillots du Mans FC MUC 72 de plus de 100 pièces. Et moi, j'étais à l'école au Mans, j'ai fait Bellevue, j'étais pas un très très bon élève. Et puis, j'ai financé mes études avec de la logistique. J'étais préparateur de commandes pendant les week-ends. Aussi chez Ouest France, où j'ai travaillé 10 ans sur le circuit en animateur commercial. J'ai fait pas mal de courses. Comment je suis arrivé à mon poste de vice-président avec un effectif de plus de 30 000 personnes? Eh bien, par la base, petit à petit, j'ai augmenté donc mes effectifs, mes fonctions, pour arriver maintenant à être gérer une équipe en Europe. Toutes les semaines, je prends l'avion. J'ai réussi à constituer une collection de plus d'une centaine de maillots du MUC 72, puis ensuite du Mans FC. C'était pas intentionnel au départ. Quand j'étais enfant, je faisais des revues de presse. Je collectionnais tous les articles de journaux. Et puis j'ai eu l'idée de faire une revue de presse pour chacun des joueurs que je distribuais en fin d'année. Magie, j'ai reçu un jour de la part d'un joueur, Aziz Alouali, je m'en souviens comme si c'était hier, son sac de sport à la fin du dernier match de l'année contre l'Olympique de Marseille, avec son maillot que j'ai gardé précieusement. Ça m'a donné l'idée, en fait, de continuer, d'aller voir, d'aller à la rencontre des joueurs de foot, qui étaient pour moi intouchables à l'époque. Hein. J'étais très jeune. De fil en aiguille, un maillot, deux maillots, 10 maillots. Et puis, cette collection de maillots, qui la collection démarre des années 90, j'avais 10 ans à l'époque, jusque dans les années 2010, quand je suis parti du Mans pour des raisons professionnelles. Aujourd'hui, ma collection, donc c'est plus d'une centaine de maillots du Mans. Ce que j'aimerais faire de la collection, ça c'est une vraie question. Je suis en lien avec la ville du Mans, avec le département, pourquoi pas. Et j'aimerais beaucoup la mettre à disposition pour pouvoir en faire profiter un maximum de personnes. Voilà, c'était Vincent Malher. J'ai été heureux de vous parler de mon parcours, de mes passions. Et je voudrais vous dire que l'important dans la vie, c'est de vivre chaque jour des choses magiques.
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1: Le saviez-vous, tous les jours, on prend 2 minutes pour découvrir les histoires méconnues du Vaucluse. Et ça, c'est avec vous, Maxime Perron. Bonjour.
3: Bonjour Mathieu et bonjour à toute l'équipe.
1: Et aujourd'hui, vous nous parlez d'un surnom assez surprenant. Je pense que même les habitants de Villeneuve-les-Avignon ne connaissent absolument pas cette histoire. Alors certains des habitants ont des surnoms. Alors c'est le cas à Nîmes, on les appelle les crocodiles là-bas. Et donc Maxime, vous nous dites qu'à Villeneuve-les-Avignon, les habitants sont surnommés les lézards.
3: Oui. Alors les lézards, ouais, c'est plutôt étonnant parce que derrière en fait ce surnom un peu amusant se cache une véritable histoire médiévale à la frontière entre la réalité et la légende. Une histoire qui commence donc au XIVe siècle avec un personnage aujourd'hui presque oublié, Pierre de Luxembourg.
1: Vous parlez de Pierre de Luxembourg, c'est qui ce monsieur? C'est un roi, un pape, un cardinal?
3: Un cardinal, oui. Oui, c'est ça. Un cardinal très jeune d'ailleurs, connu pour sa vie pieuse, son humilité et sa générosité. Il vit à Villeneuve-les-Avignon, dans un palais où il refuse le luxe et meurt d'ailleurs au même endroit en 1387 à seulement 26 ans. Après sa mort, sa réputation de sainteté est telle que ses reliques deviennent immédiatement un enjeu majeur. Et c'est là en fait que la rivalité avec Avignon commence. La ville d'Avignon souhaite récupérer les reliques pour les honorer, mais les habitants de Villeneuve-les-Avignon considèrent ces restes comme un trésor inestimable, presque sacré. Voilà. Alors les Avignonnais font une proposition spectaculaire. Nous vous donnerons autant d'or que la caisse des reliques peut en contenir. Ah, c'est une proposition alléchante. Et pour les habitants de Villeneuve, cette offre est difficile à refuser. Alors ils vont accepter L'échange se fait entre les deux rives du Rhône, d'une manière très solennelle. Les reliques partent à Avignon dans l'église des Célestins, construite spécialement pour ces reliques quand même. Et les Villeneuvois repartent avec une caisse identique, censée être donc remplie d'or.
4: Censée, parce que ça veut dire qu'il y a un problème quelque part, c'est ça ?
3: Bah oui, parce que selon la légende, une fois la malle ouverte, les pièces d'or se transforment en milliers de lézards. Des lézards qui s'échappent aussitôt, qui filent dans les rochers de Villeneuve et disparaissent autour de la ville. Une histoire racontée dans des archives et des récits anciens comme une punition symbolique de la cupidité. Depuis plus de 6 siècles, on appelle les habitants de Villeneuve donc les lézards. Et aujourd'hui encore, il y a quelques symboles qui se cachent un peu partout, sur certaines façades et sur la place notamment Jean Jaurès, où vous avez une statue de lézard. Je vous ai mis la photo dans l'article web. Comme le disait Frédéric Mistral, « Gai lézard, bois ton soleil, l'heure passe trop vite et demain, il pleuvra peut-être. » À Villeneuve, les Avignons, être un lézard, ce n'est pas juste une moquerie, c'est presque une philosophie de vie.
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8: Kaikaouzout le mot cluque. Ça veut dire lunettes. Ken er mainat, kem dizem toustem den liba la miesh kluk. Quand j'étais petit, on me disait toujours d'enlever mes lunettes avant de faire le sport. Et un jour, Udi n'ai pas tirat la miesh kluk. Je les ai pas enlevées. Et Balou kem es yaribat en loukap. Et ma kluk kem es son kopat. Il y a eu un ballon qui est arrivé dans ma tête et elles se sont cassées.

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1: On a l'honneur et la chance d'avoir le copain Tom Aubry en studio. Salut Tom.
2: Salut Richard, bonjour à tous.
1: Mille raisons d'aimer la Côte d'Azur. Chaque jour, un nouveau chapitre, une nouvelle page qui s'ouvre. C'est parti.
2: Et une nouvelle aujourd'hui, c'est parti. Voilà, raison 480, les trains et la Côte d'Azur. Alors, si on est râleur, et je le suis, on peut dire que les trains sur la Côte d'Azur, c'est pas un long fleuve tranquille. D'ailleurs, est-ce que vous êtes déjà demandé pourquoi est-ce qu'on longeait le bord de mer, ou comment marche le réseau ferroviaire azuréen, et quel était le train le plus luxueux qui ait jamais circulé dans les Alpes-Maritimes?
1: Bon, bah, je suppose que tu vas nous expliquer tout ça.
2: Tout juste, Auguste, mais pour tout comprendre, il faut que l'on remonte un peu dans le temps. En France, en 1820, les trains se développent autour de Saint-Étienne, où se trouvait un bassin minier. L'enjeu à cette époque est donc de relier un pôle industriel à une ville ou à un port.
1: Et c'est après que les trains révolutionnent le tourisme.
2: Et oui, durant la seconde moitié du 19e siècle, dans les Alpes-Maritimes, la révolution du chemin de fer permet de désenclaver les territoires et de transporter un nombre toujours plus grand de marchandises et de voyageurs. La compagnie internationale des wagons-lits va d'ailleurs plus loin en proposant des voyages alliant confort, vitesse et sécurité. En 1886, le train bleu reliait Londres à Menton.
1: Ah ouais.
2: Et les voyageurs peuvent pour la première fois se déplacer à bord, se faire servir des repas à table et surtout dormir correctement.
1: Et alors, quel impact ça va avoir chez nous ?
2: Eh bien, le rail accompagne la construction des palaces, l'essor des villas et en bref, la naissance de la Riviera. Sans le train, la Côte d'Azur n'aurait probablement jamais connu un tel développement touristique.
1: Mais alors, pourquoi est-ce que ces rails longent le bord de mer ?
2: Alors ça, c'est pour une raison géographique. Dans les Alpes-Maritimes, la mer borde directement des reliefs abrupts. Et donc, à partir des années 1860, les ingénieurs n'avaient pas d'autre choix que de construire des lignes de chemin de fer sur la bande côtière. Car oui, il faut construire sur un terrain plat et avoir un accès direct aux villes portuaires.
1: Et donc, la géographie impose ce tracé.
2: Oui, finalement, si le train longe la mer, ce n'est pas seulement à cause de la géographie, c'est parce que depuis 150 ans, la Côte d'Azur avance au rythme du rail. C'est une carte postale en mouvement, c'est un balcon sur la Méditerranée, et ça, franchement...
1: Bah, c'est une très belle raison d'aimer la Côte d'Azur.
2: En plein dans le milieu, là.
1: Et franchement, on va pas se mentir, on a quand même la chance d'avoir l'un des plus beaux tracés au monde.
2: On est bien d'accord, on peut être penseur dans le train.
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3: Ouais, ça c'est un truc que je fais souvent. Alors c'est marrant parce que je le fais un tout petit peu moins parce que je vieillis, c'est des bateaux très violents, les bateaux de course. C'est les IMOCA, les bateaux du Vendée Globe, c'est des bateaux qui tapent vraiment très très très très fort. Je me suis cassé le dos une fois. J'ai cassé mes caméras plein de fois. Je suis reparti l'année dernière sur Tara, sur la goélette Tara. Donc là c'est plus cool, c'est plus smooth.
4: C'était improbable aussi de croiser tous les gens que t'as pu croiser avec Tara.
3: Ouais, je fais pas une liste mais oui, ça va de Thomas Pesquet je sais même plus, je pourrais pas te dire mais le dernier film sur lequel j'ai bossé, il sort bientôt d'ailleurs, il s'appelle Mata, c'était avec Mélanie Laurent.
4: Et tu faisais quoi sur ce film ?
3: Là, c'était de la photographie de plateau. Photographie de plateau et making of, ça, c'est un truc que j'aime beaucoup parce que un tournage, c'est compliqué, c'est éprouvant, c'est 6 semaines de travail intense. Et quand on est à ce poste, en fait, on est mobile, on fait ce qu'on veut, on se balade et ça rejoint mon amour du documentaire.
4: On va revenir sur le fait de naviguer parce que tu as participé à différentes courses, tu as navigué avec des grands skippers, des marins pêcheurs, des sauveteurs de la SNSM. Comment on filme en mer ?
3: Sur les bateaux de pêche et sur des gros bateaux, c'est très facile. Et sur les IMOCA ou les ultimes, c'est la guerre. C'est vraiment, on est à genoux, on est malade, on se cogne partout. Et là, j'avais fait la face nette avec Jérémy Bayou et Franck Camas sur un IMOCA. On utilise 1% des rushs parce que le reste, ça bouge et c'est pas cadré, quoi.
4: Le gars qui est dans le chaos total, quoi.
3: Ouais, puis les bateaux sont fermés, ils vont vite, ils sautent, ils volent, enfin tout ce qu'on veut. Et par contre, il y a un truc qui est très très chouette et très formateur là-dedans, c'est que quand on revient à terre, et ben tout paraît facile. On appuie sur un bouton, ça fait un café, on a des toilettes normales et quand on cadre, ben, c'est cadré. Donc c'est une très très bonne école, c'est une sorte de mini-service militaire express.
4: Comment est-ce que tu pourrais la décrire justement, la mer, toi? Ça t'a appris des choses sur elle de la filmer?
3: Et ben en fait, c'est même pas que ça m'a appris des choses, c'est que moi je suis né à Cherbourg, j'ai grandi à l'école de voile de Cherbourg, j'ai fait l'optimiste du 420 en compétition. J'ai même été champion de basse Normandie en 93 d'optimiste. J'ai toujours fait du bateau. Quand je suis allé habiter à Paris, quand j'étais prof, j'ai acheté une péniche parce qu'il me fallait de l'eau autour de moi. J'ai tout fait pour revenir à Cherbourg et ça c'est un attachement qui est vraiment profond. Et moi le Cotentin, on parle de presqu'île, mais je le vois comme une île en fait. Et j'ai toujours été j'étais passionné par les îles. J'avais un bateau dans le port que j'ai vendu il n'y a pas longtemps parce que j'avais plus le temps d'en faire et que je naviguais beaucoup trop sur les autres bateaux. Quand je rentrais, j'avais pas envie de faire du bateau. C'est toujours un truc d'aller vers Origny, Guernesey, Cerques. Il y a un petit côté passionnant, là, comme les Robinson ou la série Lost, tout ce genre de choses. Et donc, moi, le Cotentin, je le vois vraiment comme une île, pas comme une presqu'île, un lieu de retraite. C'est pour ça que j'ai jamais fait le choix d'habiter à Paris, ce serait plus facile, hein, pour plein de choses. Mais je préfère vivre ici et prendre le train pour aller travailler que l'inverse, que travailler à Paris et prendre le train pour aller me reposer au bord de la mer. C'est, en fait, quand on a grandi ici, on est né ici, c'est pas quelque chose qui fait partie du décor, c'est le décor.
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5: Fait voyager depuis 2012. Il a été créé à l'initiative d'un prof documentaliste et d'une bibliothécaire des lycées Jeannot et Curie de Sens. Chaque année, de novembre à avril, des centaines de jeunes découvrent des mangas sélectionnés avec soin. L'an dernier, 160 établissements y ont participé, et pas seulement dans Lyon. Sayonara organise aussi de multiples rendez-vous tout au long de l'année autour de la culture et des arts japonais. Cette fascination des jeunes pour la culture du pays du soleil levant ne date pas d'hier. Commencé dans les années 80 à la télé avec Récréa 2 et le Club Dorothée, le Capitaine Flamme et Albator ou Goldorak ont marqué toute une génération.
6: Père, Actarus, ils attaquent en force avec un antérac. Il faut que tu ailles aider Alcor. Bon, je vais y aller.
5: Et puis, les consoles Super Nintendo et Sega ont débarqué. Des consoles avec des personnages cultes comme Sonic et Mario. Dans les années 90 et 2000, Pokémon, Dragon Ball Z et Naruto ont pris le relais, renforçant l'attrait des enfants et des ados pour le Japon. Aujourd'hui, l'influence japonaise s'étend au cinéma, à la BD et même à la musique. Oshii en est l'exemple parfait.

0: style littéraire. Les jeunes découvrent des mangas plus originaux ou exigeants que ceux qu'ils lisent d'habitude. Ça stimule leur curiosité, aiguise leur sens critique et leur apprend à varier les plaisirs tout en alimentant leurs rêves de Japon.
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1: Bonjour Médéric Gasquet-Cérus.
2: Bonjour Philippe, bonjour tout le monde.
1: Notre linguiste marseillais, Médé, vous avez un joli menu à nous proposer aujourd'hui.
2: Ah oui, il y a quelques semaines, on a beaucoup parlé de ce chiffre, vous vous souvenez. Les trois quarts des établissements de restauration du 15e arrondissement de Marseille sont des fast-food.
1: Ouais.
2: Ce qui pose bien sûr plein de questions, et notamment en termes de vie de quartier, de sociabilité et d'économie, et bien sûr de santé, car on est ce que l'on mange. Et souvent, ce que l'on mange, ben, c'est pas bon. Pas bon au goût, mais surtout pas bon pour la santé. Colorants, additifs, sorbate de trompation, acide trichlorhydrique, j'invente, trucs en tox ou plastoc, réchauffé dans des barquetas au goût fadas. On trouve ça dans certains fast-food, bien sûr, mais pas tous, mais ne pas tout confondre, mais aussi dans beaucoup de cantines où vont manger les minots, dans les rayons de supermarché, mais aussi dans la restauration collective, mais aussi dans certains restaurants, oui, attrape-touristes ou attrape-couillons, ou restos plus ou moins branchés, ou brasseries de cake, mais qui grattent sur la qualité. Et j'ajoute, je pense aussi à cette boulangerie-pâtisserie que je ne nommerai pas, mais où j'ai acheté récemment des bugnes, des mini-bugnes, vous voyez, toutes petites comme ça, là.
1: Ouais,
2: franchement, j'ai plus la banque pour acheter 8 bignes. Qui était grasse, mais grasse, grassasse, pas bonne, écœurante, et ça m'a fait rouméguer quand je pense que mon grand-père était boulanger. Bref, voilà.
1: Ouais.
2: Je pense aussi à ces platées de pâtes trop cuites ou de ricolés estouffe-gari. Je pense à ces carottes râpées orange fluo qu'on dirait qu'elles sont surlignées ou surligneurs, vous voyez. Je pense à ces choux qui sentent les scaufi. Je pense à cette salade rasqueuse qui n'a jamais vu la terre et qu'on vous met dans un coin d'assiette comme ça, à côté du steak rasqueux aussi. Je pense à ces brocolis mouligas, ces gorgées d'eau. Je pense à ce surimi orange fluo, lui aussi, qui contient tout sauf du crabe, et il a plus la tête des cheveux de Trump qu'autre chose. Je pense à ces desserts goût fraise, sans que jamais aucune fraise n'ait justement ramené sa fraise dans l'emballage.
1: Ouais.
2: Bon bref, voilà. Il y a un moulon d'autres choses aussi appétissantes que les fameuses cigarettes de Bordy et de Cigalon, de Pagnol, hein, cigarettes de Bordy, autrement dit, les cannelloni dans lesquels on refourgue tout ce qui n'a pas été mangé de la semaine. Tout ça n'a aucun goût, ou comme le chante le groupe Quartier Nord, en utilisant l'expression de chez nous, ça n'a ni goût, ni gouste.
3: Dans la salle.

0: ça n'a plus cours. Pour vous dire, les Goonies Boosters, les Goonies Boosters,
1: les Goonies Boosters. Dans notre parler, ni goût ni gouste, c'est une expression qui veut bien dire ce qu'elle veut dire, et une tournure qui insiste sur la fadeur d'un plat, d'un aliment ou même d'un événement. Ni goût ni gouste, avec prononciation du S originel que l'on retrouve dans le provençal gustus, goûteux, et qui a été remplacé depuis par l'accent circonflexe dans notre orthographe moderne. Le tout venant de la locution provençale n'avait ni goût ni gouste. Et pourtant, en Provence, nous en avons des choses qui ont du goût, de bons produits, de bonnes recettes traditionnelles, des plats gustus comme les pieds paquets, la daube ou l'aioli. Même si Pierre Blasi donne comme exemple son aioli, il avait ni goût ni gouste. Ouais, il faut le faire, un aioli sans goût quand même. Hein. Oui, c'est ce qu'on appelle chez nous, désolé, aussi un aioli de parisien. Mais meuf, il ne faut pas tout mettre dans le même panier. Il y a des fast-food de qualité qui font de très bons burgers, des snacks où l'on mange de très bons sandwichs, de très bons kebabs, et merci à eux d'être là le midi ou en fin de soirée ou quand on rentre du stade, moi j'apprécie. Chacun ses goûts, mais parfois chacun ses dégoûts, voire ses égouts. Vive le bon goût, car le fada, ça rend fada.
0: Pour vous dire,
2: c'est un bonheur. C'est aussi bon que l'aioli. C'est Médéric Gasquet-Serru sur Marseille tous les matins. À demain, Médé.
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4: Un circuit court à Vals-les-Bains aujourd'hui avec Geoffrey Guillermin, créateur de bijoux uniques et magnifiques, vraiment. Geoffrey a lancé en Ardèche sa marque Gautreau en 2018.
5: J'étais cuisinier, j'ai passé toute ma vingtaine à travailler dans des cuisines, à monter dans les échelons et à voyager, à travailler à l'étranger. Je me suis installé en Écosse, une autre fois en Allemagne, je suis revenu en France. Et je savais qu'au fond de moi, il y avait quelque chose avec les mains, quelque chose à faire. Puis un jour, j'ai commencé à acheter des outils pour sculpter le bois. J'ai vu que j'avais une certaine facilité, enfin que ça me parlait, quoi, et que j'arrivais à faire des choses qui me plaisaient. Et petit à petit, j'ai pris plus de temps à côté de mon travail pour maîtriser un peu cette partie-là. Et puis, quand j'ai découvert, grâce à la résine, on pouvait créer un petit monde à l'intérieur, j'ai commencé à sérieusement penser à créer une marque de bijoux et je me suis lancé comme ça.
4: Et alors, ce bois dont parle Geoffrey est vraiment au cœur de chaque création. Ce n'est pas un simple décor. Chaque fibre est une empreinte, chaque vénure un relief. Et avec ces bois choisis pour leur caractère, leur histoire et leur singularité, Geoffrey crée différentes collections de pendentifs et de boucles d'oreilles.
5: Donc, il y a une collection qui est faite avec ces deux matières exclusivement. Donc, on n'en voit pas trop. Mais c'est une technique qui est super intéressante parce que ça permet de faire des mélanges de couleurs. Moi, j'utilise pas mal d'essences de bois exotiques, des bois rares, mais aussi des bois locaux comme le buis, l'olivier, le cadre aussi dans le futur. Ça permet d'utiliser pas mal d'essences. Ensuite, on a la possibilité de colorer la résine et garder cette transparence. Moi, c'est ce que j'aime bien. Je veux pouvoir voir le bois à l'intérieur. En lui rajoutant de la couleur à la résine, on peut du coup donner un thème. Et ensuite, une fois qu'on a ces deux matières assemblées, c'est sans limite d'une certaine manière, il y a une collection qui est basée sur cette technique-là. La collection entre ciel et terre, donc il y a plein de sous-collections dans celle-là. Donc la nuit d'Islande, le rêve de Dolly, le Zahir. C'est la collection bois, résine et opale de laboratoire. Une alternative à la pierre d'opale qui est super intéressante pour ce que je fais. C'est ça qui va donner cet effet d'un peu d'aurore boréale dans les bijoux ou alors le côté nacré. On a l'impression que le bijou bouge, on a l'impression que les aurores bougent à l'intérieur du bijou à cause de la lumière qui réfléchit à l'intérieur. Et j'adore ça, ça fait voyager d'une certaine manière. Et ensuite, on a la collection bois éternel qui est faite exclusivement avec des bois stabilisés. On voit pas trop en bijouterie, mais qui est utilisé notamment dans la coutellerie d'art. Ça consiste à imprégner le bois d'une teinte et d'une résine ultra liquide et le stabiliser. Ça veut dire que ça va rester bloqué à l'intérieur et solidifier le bois. Donc, ça le rend imputrescible et ça lui donne des couleurs. C'est incroyable, des mélanges de couleurs. C'est folle, on n'a pas l'impression que c'est du bois quand on les regarde, ces bijoux. On croit souvent que c'est des pierres, justement. Sauf que c'est beaucoup plus léger. Utiliser des simples morceaux de bois qui ont, a priori, pas grand-chose qu'on pourrait jeter par-dessus l'épaule. Et puis, en fait, en faire quelque chose où on y voit un monde et puis ça inspire à l'imaginaire, ça fait rêver. Je me rends compte avec pas mal de clients lorsqu'ils voient les pièces devant eux, ce que ça leur évoque. Par exemple, dans les nuits d'Islande, il y a des gens qui m'ont écrit récemment en me disant « Oui, on a fait 7 voyages en Islande. » Ça tombe à pic de tomber sur des bijoux comme ça qui nous rappellent ce voyage. Les mille et une nuits qui me rappellent un voyage dans le désert du Maroc. Et là, en fait, c'est un bijou où on voit comme des dunes avec un ciel de nuit à l'intérieur. Puis pour d'autres, ça peut aller jusqu'à faire imaginer des mondes sous-marins ou d'autres choses. C'est un peu à chacun son interprétation, j'ai envie de dire.
4: Alors forcément, c'est très visuel, donc je vous invite vraiment à aller faire un tour directement sur le site de Geoffrey Guillermin. Le nom de sa marque, c'est Gautreau. Comme d'habitude, je vous mets toutes les infos qu'il vous faut sur ici.fr, rubrique circuit court.
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7: Il a pour le coup des histoires qui nous restent bien dans la tête, c'est Arnaud Fromage qui est avec nous. Bonjour Arnaud.
8: Bonjour, bonjour à tous.
7: Arnaud, ça faisait longtemps que vous ne nous aviez pas déterré une vieille loi de l'époque révolutionnaire.
8: Oui, mais cette fois j'en ai trouvé une qui sert vraiment à quelque chose. Je dirais même que c'est une loi qui a tout changé. Il s'agit de celle qui, en 1799, a instauré en France le système métrique. Ou plutôt, le système MKPS pour mètre kilogramme poids seconde. Trois unités de base pour les unir toutes et en finir enfin avec les toises, les perches, les pouces, les lieux, les livres et les boisseaux. Il faut dire que chaque région et parfois même chaque ville possédait sa propre unité de mesure. À Besançon, c'était l'Aune, par exemple, qui mesurait un peu plus de 80 cm. Pour éviter les embrouilles, eh bien une tige en métal, une aune étalon, avait été scellée dans la pierre au XVIe siècle à l'extrémité gauche de la façade de l'hôtel de ville. Et elle y est toujours, d'ailleurs, elle est toujours en place. Mais voilà, à la demande des commerçants de l'époque, un système identique était nécessaire et ce fut donc le système métrique.
7: Le système métrique qui a depuis été adopté par presque tous les pays du monde, on peut le dire.
8: Oui, en gros, il n'y a que les États-Unis, le Libéria et la Birmanie qui refusent toujours le système métrique, et c'est vrai que le Royaume-Uni l'utilise en traînant des pieds. Le système métrique, qui a évolué d'ailleurs depuis, il a intégré le système SI, le système international, qui rassemble toutes les unités de mesure de base desquelles on peut calculer toutes les autres. Et elles ne sont que 7. Le kilogramme, la seconde et le mètre, donc, auxquels s'ajoutent le kelvin pour la température, l'ampère pour l'intensité électrique, la mole pour la quantité de matière et le candela pour l'intensité lumineuse.
7: Et avec ça, on peut tout calculer ?
8: En grande partie, oui, les autres unités se déduisent de ces sept-là, mais il y a malgré tout un monde qui résiste encore et toujours au système métrique et, je dirais même, à la logique humaine, celui des pointures de chaussures. Personne n'y comprend rien, alors j'ai mené des petites recherches. Tout part du point de Paris, inspiré du quart de pouce britannique. La pointure d'une chaussure est calculée en divisant la longueur de l'intérieur de la chaussure en centimètres par le point de Paris. En gros, une pointure 40, ça fait environ un pied de 26 cm de long. Pour les Italiens, c'est le même calcul, mais avec une pointure en moins. Les Américains commencent à compter à partir de la taille 1, qui correspond à notre 31. Les Anglais, c'est pareil, mais eux, ils commencent à 0. Les seuls qui ont un système à peu près compréhensible, ce sont les Japonais. En gros, un pied de 26 cm correspond à la taille 26, et ensuite on décale, mais toujours en fonction du fameux point de Paris. En résumé, il serait peut-être temps de mettre un bon coup de botte là-dedans, parce que, rayon chaussure, moi, je ne sais plus sur quel pied danser.
7: Ah, c'est le cas de le dire, oui. C'est vrai qu'on a un petit peu perdu avec tout ça. Merci beaucoup, notre cher Arnaud Fromage, avec ses nécessaires minutes comptoises. Et puis à très bientôt.
8: À demain.
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1: Bonjour Serge Papagali.
2: Monsieur Thomas, bonjour. Et Dauphinoise, Dauphinois, bien le bonjour également.
1: Où partons-nous pour ce Dauphiné Tour aujourd'hui?
2: Oh mon cher Thomas, aujourd'hui nos pas nous amènent dans une tribu dauphinoise.
1: Une tribu?
2: Oui, j'ai dit tribu car le village compte moins de 350 habitants. Allons visiter les Murimontois ou les Chamois. Alors non, nous ne sommes pas dans un zoo, une réserve. Nous sommes à Saint-Mury-Montémor.
1: Ah, tout simplement.
2: Saint-Mury-Montémor, la tribu des Chamois habite donc dans ce charmant village. Alors, Saint-Mury vient de Saint-Maurice et Montémor d'un mont qui appartient à un certain Émon. Bon, c'est tout simple.
1: Voilà.
2: Puis on s'en fout un peu. On n'est pas compliqué dans le Grésivaudan. On aurait pu appeler les habitants de Saint-Mury-Montémor, je ne sais pas, les Murtois, les Murciens, les Martiens, tiens, pourquoi pas.
1: Oui, pourquoi pas.
2: Eh bien, on a choisi les Chamois, alors là...
1: Rien à voir.
2: On est en Dauphiné, on est les marteaux dans la région, mais évidemment pas. Alors un peu d'histoire quand même. On n'est pas là uniquement pour se moquer gentiment.
1: Non, on se moque pas.
2: Des Chamois, je sais pas si ça fait ça sur moi, je suis pas sûr. Je suis pas sûr que ça fasse bêh. Dans le temps, passé un temps, comme disait mon grand-père, passé un temps, le village fournissait à la Toussaint une redevance au prieuré de domaine. J'ai lu ça.
1: Ah oui.
2: Et, il lui donnait cette redevance en huile de noix. Alors c'était comme ça à l'époque, aujourd'hui on ne paye plus en huile de noix. Et pourtant, payer ses impôts en huile de noix, ça paraît une idée concevable. Vous me direz, il y en a encore qui seraient capables de se graisser au passage. Oh, jeu de mots,
1: C'est beau.
2: Voilà. Oui, voilà. Image, pas jeu de mots. Mais bref, Saint-Mury-Montémor a une autre spécialité, et vous savez laquelle? Non, bien sûr.
1: Non, je ne connais pas. Heureusement que vous êtes là, Serge.
2: Si vous me dites oui, je suis en caca, voyez. C'est bien que vous me disiez non. Les ravioles.
1: Ah.
2: Mais attention, pas les mêmes qu'à Royan. Oulala, non, ce sont plutôt des rissoles, on dit. Alors, on peut se poser la question, pourquoi appelle-t-on donc ravioles, ce qui est en fait une rissole?
1: Et oui, pourquoi on les appelle comme ça?
2: Eh bien, écoutez, on posera la question un jour au chamois. Pourtant, elles sont bonnes, les rissoles de Saint-Mury. Et celle de ma grand-mère, elle était aussi, d'ailleurs. Tiens, farcie non pas à la viande, mais à la pomme de terre. Quand j'étais gamin, servie avec du jus de viande dessus.
1: Mais c'est à table.
2: Oui, absolument. Mais je ne suis pas là pour vous parler de mon enfance et de ma grand-mère Germaine, hein, que j'embrasse si elle nous entend. Mais de Saint-Mury-Montémor. Et aussi, alors, des lieux dits qui l'entourent. Parce que j'ai lu dans le truc, il y a plus petit que Saint-Mury.
1: Ah
2: mais
1: bon?
2: Oh, mais on aime bien les gens tout petits. Je rigole, mais avec tendresse, bien sûr. Ça fait pas tellement tendresse, ça. Bon. Cholet, Chape, Gorge, Sainte-Agnès, jadis regroupés à Saint-Mury. Alors, on ne parlera jamais d'eux, ils sont trop petits. Trop petit, c'est trop petit. Un salut fraternel au balcon de Beldon.

0: Franchement, c'est mignon, Cormeil. Si vous cherchez du typiquement normand, vous êtes au bon endroit. Et puis, on est à la campagne, tout en étant qu'à 20 minutes de la mer et à 15 km de Pont-l'Évêque. Cyril, lui, vous le trouverez en plein cœur du village, sur la place du Mont-Mirel. Il m'aurait plu son métier à Cyril, si j'avais pas eu de main gauche.
1: Trop bien ça. Comment ça va?
2: Ça va, oui, impeccable.
1: Tu viens de rentrer?
2: Eh ben à l'instant, on vient de rentrer de chantier.
1: T'étais dans une église?
2: Oui, on était dans une église à une vingtaine de kilomètres d'ici, à Saint-Pierre de Salerne.
0: Son métier, c'est de donner vie à la lumière.
2: Nous, la lumière, on la redonne dans les édifices et puis on la reprend, mais colorée, la lumière.
1: Mais tu fais pas que les églises?
2: Non, on fait les manoirs, on fait les particuliers, on fait tout plein d'édifices, que ce soit particulier ou monument historique.
0: Cyril, il est comme ton père, il est pas vitrier.
2: Non, je suis pas miroitier ni vitrier. Moi, je suis maître verrier, restaurateur, créateur de vitraux.
0: Je pensais qu'on disait vitrailliste.
2: Ah oui, vitrailliste. Vitrailliste, c'est pour ceux qui ont moins de 10 ans d'expérience.
1: Ah.
2: Voilà. Et au-dessus de 10 ans d'expérience, quand on a travaillé dans des monuments historiques et autres classés, eh bien, on devient maître verrier.
0: J'entends du monde à la cave.
2: En bas, ils sont en train de faire du montage au plomb. Donc, on les entend un peu taper avec des clous, des marteaux. Ouais. Et ils remontent des vitraux en plomb.
0: Bah oui, c'est du plomb entre les bouts de verre.
2: Après, il y en a d'autres qui peuvent utiliser une technique au Tiffany, mais c'est pas la technique traditionnelle. Nous, on fait la technique traditionnelle plomb, verre et étain, comme au Moyen-Âge.
1: Ah, le Tiffany, c'est la même technique que celle qu'on utilise pour les lampes qui portent le même nom?
2: Exactement, c'est ça. C'est la technique qui s'appelle Louis Comfort Tiffany, qui a fait les lampes aux États-Unis.
1: Ah, mais je croyais que c'était du plomb,
2: hein. Ah non, c'est du Tiffany.
1: Le nom de la lampe.
2: D'où le nom de la lampe, puisque c'est le nom du créateur, Louis Comfort Tiffany.
1: Je vais me coucher moins con ce soir.
0: Pour ça, il y a encore du boulot.
2: Et d'autres aussi, peut-être, du coup.
0: Il a pas l'air si vieux, à la louche.
2: À la louche, le mois prochain, 44.
1: Quand t'avais 15 ans, tu voulais être...
2: Un an après. Moi, j'ai commencé à l'âge de 16 ans mon métier, à l'apprendre, bien évidemment. Ouais. Et puis, je suis ressorti d'une école sur Paris à l'âge de 20 ans.
1: Et ça devient d'où, cette envie de travailler le verre, comme ça?
2: Eh ben, on parlait tout à l'heure, la lumière le matin. Bon, ouais. Ben, moi, c'était la lumière, tout simplement, qui se décolorait sur les murs par rapport à des vitraux, avec le soleil qui passe à travers. Ça m'a tout de suite attiré, et j'ai voulu savoir comment ça se passait. J'ai découvert une école, l'école de Paris, et je suis rentré dedans.
0: Le maître verrier, il travaille pas que le verre.
2: On travaille le bois, le métal, la pierre et le verre.
1: La pierre aussi?
2: Eh oui, quand là, on vient de sortir de chantier, on vient de taper dans la pierre pour retirer les vitraux. Et puis pour les reposer, bah, il faut savoir faire du mortier avec la pierre.
1: Donc tu casses et tu refais, quoi.
2: Exactement, on casse et on refait.
0: Si vous voulez un vitrail chez vous, il peut vous le faire?
2: On peut le faire. Par contre, nous, on a une chance assez extraordinaire, et je touche du bois, on a à peu près un an et demi d'attente avant de pouvoir le réaliser.
0: Ah bah oui, mais non, j'en avais besoin pour ce week-end, moi.
2: Donc Fred, t'auras ton vitrail dans un an et demi, pas avant.
0: Il a fait des beaux chantiers, le copain.
2: Moi, celui qui me vient tout de suite en tête, c'est le Petit Palais à Paris, de refaire les quatre rosaces du Petit Palais à Paris.
0: Bon, il était pas tout seul, hein.
2: Je les ai restaurés avec des compagnons, mais j'étais dessus, j'étais chef de mon équipe à cette époque.
0: Pour voir le travail de Cyril, vous tapez ateliergouti.com avec un Y à Gouti.
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4: Si vous portez le nom de famille Salin, restez à l'écoute. Mais avant cela, je vais vous parler d'un bretonisme bien connu qui est le lagen.
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4: Moi, je suis dans le lagen. Bon. Voilà une expression typique dans le français local, c'est inspiré par notre belle langue bretonne. On l'entend souvent aujourd'hui, en particulier les lendemains de fête. Quand on est un peu dans le brouillard, on a tendance à dire « ouais, je suis dans le lagen ». Alors ce mot a pourtant une signification un petit peu différente en breton. En breton, « lagen », c'est en général de la boue bien collante, impossible à cultiver, dans laquelle on a difficulté à marcher, voire on s'enfonce un peu. Mais pas que ça, ça désigne donc les fondrières, les mares d'eau boueuse. Donc Béa et Lagen, être dans le Lagen, c'est devenu une expression permettant de dire que l'on est dans un état qui n'est pas des plus sympathiques. Vous saurez maintenant que Lagen, c'est pas la gueule de bois, mais c'est de la boue en langue bretonne, à Lagen.
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4: Et j'en arrive maintenant à un nom de famille très commun, vous en connaissez peut-être, hein, peut-être qu'il y en a dans votre entourage, ou peut-être le portez vous-même, c'est Salin. Alors, déjà en breton, on prononce Salahune. Pas Salin, mais Salahune. Comme le célèbre ermite de la forêt de Landévennec, ou encore du Folgoat, près de l'Esnevin, Salahune Arfol, Salin dit le fou. Salin est donc un nom ou un prénom, et son origine remonte à loin, très loin, et vient aussi de très loin. C'est avec l'évangélisation de l'Armorique que ce nom est sûrement arrivé, car Salin, ou Salahune, n'est rien d'autre que l'adaptation bretonne du prénom Salomon. Salomon, fils de David, roi d'Israël. Donc, un nom de famille biblique aujourd'hui. Salomon, devenu

0: Salahun en breton, mais aussi Salou ou encore Salik. C'est la même origine pour ces noms de famille. Salin ou Salomon, si vous voulez, fut d'ailleurs le nom d'un autre roi, mais de Bretagne, cette fois-ci au 9e siècle. Donc un nom de famille plus que royal. Les Salins pourront à l'avenir se vanter d'avoir un nom de famille prestigieux. Je vous dis à demain, même heure, même radio, en Mans. Ici Evel Just, Canemarquoise.
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3: Bonjour.
4: Bonjour, bienvenue dans Décibel, cher Sam Sauvage. Ce premier album de Sam Sauvage qui vient de sortir, mesdames, messieurs, évidemment, on va se balader dedans. Vous rappelez que Sam Sauvage, peut-être qu'avant de l'entendre, vous l'avez vu, notamment avec la vidéo de cette première chanson, Les gens qui dansent.
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